0: Sauf envie de rater, il faut rien rater, quoi, tu vois. Et donc ça, ça paralyse les gens, tu vois. Parce que moi, j'ai des enfants qui ont la vingtaine maintenant, et ils sont beaucoup... Moi, j'avais vraiment les coups des franges, parce que je suis autodidacte, j'ai fait tout. Quoi. J'ai appris vraiment en me pétant la gueule et en y allant. Mais ça me... C'était vraiment... Là, je vois bien que le système a dressé les gens avec la peur de rater, la peur de ne pas être la bonne personne, de ne pas être assez si... Ça... Vraiment, l'entreprise de soi-même poussée loin. Et puis aussi des craintes, hein. Crainte de la critique. Les réseaux sociaux ont créé une crainte de se faire défoncer par les gens que, franchement, je peux comprendre. Donc, ça fait des peurs qui fait qu'on n'expérimente pas trop si on n'est pas sûr de son coup, on prépare, on surprépare, on veut être vraiment nickel. Ça, moi, j'ai envie de dire faire, et après, tu fais le tri, tu regardes ce que tu as fait. Moi, j'ai fait des trucs bien, ce que j'ai raté, mais en tout cas, j'ai fait suffisamment de choses pour comprendre. Donc, la première chose, c'est revenir à un principe d'expérimentation, là où le principe d'économie des noms et de nomination, c'est un non-faire, en fait. Tu crois que ça suffit de dire. Non, non, il faut le faire, il faut l'expérimenter, il faut galérer, parce que les pratiques collectives, c'est un truc qui est assez chiant, parce que l'être humain, il est à la fois social et à la fois on se fait chier dès qu'on fait des trucs avec les autres, c'est hyper compliqué, machin. Donc, il faut chercher aussi une méthode qui nous convient. C'est pas une stature morale, c'est... Le collectif, c'est une pratique. Et moi, paradoxalement, deux choses. Comme pour la dette, je viendrai à travailler sur les éléments de paradoxe. Ça fait pas mal d'années que je travaille sur le fait que j'ai l'impression que nos présences dans les sociétés occidentales sont paradoxales. On ne devrait pas être là, mais on est là, en gros. Et donc, que c'est dans des définitions paradoxales, parfois, qu'on trouve notre place, là où d'autres gens, peut-être plus dans un truc libéral que moi, voient un truc très de positivité. Moi, je suis hyper intéressé par la négativité, mais pas au sens moral du terme, mais par donc des concepts négatifs. Et notamment, moi, je pense que la meilleure manière de faire du commun, le point de départ, c'est les pratiques du refus. C'est parce que je refuse quelque chose que j'ouvre un espace pour un commun. On est complètement envahi par la sollicitation du système blanc à faire des choses. Et donc, la première chose, c'est la greffe de ça. Donc, moi, je dis déjà... Le commun, il se construit par le fait qu'on recrée un espace pour en faire, et pour en faire, il faut refuser des choses. Et donc déjà, les gens qui passent leur temps à penser que tout ce qu'ils te demandent et te proposent, aussi, tu vas dire oui à tout, eh bien déjà, le fait que tu ne dises pas oui à tout, et que même le critère de ton oui et de ton non, tu iras plutôt faire un truc associatif et tu vas refuser un gros truc, tu iras pas dans une institution, mais tu iras dans... Tu crées, et moi je l'ai vécu dans ma vie, une des possibilités et des espaces du commun qui sont vraiment excitants. Tu passes plus de temps avec tes étudiants après les cours que d'aller aller faire la conférence à tel endroit. Ça, tu perturbes les ordres de valeur en faisant des choix où où tu dis oui à des choses et tu dis non à des choses. Et le oui, donc, prend une signification particulière parce qu'il est rendu plus rare, il est rendu pas automatique. Et donc, la question de la politique du refus, comme la politique de la dette, est un outil du commun. C'est dans le refus. Et donc, moi, je pense que pour les personnes minoritaires, c'est ça qu'on doit... Pour sortir du mouvement néolibéral, c'est la question du refus et de la grève. C'est ça l'anticapitaliste de base, c'est-à-dire tu refuses d'être utilisé tout le temps, tu veux à un moment donné dire non moi. Et puis tu n'as pas à te justifier. Moi, les gens, je dis bah non, je ne suis pas disponible. Ils me relancent 25 000 fois, je dis que je ne suis pas disponible, mais ce n'est même pas que je vais expliquer pourquoi je ne le fais pas. Je ne vais même pas prendre 3 minutes pour expliquer un pourquoi. Je n'ai pas à justifier pourquoi je ne fais pas. Donc ça, c'est super important, les politiques du refus, qu'elle soit nette et qu'elle ne nécessite aucune forme de justification. Je ne perds pas de temps. J'ai gagné du temps en refusant. Je ne le perds pas de temps en justifiant pourquoi je refuse. Et j'arrête d'y penser à l'instant où j'ai refusé. Si je dis « je ne viens pas là », ça sort de ma tête et je me mets au travail sur ce que je fais. Parce que si tu passes ton temps à te dire « peut-être que je devrais, mais je pourrais », alors là, ton temps, il est niqué. Parce que tu ne le fais pas, mais tu le fais dans ta tête. Donc, c'est pas... Donc là, c'est vraiment cette netteté-là, elle est vraiment pour moi importante dans ce truc de se dire « tiens, on va voir ce qui se passe. Et là, on expérimente en disant, ben là, non, là, oui, là, non, on essaie de... » Et l'autre chose qui peut paraître un autre aspect paradoxal d'une forme de liberté, c'est que moi, je suis assez attaché à l'idée qu'il faut produire des outils et que le collectif, c'est un truc assez technique. C'est un peu comme quand tu fais tu bricoles une voiture. C'est pas un concept, une voiture, ou c'est pas... C'est, je veux dire, il y a un système, il y a des moteurs. Moi, je pense qu'il faut qu'on ait des outils et qu'on les soigne, qui nous permettent de mettre à distance le collectif comme une idée, comme une morale, comme un... Et que dit le collectif, c'est que tu vois, il y a 4 micros, il y a une table de mixage, il y a une pièce. Ça, c'est un élément collectif essentiel qui est objectif, qui est en dehors de nous. Et à force de faire reposer le collectif que sur des volontés individuelles, on se met beaucoup de charges dessus, on passe plus de temps à s'embrouiller qu'à faire, alors que si tu dis, moi j'ai fait tout mon parcours comme ça, hein. On fait de l'édition, ok, alors dans ce cas-là, moi je veux dire, si je l'édite, ça veut dire que j'apprends à faire de l'édition, c'est-à-dire qu'il faut trouver un ordi, une imprimante, machin, qu'est-ce qu'il faut, et j'ai travaillé que de manière matérialiste dans ma vie. Trouver un lieu, l'ouvrir, le rénover, organiser, ah ouais, mais comment tu vas être curateur, mais tu sais même pas ce que c'est que l'art contemporain, c'est vrai. Et par contre, j'ai trouvé un lieu. On a mis de la lumière, on peut se retrouver, on bouffe, on met un truc au mur et ça commence. Et ce faisant, en fait, j'ai produit beaucoup plus d'infrastructures collectives que mes collègues qui en parlaient, parce que je me suis dit, les outils, c'est les choses les plus fiables qu'on a pour faire du collectif. Et je trouve qu'on vit une époque où les gens se mettent eux-mêmes et sont mis aussi dans une situation où ils sont au centre de toutes leurs questions. La question, c'est moi, qu'est-ce que moi je fais dans mon le collectif et moi. Et les gens, ils vont me dire, ah, Olivier, tu as des pratiques collectives, mais tu as aussi ta pratique personnelle. Quoi. Moi, dans ma vie, je n'ai pas ces catégories-là, en fait. Je fais des choses. Des fois, c'est avec des gens, des fois, ce n'est pas avec des gens. Ça va dépendre des nécessités. Il y a des trucs que je vais faire des collaborations parce que j'ai besoin de les faire. J'ai envie de les faire ou j'ai pas envie de les faire et j'ai pas besoin de les faire. Mais un des trucs n'est pas mieux que l'autre. Le collectif n'est jamais moralement mieux que travailler tout seul. C'est jamais une question morale. C'est une question pratique. Tu vas travailler avec un musicien, tu vas travailler avec une performeuse. Juste que tu as besoin de cette personne-là pour faire le truc que tu es en train de faire. Donc le collectif, il va de soi. Comme tu as besoin d'autres cerveaux pour réfléchir. Si tu n'en as pas besoin, le fais pas. Moi, quand j'écris un poème, j'écris tout seul. Ça va, quoi. J'ai pas besoin de convoquer un collectif pour écrire un poème. Mais par contre, j'en ai besoin pour faire un film, j'en ai besoin pour faire un lieu, tu vois. Et je pense que sortir de... être sur l'outil et sur des données paradoxales et expérimenter, voilà, c'est ça les méthodes du commun pour moi.
1: C'est très beau. Tu as parlé pas mal de refus et tu utilisais le refus pour faire du lien. Et ça fait un bon lien aussi avec le refus pour bâtir des solidarités et notamment la question du boycott. Et du boycott culturel en cours concernant par exemple le génocide à Gaza, mais aussi dans d'autres contextes de colonisation. Est-ce que pour toi c'est un geste ou même un outil politique efficace, ou est-ce qu'il risque de devenir juste un geste de positionnement sans portée ?
0: Non, le boycott culturel, quoi. Le BDS en général, et en particulier le boycott culturel, est un très bon outil. Mais de nouveau, ça rejoint exactement ce que j'ai dit. Là, ce n'est pas une posture, c'est un outil très concret. Et là où c'est décolonial et c'est intéressant, c'est qu'au lieu de juger le contenu d'une œuvre, mais tu vois, un cinéaste israélien, il est critique, machin et tout, tu dis, comment c'est produit ? Et donc là, tu viens à la vraie question décoloniale, pour revenir au tout début, qui dit, c'est une question structurelle. Être décolonial, c'est s'intéresser à comment les choses sont faites. C'est pas être après, oui, mais tu vois, dans ce contenu, il y a une critique, il y a un machin. Oui, oui, mais ça, il y a des livres. Mais c'est notre question à nous, elle dit comment c'est produit, comment ça se passe. Le boycott culturel, c'est simple. C'est un outil de pauvre, en fait, en réalité. Que c'est pas de la censure, comme un outil de privilège. C'est de nouveau notre outil de perspective de gens qui sont minoritaires. C'est qu'on peut dire, voilà, moi, je refuse, en fait, de diffuser, d'aller voir, de participer, toutes sortes de possibilités qu'on a selon où on est, une œuvre, dans le cas de la culture en tout cas, qui est produite dans ces conditions-là. Quel que soit son sujet, quel que soit son potentiel critique. Donc là, tu défais toute l'illusion, comment dirais-je, néolibérale, qu'on peut, dans des contextes de compromission avec de l'argent du ministère de la Culture israélienne, produire des films critiques. C'est une catégorie, moi, qui ne m'intéresse pas, en fait. Et du coup, c'est encore une fois, comme la politique de refus, c'est très net. Comme je suis un théoricien de la culture, un critique d'art, etc., ça rend les gens furieux que je puisse avoir une position sur le boycott culturel aussi nette, radicale et pas discutée. Donc c'est intéressant. Parce qu'on s'attendrait à ce que je vienne discuter un peu le bout de gras, on va dire. Non, non, moi je ne discute pas, l'outil il est assez simple. Je considère pas ces œuvres-là, je ne veux pas collaborer, pas entendre parler, même pas produire de critique, rien. Tu fais une grève en disant « oui, c'est efficace ». Pourquoi ? Parce que s'ils veulent vraiment que la situation change en Israël, il faut que la société israélienne se retourne contre son propre État. Et tu le fais quand tu les mets dans la merde, quoi. Parce que c'est pas juste, leur bonne volonté sera jamais une, leur bonne volonté n'a pas donné en fait d'état aux Palestiniens, de droit aux Palestiniens. Donc c'est pas vrai, c'est pas leur bonne volonté, c'est la question de la contrainte. Le seul moyen de changer à l'époque l'Afrique du Sud, quand j'ai commencé à militer, ou aujourd'hui Israël, c'est la contrainte. Moi, je veux dire, là-dessus, je suis afro-pessimiste, c'est-à-dire que je ne fais pas confiance aux Israéliens pour changer d'eux-mêmes sans contrainte. Donc le boycott exerçait une contrainte dans tous les secteurs possibles. L'agriculture, il y a déjà eu des conséquences intéressantes parce que les paysans, ils vont se plaindre au ministère, machin. C'est créer des niveaux de tension très importants qui disent que la société ne peut plus fonctionner parce qu'elle se fait ostraciser par un boycott assez radical. Et franchement, entre il y a quelques années maintenant en France, parce qu'il y a des pays où ça, il y a une tradition plus forte que nous, on a progressé et on a des résultats. Et quelque part, moi je l'ai dit déjà en intervention, la question n'est pas de savoir est-ce que c'est bon ou pas le boycott, la question c'est que les Palestiniens ont fait un appel, qui l'a entendu et qui répond et qui n'y répond pas. Moi je réponds à des gens qui ont fait un appel. Et donc là, ils disent, ils nous demandent de boycotter, je réponds, vous avez demandé de boycotter, c'est ce que j'expliquais dans le cercle de confiance. Si tu es avec eux en solidarité et qu'ils disent il faut boycotter, moi je n'ai pas besoin d'aller réfléchir 300 000 ans. Ils sont dans une situation, il faut boycotter, il faut boycotter, fin de la discussion. Et d'autant plus quand tu es dans une position intellectuelle où on attendrait de toi de mettre des espèces de nuances de merde, là. La radicalité du refus s'entend, se voit. J'ai produit 60 films en cinéma, j'écris sur ces questions décoloniales. Tout le monde attendrait que j'offre une espèce de point de fuite. Rien, rien, rien. Moi, j'appelle au boycott radical et définitif de tout ce qui est produit par l'État d'Israël jusqu'à la possibilité de deux peuples sur ce territoire-là de vivre à égalité. Tant qu'on n'aura pas ça, moi, je ferai. Je ne participerai pas à des choses qui sont liées à l'État israélien. Et d'ailleurs, ça pourrait être la gauche au pouvoir en Israël, hein. Encore une fois, l'extrême droite en Israël est un prétexte pour les sionistes pour nous dire que c'est ça le problème. Non, le problème, c'est la manière dont l'État sioniste a été conçu depuis le début. Donc le boycott, il est valable quel que soit le gouvernement qu'il y a. Après, un gouvernement qui va décider que le pays change et que les droits palestiniens changent, etc., on va être avec ce gouvernement-là. Donc ce n'est pas un truc contre l'idée d'Israël, comme certains nous diraient, une espèce de chose abstraite. Non, non, on est très matérialiste contre la politique israélienne depuis que cet État a créé, dans les conditions dans lesquelles il a été créé. Donc c'est cet Israël-là en particulier. Ce n'est pas une idée d'Israël, ce n'est pas non plus une idée du, comment dire, du refuge juif et tout ce délire de sioniste de gauche, quoi. Là, on parle d'un truc matériel, on a des yeux pour voir. Jamais les Palestiniens ont pu vivre depuis que les Israéliens sont là en des conditions décentes. Jamais. Et donc le un peu pire, un peu moins, ce n'est pas la question. Là, l'autre priorité, c'est la fin du génocide, évidemment, parce que ça, c'est la chose la plus grave. Et la suite, en fait, c'est une égalité sur un territoire qui ne veut pas être vivre. Et donc, ça veut dire qu'il faut mettre la société israélienne sous pression. Et le boycott, c'est un outil qui est à notre portée.
1: On va avancer vers la fin, malheureusement. Dernière question qui nous concerne un peu. Si on est un collectif, comme nous, et qu'on essaye de rester un peu honnête politiquement sur ces questions, quels sont les angles morts les plus fréquents qu'on rencontre et les pièges dans lesquels on peut tomber sans s'en rendre compte ? Et j'aimerais aussi ouvrir sur l'éthique décoloniale et la méthodologie décoloniale, selon toi, à un peu avoir comme boussole, aussi parce qu'on est des jeunes... t'es artiste, on ne sait pas.
0: Mais déjà, la question de la boussole, elle est belle parce qu'on se pose la question que peut-être tout ne dépendra pas de nous et qu'on a besoin de quelque chose qui nous oriente. Ça veut dire que là, on revient au début en disant on n'est pas seul à décider de notre trajectoire, on va faire appel à des gens autour de nous, avant nous, pour nous aider à construire notre vie. Ce qui est déjà pour moi une position décoloniale, comme je l'ai dit au début, et qu'une position de rupture avec l'idée de l'individu roi. Je ne peux pas me diriger seul dans mon futur comme une machine autonome, parce que ce n'est pas vrai. En fait, la société humaine ne fonctionne pas comme ça, et que beaucoup de choses ont été faites, et moi j'ai aussi besoin de cette aide-là. C'est la fameuse dette dont je parle. C'est-à-dire que je m'endette par rapport à ceux qui m'ont précédé, j'ai besoin en fait de quelque chose. Reconstruire cette posture-là, c'est aussi reconstruire des conditions de responsabilité dans les deux sens. si tu veux que ceux qui t'ont précédé considèrent qu'ils ont une responsabilité de t'accueillir, de te créer des bonnes conditions, ce qui, pour moi, j'ai été éduqué là-dedans, mais j'ai vu comment ça a volé en éclats. Pourquoi ça vole en éclats ? Parce que si tu mets tout le monde sur le même plan et tu dis on est tous sur le même plan, il n'y a pas de différence, si tu écrases la perspective du temps, tu te la prends dans la gueule. Parce que si tu la recrées, la perspective du temps, ça crée de la responsabilité pour les gens qui sont avant toi. De dire, vous avez une responsabilité de créer des conditions pour que nous, on continue la lutte. Moi, j'aime cette idée-là, qui n'est pas du tout une idée de domination, parce que là, on va passer des horizontalités à verticalité. Moi, cette question de horizontalité, je la trouve très violente pour tout le monde, et personne n'a rien à y gagner. Parce que comment quelqu'un qui va avoir 25 ou 30 ans va devoir penser de la même manière de quelqu'un qui a le double ou plus ? Comment tu te mets tout seul cette pression-là, quoi ? Moi, je sais pas, à 25 ans, je me disais bien que ceux qui avaient, qui avaient 50 ans ou plus, ils avaient vu d'autres trucs. Donc, quelque part, moi, je sentais plus qu'ils devaient nous rencarder, nous aider, que de me dire « Ah ouais, moi, j'ai hâte de me dire, mais de toute façon, toi et moi, on est au même niveau. » Moi, j'ai vu des gens dire ça, je dis « Ouais, mais si tu fais ça, tu vas exploser. » Parce que tu vas te mettre un poids que je sais pas, psychiquement, tu n'arriveras pas à supporter. Et j'ai vu, sur 10 ans, les gens en burn-out à moins de 30 ans, avant, je ne voyais pas ça. Et je dis, parce que vous vous êtes mis vous-même une espèce de pression, de réussite, de succès, si tu n'as pas ton solo show à 25 ans, si tu n'as pas ton si... Mais arrêtons avec ça, quoi. Chaque trajectoire est différente, tu vas prendre ton temps, tu vas comment... Et cette pression-là, de très tôt, de s'imaginer, ça te fait mentir sur toi-même, ça te crée une espèce de fausserie dans ta vie. Donc déjà, en fait, la question de retrouver, récupérer notre temps, parce qu'on a été dépossédé de notre temps, et ça, c'est la question coloniale par excellence, c'est la dépossession du temps. Le colonisé, et ça chez Fanon, mais même en plantation, il est dépossédé de son temps. Il n'y a plus de temps, il n'y a plus dans 10 ans, tout est une espèce de présent sordide, sans espoir, etc. Là, nous, il faut qu'on se réapproprie collectivement le temps. Et surtout, les gens qui, comme vous, arrivez, vous devez vous redonner du temps. Vous avez le droit de faire des expériences et de chercher, de tâtonner. Et quelque part, ce droit, il doit être revendiqué et il doit être accompagné par ceux qui vous précèdent. Ils doivent créer les conditions pour que vous puissiez passer un certain temps à chercher, parce que c'est comme ça que vous allez passer une étape que ceux d'avant n'ont pas passée. C'est comme ça que... Si tu dis, toi, là, tu rentres dans l'arène et on est en compétition généralisée, ça va épuiser tout le monde. Ceux qui étaient là avant joueront pas leur rôle puisqu'ils sont mis en compétition. Donc ils vont dire si c'est la guerre, c'est la guerre, tout ça. Et ceux qui arrivent, ils sont très tôt dans leur vie, ils doivent être performants. Pour moi, retrouver le temps, c'est vraiment un truc qui est vraiment très important, d'avoir cette espèce de boussole d'organisation. Et puis j'ai envie de dire, se doter d'outils, et ça je le répète, je trouve que c'est important. En fait, moi, pour le dire autrement, j'ai aperçu les faiblesses et angles morts des systèmes collectifs à partir des outils. C'est-à-dire que quand on a voulu créer des outils collectifs, tu vois qui joue le jeu d'outils collectifs et qui ne le joue pas. Et donc derrière la déclaration du collectif, il y a une espèce de preuve technique qui est que, vas-y, mets en place des outils collectifs partagés. Fais des objets. Donc sors de « on est collectif » comme discours et viens sur « on est collectif » dans une pratique. Je sais pas, on va fabriquer, on va écrire une revue à plusieurs, on va se mettre un objectif et on va devoir le faire avec des outils partagés. Et là, tu vois, en fait, qui est prêt à faire du collectif et qui n'est pas prêt. Et ceux qui sont pas prêts ou celles qui sont pas prêts, il faut leur laisser le temps peut-être de le devenir. Mais les outils collectifs révèlent les fragilités du collectif. Parce que c'est sans pitié, les outils. Ça se voit, en fait, que tu es capable ou pas capable. Et ça dépend de ta vie, tes craintes, de tes peurs, de plein de choses qui fait que peut-être tu n'es pas prêt maintenant, mais tu seras prêt plus tard. Mais je trouve qu'effectivement, les outils collectifs, c'est pour moi, c'est comme on disait, il n'y a pas d'amour, il n'y a que des preuves d'amour. Pour moi, il n'y a pas de collectif, il n'y a que des outils collectifs. Tu vois, c'est le reste, on peut se dire ce qu'on veut, on peut s'aimer, on peut être ensemble, on a plein de raisons d'être ensemble. Mais en réalité, qu'est-ce qui va en rester ? Ce que tu as mis en place comme outil. Et ce qui est chouette, c'est que si tu te sors de l'idée de faire le choix parfait depuis le début et que tu regardes rétrospectivement, moi, j'ai l'impression, pour certaines choses en tout cas, pas toutes, mais certaines, que j'ai réussi à mieux faire, en fait, un truc là que j'ai fait il y a 25 ans, un truc que j'ai fait à 15 ans, un truc que j'ai fait à 10 ans. J'ai un peu appris quand même. Je trouve que c'est un tout petit peu mieux quand même. Alors, souvent, on ne progresse pas beaucoup dans la vie, ça, je te le dis aussi. Ça, c'est un truc qu'il faut avoir en tête. C'est que même en étant très, très décidé, on progresse un tout petit peu. Mais tu dis, ça, c'est quand même mieux. J'ai compris ça. J'ai tiré les leçons. Et l'autre aspect, voilà, des collectifs, c'est que ça se passe bien ou pas. Ça a une durée de vie. Quand ça se termine, ça ne doit pas être vu comme une chose négative, mais comme un organisme qui a une durée de vie. Ça va durer 5 ans, 10 ans, 20 ans ou 3 mois. C'est la durée de vie d'une expérience. Il faut être capable d'en tirer des enseignements. C'est-à-dire que si on ne fait pas de réflexion, moi je passe beaucoup de temps à faire ça, les trucs que j'ai fait, bien ou pas bien, sont la source même de mon travail théorique. J'auto-analyse des trucs que j'ai fait, même quand ça s'est passé super mal ou quand je me dis merde, mais j'ai merdé. Je passe le temps qu'il faut pour que de retirer de ça une analyse. Pas juste, tu vois, un sentiment individuel de dire j'ai merdé. Ouais, j'ai merdé, mais je pense qu'il y a une raison pour laquelle j'ai merdé. Il y a un truc qui ne m'allait pas, il faut que je le comprenne. Et je pense qu'effectivement, quand des collectifs s'arrêtent, parfois ça s'arrête un peu violemment, hein, on ne tire pas les leçons de ce qui s'est passé, donc on apprend moins vite que si on faisait des bilans. Et donc ça, c'est là un truc que je dirais, toujours se dire, c'est indispensable de faire les bilans d'une expérience, parce que du coup, c'est dans ton bagage, quoi. La fois d'après, tu dis, j'avais compris ce truc-là, je ne referai jamais comme ça, et pas des mauvais trucs qui sont individuels. Elle, c'est une conne, lui, c'est un con, tu vois. Non, mais c'est ça qu'on finit par dire, alors qu'on dit, non, en fait, on n'avait pas bien précisé ça. Et c'est ça qui a fait exploser les choses. Et moi, j'ai vu des gens qui analysent leur collectif et qui se gourrent de problèmes parce qu'ils sont aveuglés par le rapport interpersonnel, qui a foiré, effectivement. Mais tu dis, ouais, mais en fait, c'est pas ça. C'est qu'à un moment donné, il y a un truc qui manquait. Et c'est ça qui a fait exploser. Après, on est des êtres humains. Hein. Et bien ça, moi, dans les collectifs de lutte, notamment, j'essaie vraiment qu'on essaye de se dire, il faut essayer de comprendre ce qui s'est passé pour pouvoir avancer, parce que on est des êtres humains, donc on a... Voilà, le collectif, il y a une durée. Hein. Ça, c'est le dernier. Voilà, on finit. Il y a une durée qui correspond à un moment où on partage de manière très personnelle quelque chose, puis après, on ne le partage plus. Et moi, j'ai commencé avec Yvan Lacbé pour l'édition Amok dans les années 90. Et on était vraiment dans un rapport fusionnel, quoi. On a fait toutes nos journées, du matin, midi et soir. On se voyait plus que qui que ce soit de notre environnement se voyait. On a vraiment été deux personnes qui font tout ensemble. On était un peu en miroir de métis afro-descendants dans une société blanche. Donc on avait une espèce de truc fusionnel. Et puis à un moment donné, il a fallu qu'on fasse notre côté. Et ça a pris du temps de comprendre aussi, de tirer des leçons. Parce que c'est un peu, bah, quand tu as un rapport un peu fusionnel dans un collectif, bon, bah, voilà, c'est ça qui va surnager. Mais en fait, il y a des vrais trucs à comprendre, quoi. Donc voilà. Bon, après, moi, je dis, continuez, faites des collectifs, avancez, parce qu'on a besoin que des gens viennent prendre le relais aussi, quoi. Moi, c'est ça, on est forcé de vous dire bon courage et à vous de faire la suite.
2: Bah, merci beaucoup pour ce mot de la fin. C'est donc la fin de l'épisode. Merci d'être venu pour nous conter un peu toutes ces histoires et nous donner un peu des clés et des outils pour avancer dans la collectivité. Et merci à Reski qui a guidé l'émission de manière magnifique.
0: Merci à vous tous.
3: Et on se retrouve à la rentrée, Inch'Allah. Si normalement, on a l'émission encore à la rentrée, donc restez à l'affût et on se revoit très bientôt.
0: À bientôt.
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5: Béton. Romain. Quel émoi devant ces mois qui semblent frôler l'aube, facsimilés dans les eaux troubles. Au travers passent les rayons glauques.

0: Destroyvalement va partir. L'aurore semble être passée, laissant son empreinte de spectre vert bouteille sur les ténèbres broyées. L'ambiance dans la forêt métallique est pleine d'odeurs. L'humeur des arbres humides écorche la peau des jeunes résistants. Les troncs et piliers barrent le décor flou. Le miasme du jour, sec et doux, s'amorce enfin. Une purée de pois diaphane semble s'approcher lentement. Peut-être recule-t-elle. À l'arrière, Istalante est à demi recouverte. Pandora Comte d'Aube est arrivée. Les fax se précipitent vers elle.
1: Bienvenue. L'autre vous attend.
0: Dans les couloirs bleu-noir, je la vois prendre un pas rapide et disparaître. Qui a raison? Quelle logique est la bonne? Notre avenir incertain vaguement s'engage. La cité technique est défaite de son dôme. Dans le ciel, une réponse future approche.

0: C'était Les Rayons Glauques aux éditions Béton Roman.
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4: Ce projet, c'est vraiment pour les enfants de la diaspora. Ce projet, c'est pour notre musique à nous, pour la musique noire.
5: Pop, c'est aussi l'abréviation du mot anglais popular. Le mot désigne ce qui sort de la rue, par opposition à ce qui est issu de l'université ou de l'élite.
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0: Bonsoir à toutes et à toutes, bienvenue dans 100% Mauvais Goût, l'émission de radio dédiée aux musiques marginalisées devenues centrales, au passé ou au présent, qualifiées à un moment de mauvais goût. D'expression culturelle et sociale, de quotidien réprimé à objets de consommation globaux et dépolitisés, comment ces genres et esthétiques mutilent en contact de la mondialisation et du marché. Du coup, au micro, c'est toujours Émilie et moi Léo, et aujourd'hui, on va vous parler de Rai, avec nos deux superbes invités, Salah Badis et Agir Ben Boubaker. Bonjour.
1: Bonjour.
2: Bonjour.
0: Est-ce que vous accepteriez de vous présenter, s'il vous plaît ?
1: Allez, Salah, à toi en premier.
2: Salah Badis, écrivain, journaliste et traducteur d'Alger.
0: Et grand spécialiste de Cheb Hasni d'après Agir. C'est comme ça que vous êtes rencontrés.
2: Je vais dire de Cheb Khaled maintenant et puis on va voir pour Hasni.
0: Ok.
1: Et moi, c'est Agir Ben Boubaker. Je suis autrice, documentariste sonore et chercheuse indépendante spécialisée sur les musiques arabes. Et je suis de Paris et de Tunisie. Voilà.
0: Très bien. On commence toujours notre émission par une question assez simple. C'est quoi pour vous le mauvais goût ?
1: Alors pour moi, le mauvais goût, dans son sens, j'ai envie de dire admis dans la presse. Enfin voilà, c'est quand on évoque plutôt les goûts des classes populaires, j'aurais tendance à dire ça. Ce qui sera qualifié de mauvais goût, c'est les goûts qui se construisent peut-être pas en opposition, mais en tout cas qui sont des normes qui ne sont pas celles de la culture légitime du lieu où elles sont dénommées mauvais goût. Ça c'est là, pour moi quand je pense au mauvais goût, je pense à ça. On va dire. Après, le mauvais goût, pour moi, à titre subjectif, c'est ce que j'aime pas. C'est ce qui est mauvais goût, c'est ce que moi, je n'aime pas.
2: je pense que le mauvais goût, c'est ce qui n'est pas bon pour le milieu, pour la famille où on a grandi. Pour longtemps, par exemple, ta famille ou ton milieu pense que ce style vestimentaire ou cette musique ou cette bouffe, etc., c'est pas bon. C'est pour les autres. Ça dépend qui sont les autres. Ça dépend de ta classe sociale. Et je rejoins Hajar pour la définition subjective. Je pense que c'est ce que j'aime pas aussi.
0: Des définitions de dictatoristes, en fait,

0: En 2022.
1: En 2022.
0: Fallait être là, comme dirait Donia Ismaël. Je dédicace. qui je passe une petite dédicace.
2: Ça commence les dédicaces.
0: On est dans une émission sur le rail, alors faut y aller. Fi khater Donia. El Masriya ou El Jazairiya. Bye bye.
1: Ou entre deux avocats de toast algérois, on s'est retrouvé à écouter des gens qui nous ont invités à un concert de musique du monde. À ce moment-là, on se demandait, on leur a du coup demandé ce qu'était la musique du monde. Ils nous ont répondu de la musique algérienne, ce qui était
0: même assez fou. Ouais. Non, je me souviens très bien de ce moment. Donc, on était effectivement au Val d'Hydra pour situer pour les auditeurs qui ne connaîtraient pas Alger. C'est un quartier riche d'Alger sur les hauteurs et plutôt nouveau. Après ça, Salah, tu m'arrêtes si je me trompe. En tout cas, il y a beaucoup de nouveaux restaurants, etc. Et on était dans un resto assez cher pour la ville d'Alger, qui proposait plutôt des avocados toast, des brunchs, des trucs qu'on trouve pas mal ici, quoi, en France ou ailleurs en Europe. Et effectivement, il y a un mec franco-algérien, il me semble, enfin peu importe. De toute façon, il nous propose donc d'aller à un concert de musique du monde et nous, on se demande ce que c'est que la musique du monde du point de vue de l'Algérie. Il nous dit non, c'est de la musique algérienne. Et en fait, en repensant à cette anecdote, je me dis que c'était aussi quelqu'un de son propre milieu, c'est-à-dire un milieu très francophone, algérois, qui, je crois, ne se rendait même pas compte de ce qu'il disait quand il nous disait que la musique du monde, concert de musique du monde, ça signifiait. Parce qu'après, on lui a demandé de détailler un peu, il nous avait cité, je crois, Gnawa, Rai, enfin un peu dans une espèce de khalota de plusieurs genres. Et il disait que c'était ça la soirée. Et c'est vrai que nous, ça nous avait marqué, ce moment où il nous dit que c'est un concert de musique du monde.
1: Moi, je me souviens surtout, enfin aussi un peu de la suite. Je pense que de mon point de vue, de Français, issu de la diaspora, le rail était la musique algérienne par excellence. Un peu énormément d'ignorance dedans. Hein. Mais en tout cas, c'est celle qui était le plus retransmise et diffusée au moment où je suis né, par mes parents, etc. Et qu'à ce moment-là, je me retrouve en face d'Algériens qui parlent de rail comme d'une musique vulgaire. Et je pensais que c'était quelque chose un peu du passé. Le rail encore aujourd'hui est considéré comme une musique de mauvais goût à certains endroits?
2: Je pense que le rail a toujours une longueur d'avance sur le temps, sur le présent, et c'est pour ça que beaucoup de gens pensent que la musique rail maintenant, donc ça dépend maintenant, ça peut être des années 80, des années 90 ou aujourd'hui, c'est pas bon. Et ils pensent que avant c'était mieux. Et du coup, tu lui dis, voilà, je sais pas, tu écoutes Cheb Zaki ou Cheb, peu importe, il y en a des milliers. Tu lui dis, non, ça c'est vulgaire, tu peux pas écouter ça en famille. Après, peut-être faut comprendre un peu le concept famille en Algérie. Ça commence à vous parler d'un restaurant, ça commence par les restaurants, salle familiale, pas familiale, lieu familial, pas familial. Et je pense qu'avec le temps, on a vu des gens qui sont passés du cabaret à la grande salle familiale du pays, qui est la télévision. Donc ça, c'est, par exemple, je ne sais pas, depuis Cheb Khaled jusqu'à Kader Japoni, jusqu'à Bello aujourd'hui. Après, n'empêche que les chanteurs, ils ont une double vie aussi. La vie avec la famille, à la télé ou dans des concerts du ministère de la Culture. En même temps, il y a les soirées, les cabarets, etc. Donc oui, c'est une longue réponse pour une question courte. Le rail est toujours considéré par certains comme une musique vulgaire ou pas appropriée ou de mauvais goût.
0: Bon, moi, je n'ai pas le même rapport à l'Algérie que ça là, parce que je ne suis pas algérienne, mais je peux peut-être répondre du point de vue de quelqu'un qui va souvent en Algérie et de Tunisienne. Je pense que le rail, ouais, est toujours considéré par une bonne partie des gens comme une musique vulgaire, le rail qui se produit actuellement. Et je rejoins Salah sur ce côté algéro-futuriste en fait, du rail, c'est-à-dire qu'il y a le côté de longueur d'avance et une espèce de... J'ai aussi une espèce d'intuition que ce qu'on considère aujourd'hui comme vulgaire sera peut-être dans 10-15 ans considéré comme des classiques, notamment parce qu'ils ont une très très forte popularité. Mais moi, ça m'arrive assez régulièrement qu'on me parle de rail depuis que j'ai fait un documentaire pour France Culture, donc le rail, une histoire algérienne. Donc les gens m'en parlent un peu plus spontanément qu'avant. Et il y a toujours des gens qui vont me dire que le rail de maintenant, c'est vulgaire. et que le Reich est dans le documentaire, il est,

0: il est bien. Donc je pense qu'il y a, il y a ce rapport aussi sans doute aux sujets qui sont abordés dans le rail et aussi sans doute aussi aux technologies et au développement de cette musique qui va vite et qui n'embarque pas tout de suite tout le monde, quoi. Mais j'ai l'impression que du fait de sa popularité, de toute manière, ce qu'on peut juger vulgaire ne le sera pas dans 10 ans et que malgré tout, il y a quand même, en tout cas dans les gens qui ont mon âge, une écoute, même si c'est pas les, enfin voilà, moi je connais des gens qui écoutent pas beaucoup de rail, mais il y a quand même une ou deux ou trois chansons qui comptent.
1: On lisait Salah ton article dans Toile il y a genre 4 ans je pense, 5 ans, attends, à la recherche du rêve algérien, où tu parles justement de quelque chose d'assez passéiste. Et est-ce que c'est ce que tu essayes d'exprimer aussi dans, quand tu parles de cette espèce de cristallisation du bon goût sur un rail d'il y a 20 ans, ou... Et est-ce que tu crois que... J'ai bien aimé le terme algéro-futuriste de Alger. Est-ce que tu crois que le fait que le rail soit considéré de mauvais goût aujourd'hui, c'est aussi parce que c'est une expression populaire qui peut-être dépasse ce passéisme ou...
2: Oui. Et en même temps, on ne se demande pas des fois pourquoi les gens jugent le rail plus qu'une autre musique en Algérie. On parle des Algériens. C'est parce que le rail, et aujourd'hui on peut rajouter aussi le rap, mais le rap quand même c'est un phénomène mondial. Mais les gens jugent cette musique parce que cette musique est vivante et elle fait du bruit dans les deux sens du terme. Et du coup, y a toujours quelque chose, il y a toujours du nouveau. Tu parles du passéisme, qui est quand même une caractéristique algérienne, cet attachement au passé. Et des fois, on ne voit pas le temps filer, alors que le rail, par exemple, pour parler des chansons dans le rail, on dit rail jdid ou rail qdim, le nouveau et l'ancien. Et souvent, les Algériens, dans le darja, pour exprimer le passé et le futur. Bon, déjà, on utilise le mot « avenir » plus que « futur » dans le parler, mais il y a « jdid » ou « l'qdim » aussi. Donc, pour nous, pour la plupart, au moins, le passé, c'est l'ancien, et le futur, c'est le nouveau. Et le rail, il est toujours, on a vu avec les réseaux sociaux maintenant depuis presque 20 ans, c'est du commentaire sur ce qui se passe. Il y a un match, il y a un truc, il y a un événement politique, même le Hirak en 2019, des grands chanteurs, donc par la popularité comme Bello, ils ont chanté les manifestations à leur façon. Hein. Il a chanté la meuf avec Sajid Laba dans la manif. Donc oui. Le rail, on l'aime et ça nous dérange parce qu'il est là, il réclame du terrain, il s'impose. Après, il le fait depuis des décennies et on entend ce discours depuis des décennies. Mon discours, par exemple.
1: J'imagine adapté à chaque fois à chaque forme de rail, du coup.
2: Pardon ?
1: Quand tu dis on l'entend depuis des décennies, j'imagine que c'est adapté à chaque fois à l'état actuel du rail. En tant que... Enfin, je ne sais pas si ça fait sens...
2: À l'état actuel du pays, peut-être.
1: Oui, mais je veux dire de la musique aussi. Donc, par exemple, les focalisations elles vont être différentes sur l'état technologique, enfin la technologie, comme tu disais, Alger ou sur autre chose. Bon.
2: Si, si.
0: Oui, oui. Et puis moi, je pense aussi, ce que j'entends dans ce que dit ça, là, c'est aussi le rapport que le rail entretient avec la jeunesse. Enfin, moi, je pense que c'est vraiment parce que ses auditeurs. Parce que déjà, il y a beaucoup de gens qui se lancent dans cette carrière, qui sont jeunes et qui ramènent avec eux leurs préoccupations, leur manière de chanter. Et même quand ils sont moins jeunes, en fait, ils savent s'adapter à ce qui est aussi de l'ordre des préoccupations d'une jeunesse. Et c'est pour ça que je pense que ça perdure là où d'autres genres musicaux, et là je vais élargir au Maghreb, hein, plus largement, il y a des fois pas de la fossilisation, je serais méchante de dire ça parce que c'est pas le cas, parce qu'il y a beaucoup de gens qui continuent à écouter des musiques qui disons, restent figées dans une certaine époque. Voilà, on va les réinterpréter, on va les rechanter, on va les écouter très très régulièrement. D'ailleurs, c'est pas que le cas du Maghreb, ça peut être aussi le cas de l'Égypte. Hein. Ce rapport à la musique, aux musiques qui ont été produites il y a 50 ans, 40 ans, qui sont des rapports quotidiens. Donc il y a ça qui existe et qui est très fort et qui même, je trouve, est beaucoup plus fort qu'en Europe. C'est-à-dire son rapport aux musiques, à des genres musicaux qui ne se font plus. Et en même temps, le raï ne rentre pas dans cette catégorie parce que ce qu'on continue à écouter le plus, à mon sens, bien sûr, il y a toujours des gens qui écoutent les anciens Khaled et que ça fait partie de la vie, mais les gens continuent à se mettre à jour. Et la mise à jour, elle passe parce que ils parlent d'aujourd'hui, quoi. Et ils parlent aussi, comme dit Salah, de ce qui va advenir et peut-être plus que dans d'autres genres, j'ai l'impression.
2: Et tu as dit un truc aussi, tu as dit, même les gens qui n'écoutent pas Rai, ils ont deux ou trois chansons. Des fois deux ou trois chansons parce qu'ils ont vécu des histoires ou parce que ça les touche. Et des fois, moi, je vois sur les réseaux des gens, même que je ne connais pas, dans les commentaires par exemple, je vois des gens qui n'ont aucun lien affectif avec le Rai, mais parce qu'une chanson Rai parle d'un événement précis ou parce que c'est comme un troll, ou parce que c'est comme un mime avant les mimes. Par exemple, ce n'est pas des chansons raï qui utilisent dans leur sono des sirènes de voitures de police ou un truc comme ça. Donc, tu as des gens qui vivent en Europe et rencontrent de nouvelles personnes et disent « Comment je vais lui expliquer qu'on écoute ça chez moi ?» Des sirènes de police ou un truc comme ça. Donc, il y a à boire et à manger. Tu vas toujours trouver quelque chose dans les chansons raï. Et des fois, de la poésie ou même dans une chanson improvisée, dans une soirée cabaret comme ça, et tu ne te dis pas que mais tu vas trouver une punchline quand même du lourd.
0: Ouais, qui va te marquer, quoi. Et c'est d'ailleurs intéressant parce que un des trucs les plus intéressants que moi j'ai fait quand je faisais ce documentaire, ça se voit pas, enfin ça s'entend pas dans le documentaire parce qu'il avait ses axes et ses préoccupations de rendre d'être à la fois accepté par les Algériens, d'une part, et d'être aussi accessible pour des gens qui ne connaîtraient pas. Mais y a un truc que j'avais beaucoup fait quand moi je préparais cette série documentaire, c'était lire les commentaires sous les vidéos YouTube. Et ça, c'est vraiment un indicateur aussi de la place que telle ou telle chanson occupe pour des anonymes. Mais quand on a 50 anonymes qui disent que ça leur rappelle soit tel événement à l'échelle nationale ou même des fois à l'échelle régionale, par exemple d'Oran, ou que ça leur rappelle tous leur histoire d'amour quand ils avaient 19 ans avant d'aller au service militaire, c'est quand même qu'il y a quelque chose qui se joue dans les entrailles.
3: Est-ce qu'il y a un morceau pour vous qui représente cette forme de raï un peu méprisée parce que troll ou parce que les paroles ne sont pas tout à fait ce qui correspondrait aux normes? Est-ce qu'il y a un morceau que vous avez sélectionné qu'on pourrait diffuser en lien? Peut-être plus caractéristique du rail d'aujourd'hui, 2025 à peu près.
0: Moi, je dirais qu'il y en a dans ma sélection, il y en a 5, attendez, je me souviens. Oui, alors moi, il y a deux morceaux, au moins, qui peuvent être dans ce critère-là, je crois. Et en même temps, qui sont importants, il y a celui de Chaba Dalila et de Chab Omar. C'était 2011 ou 2012, qui est vraiment dans les normes du rail de punchline, du rail... drôle aussi. Et il y a celui de Chaba Sabah, qui là correspond aussi à un raï qui a pu être jugé vulgaire, mais qui à la fois a fait un tabac, parce qu'elle parle aussi... en fait, tout simplement, je vais vous raconter comment j'ai découvert le morceau de Chaba Sabah, ça va être plus simple. Parce que le raï, c'est difficile d'être à jour sur tout, parce qu'il y a trop de choses. Donc je sais, j'ai un seul ami, Hakim, qui arrive à suivre tout ce qui se passe. Je ne sais pas comment il fait, je pense que ça lui prend des heures et des heures. Mais Chaba Sabah, en fait, j'étais à Alger, et j'étais avec un pote qui me dit « Attends, je te mets la chanson, l'hymne national des femmes qui détestent leur mari. » Et elle me dit, l'hymne national des femmes qui détestent leur ex, mais les femmes, toutes les Algériennes qui détestent leur mari, elles doivent écouter cette chanson. Et c'était Sabah. Et c'est vraiment dans les normes du rail des années 2000. Ça s'est sorti en 2019, il me semble. 2019, 2020, voilà, en termes de production. Et en termes de paroles, c'est un espèce d'enchaînement de punchline qui assassine les hommes. Et en fait, quand on l'écoute, on a juste envie de l'envoyer à son ex, quoi. Voilà, si ça s'est mal passé.
3: Ça va à tout le monde si on passe celui-là, ouais. Ouais, ok. Donc, tu as dit, c'est le morceau de Sheba Salah. Comment il
0: s'appelle? Sabah. Malak Mtalabni.
3: Ok.

0: Elle le menace.
1: Bonsoir.
2: Waouh.
1: Désolé, on était en pleine discussion.
2: Sur un morceau qui parle de...
1: Sur un de mes morceaux préférés de Charles Wanty. Ouais. En vrai, je le trouve incroyable. On va dire en termes de sirène. En termes de... du coup, on se posait la question de... Je ne sais pas comment la formuler, mais... est-ce que vous pensez que le rail est venu à incarner, a été, on va dire, récupéré par une certaine genre de marketing nationaliste, par exemple, ou il est venu à, après un passage dans, on va dire, dans comme musique de mauvais goût, en tout cas, une certaine vision du rail a pu être utilisée pour incarner l'Algérie à l'extérieur, en tout cas. J'ai mis en tout cas 4 fois dans cette phrase.
0: Je peux commencer et te laisser la partie internationale. une petite mise au point. Au fait, nous, ce qu'on appelle aujourd'hui du rail, c'est un mélange de plusieurs genres qui sont nés principalement dans l'Ouest algérien. Donc, par exemple, il y a des gens, quand on écoute le podcast de Hajar, on voit bien que les gens de Ent Mouchent réclament la jeunesse du rail, les gens de Sidi Blabbas, c'est différent. Et c'est vrai, il y a des sonorités différentes. En gros, il y a des gens qui jouaient le Gasba et le Galal, qui est la forme la plus ancienne du rail avec du Sha'r Melhoun, de la poésie populaire. Il y a des gens qui ont après commencé à chanter un peu, parce qu'il ne faut pas oublier aussi Coran, qui est la capitale de l'Ouest. Elle a une histoire particulière. C'est pas une présence espagnole de 3 siècles, déjà avant les Français. Moi, je me souviens, je parlais à quelqu'un d'Oran. Il m'a dit cette phrase, j'oublierai jamais. Il m'a dit, faut pas oublier que Oran a quitté l'Algérie depuis longtemps. Donc, je sais pas sur quel avion. mais quitter l'Algérie vers le ciel, là, comme Marc qui parlait des communards, c'est pas pour aller à gauche ou à droite. Donc, elle a monté comme ça. Et du coup, donc c'est plusieurs genres musicaux, déjà, et qui s'entretenaient avec, je ne sais pas, toi tu parles du marketing, mais il ne faut pas oublier que le rail, c'est peut-être la seule musique en Algérie qui a une économie, une vraie économie depuis longtemps. Ils n'ont pas besoin des ministères, ils n'ont pas besoin de ça, ils n'ont besoin de rien. Il y avait la cassette, il y avait les vinyles, il y avait les cafés, soit en Algérie, soit ailleurs. Il y avait les cabarets, il y en a toujours. Donc, il y a une vraie économie. Et donc, et des fois, les gens te disent, ah non, Blabbas, c'est pas comme Oran. Chlef, qui est la frontière quand même. Ou même, par exemple, dans la Mettidja, qui entoure Alger, la plaine de la Mettidja. Il n'y a pas longtemps, je parlais avec mon beau-père de la musique et de ses souvenirs et tout. Il me disait que non, depuis le début du siècle, les gens du sud d'Alger, des banlieues ou des faubourgs, on va dire, écoutaient de la gasba. S'ils n'écoutaient pas Chabi, s'ils n'écoutaient pas une musique citadine. Donc, on commence de l'ouest jusqu'au centre quand même. Ça, c'est, ça, c'est grand. Et pour le marketing, et M. Fornels aussi.
1: Juste pour dire, quand je dis marketing, c'est une image. Je veux juste dire
0: en termes de récupération. Mais j'ai aimé le mot.
3: Non, désolé, mais là, je vais poser une question à Salah. Parce que, en fait, mais le gazba, ce n'est pas que le rail, c'est aussi la musique, c'est la flûte de la musique chaoui, c'est la flûte de tout.
0: Oui, merci pour la précision.
3: La flûte nationale.
0: Mais moi, quand j'ai dit le gazba, je parlais le gazba de l'ouest.
3: Ah, d'accord.
0: Oui, okay. Parce que évidemment il y a le gazba de l'est, soit chaoui, soit autre chose. Il y a dans le sud, mais moi quand je disais le gazba, la flûte, je parlais beaucoup plus de l'ouest.
1: Cet article dans Toi-là encore qui disait que le rail est né dans les vignes ou quelque chose comme ça. Du coup, quand tu parles de la Mitidja, j'imagine c'est là où il y avait beaucoup de vignes aussi.
3: Non, c'est les vignes, pour le coup, c'était en Oranie. Ah, okay, la Mitidja, c'est plutôt tout ce qui est agriculture, tu m'arrêtes, de l'orange, de tout ça. Quoi.
0: Et bien, figure-toi qu'avec mon beau-père aussi, on parlait de ça. Je lui ai dit les vignes, il m'a dit non, mais t'arrêtes. Mais aussi les vignes dans la Mitidja, et surtout dans le début de l'est, du côté de Borj Mnayel et de l'est et tout. Mais bien sûr, il y avait les agrumes beaucoup plus à la Mitidja. Mais on va revenir sur cette théorie des vignes.
3: Oui. En fait, oui, il y a une théorie qui est, à mon avis, en partie vraie, en tout cas, en grande partie vraie, c'est que le rail est né en partie dans les vignobles de l'Ouest, En fait, il faut savoir que c'était une grande région des vignobles pour la France, puisque c'était départementalisé, et que les Français ont implanté les vignobles. Et en fait, c'est un espace, c'est l'espace de Lauragne où il y a les très grandes fermes bah, au niveau de Tmouchent, comment ça s'appelait avant, Rio Salado. Enfin bref, plein de villages coloniaux, entre autres, qui ont, où les colons avaient des très grandes fermes et des vignes. Et donc, il y a eu un croisement avec les hommes qui jouaient de la Gsbaye de Gedlal et des femmes qui chantaient, qui étaient des femmes qui venaient travailler pendant la première guerre, après la Première Guerre mondiale et dans l'entre-deux-guerres, quand les hommes sont partis, quand beaucoup d'hommes algériens sont partis combattre et n'ont pas quitté le travail ouvrier dans les vignes. Mais pour revenir à la question sur la partie internationale, effectivement, l'oreille, ça a été un des moyens et du soft power algérien à l'étranger. Ça, c'est un fait avéré. Et c'est à la fois l'histoire d'un dépassement, enfin, au-delà du soft power, de la rencontre d'un genre musical algérien avec un public international qui n'est pas algérien. Et à commencer, qui est d'abord celui de ses voisins, en fait, puisqu'avant l'Europe, il y a d'abord eu le Maghreb, qui a connu le raï, et en particulier, il faut le dire, le Maroc, qui ont été parmi les premiers auditeurs de raï après les Algériens. Enfin, même, ce sont les premiers. Et c'est notamment dû à des choses évidentes de frontières entre l'Oranie et le Maroc, et particulièrement la région qu'on appelle la région de l'Oriental, d'Oujda. Et puis aussi de la diffusion en fait, des radios, hein, parce que les radios n'ont pas de frontières, et donc quelqu'un à Oujda peut écouter la radio à Oran et vice-versa. Puis ensuite, il y a eu la Tunisie. Donc la Tunisie, c'est un cas particulier. Les Tunisiens sont très snobs. Salah ne va pas me contredire là-dessus. Et ils ont une écoute de la musique, des musiques algériennes. Et le raï, c'est surtout la partie internationale qu'ils ont écoutée. Mais c'est vrai que les Tunisiens ont une sensibilité plus forte pour la musique de l'Est algérien, puisque c'est ce qui fait frontière avec la Tunisie. Donc, et moi, je peux en témoigner, les Tunisiens écoutent beaucoup plus de Staifi ou Tchaoui ou du patrimoine commun qu'est le malouf constantinois que du raï. Par contre, ils ont connu, quand il y a eu l'effervescence internationale, et cette effervescence internationale, elle est née d'abord d'une volonté. Alors, il y a deux histoires. Il y a la première histoire, c'est celle de l'immigration. C'est d'abord l'immigration qui ramène le raï à l'étranger, en Europe. Et c'est d'abord les ouvriers algériens, quoi, qui venaient de l'ouest du pays. Et même au-delà de l'ouest du pays, qui sont venus, qu'ils achetaient des cassettes dans des lieux bien connus comme Barbès, ou encore comme Belzins dans le sud de la France, à Marseille, ou Place du Pont à Lyon. En tout cas, il y avait ce public-là qui était très attentif, évidemment, à cette musique qui était la leur. Et il y avait aussi toutes les scènes, en fait, qui étaient les cafés et les cabarets de ces quartiers, où les chérettes et les chouchs aussi venaient. Et là, je parle vraiment du raï, du premier raï, le raï trab, comme on dit. Et progressivement, ils ont suivi, en fait, la rythmique, ils ont suivi ce qui se passait. Et autant par l'importation de cassettes par des labels, autant que par les Algériens qui faisaient des allers-retours et qui ramenaient avec eux la musique. Et c'est d'abord une histoire de diaspora, avant d'être une histoire évidemment internationale, où là intervient l'État algérien avec sa volonté de faire sortir une musique algérienne. Alors, plein de théories sur les raisons. En tout cas, il y a un colonel, le colonel Snoussi, qui, sur sa fin de carrière, s'est occupé des questions culturelles, entre autres, et des questions de la jeunesse, qui avait ouvert ce fameux lieu Riad El Fateh à Alger, première grande salle de spectacle, premier complexe qui permettrait aussi d'avoir des activités culturelles et de sorties.
1: Quand, à peu près
3: Début des années 80, Riad El Fateh.
0: Oui, début des années 80, jusqu'au milieu, par exemple, parce que le premier concert de Khaled là-bas, c'était 86. Choses comme ça, ouais, c'est dans les années 80.
3: Et en fait, il décide de, au vu du succès national et régional, enfin international déjà, donc en Afrique du Nord, du raï, il se dit qu'il a du potentiel pour le faire sortir en Europe. Et il va aller chercher Khaled pour ça. Il va le chercher, alors que Khaled n'a pas fait son service militaire. Il lui pardonne. Il lui donne la carte jaune, comme on dit, la fameuse carte.
0: Non, ils n'ont pas donné. Ils ont donné, je pense, des récépissés.
3: Ah ouais, en plus.
0: Ils n'ont pas donné la carte.
3: Et même après le produit, il n'a pas eu la carte. Ah ouais.
0: Non, parce que Khaled, il dit que... Pardon, hein, une petite parenthèse. Il dit que pendant les années 90, il ne rentrait pas au pays déjà parce qu'il y avait la guerre et ce n'était pas stable. Mais en même temps, parce qu'il n'avait pas passé son service militaire. C'est comme Mohamed Salah jusqu'à aujourd'hui chez les Égyptiens. le joueur.
2: Chacun sa célébrité qui a fui le service militaire. En tout cas, je les comprends.
3: Force aux déserteurs. Ouais. Mais en tout cas, il y a cette volonté, il y a cette production de cet album, Kouché, avec Safi Boutella, qui est jazzman, avec l'idée aussi de donner à ce raï une sonorité plus, alors j'aime pas plus universelle, mais plus audible pour un public qui ne serait pas habitué aux instruments qui sont les instruments du raï, alors qui étaient divers. Hein. Il y avait autant la gzbal galdal que l'accordéon. Hein. On était sur, quand même déjà sur des mix d'instruments nationaux, régionaux et d'instruments européens. Et alors, oui, les raisons, c'est... bah oui, il y avait une volonté de soft power, donc Et notamment, je pense, de la part de Snoussi, de miser aussi sur le potentiel de la diaspora algérienne, qui était déjà très, très présente à l'étranger. Et à la fois, il y a une idée d'image. L'Algérie, ce pays socialiste, fermé, nanana, c'était aussi faire sortir quelque chose de nouveau. Ça a marché à la fois parce qu'il y a eu le talent de Khal et de Safi Boutella sur cet album Kouché, et a aussi ensuite l'ouverture en France de ce qu'on a appelé la world music, c'est-à-dire cet intérêt des maisons de disques, des grands labels pour des artistes venus, on va dire, de contrées non occidentales, non européennes. Alors ça comprend des trucs très larges, à la fois le raï, que la musique malienne, que le Brésil. Enfin voilà, on était vraiment sur un truc hyper large de
1: Social Club.
3: Exactement. Et puis mais ça va jusqu'à la lambada, en fait. Enfin, c'est vraiment cette époque où d'un coup tous les tubes viennent d'ailleurs, et effectivement ça s'est installé, mais ça a commencé un peu plus tôt. Donc oui, il y a une volonté sans doute de marketing, et je pense aussi une vraie politique culturelle à cette époque de l'Algérie. Alors oui, c'est une politique qui vient des militaires, c'est une politique qui vient d'un État autoritaire, voilà, on peut le nommer comme on veut, mais dans tous les cas, il y avait une stratégie culturelle à l'international pour au moins les artistes du raï, au moins pour Khaled. Et voilà, enfin, je pense que ça a contribué largement contribué à ce succès. Et évidemment, l'image de l'Algérie, c'était aussi une autre image que ce qu'on avait, j'imagine. Alors moi, je n'étais pas là à cette époque, mais ce qu'on avait de l'Algérie depuis la France à cette époque-là.
0: Et je rajoute aussi pour l'intérieur, pour le national, il ne faut pas oublier que les années 80, c'était une période, déjà, c'était l'annonce de la fin du parti unique, qui est juste une... c'est pas juste pour l'Algérie, c'était la fin de toute une époque dans le monde. Et en même temps, les années 80, c'était des années où il y avait l'islamisme qui montait. Parce qu'en 92 ou en 90, ces gens-là ne sont pas venus de nulle part. Et en même temps, beaucoup de gens pensent que, par exemple, cette ouverture sur le raï, parce que pourquoi on dit ouverture, Khaled, ouverture ? Parce qu'avant, le raï ne passait pas dans la radio, ne passait pas dans la télévision. C'était une musique underground. Et là, on a sorti cet arsenal-là pour la jeunesse, comme opposition aux idées islamistes, aux extrémistes, etc., de l'autre côté. Ça, c'était aussi un pari national, et donc c'est par rapport à l'intérieur.
3: Oui, et je dirais même, parce que je ne l'ai pas dit, parce que je me suis concentrée sur l'international, mais je dirais même que c'était d'abord un pari national et après international. Je veux dire, de toute façon, pour l'Algérie, je pense que c'est assez clair, mais encore aujourd'hui, c'est d'abord l'Algérie, après le reste du monde. Il n'y a pas de... C'est jamais l'inverse. Donc c'est d'abord une stratégie à l'intérieur, et puis c'est une stratégie... Quand le colonel Snoussi, qui venait de l'Ouest, alors il vient pas du même Ouest que le Raï, il vient de Tlemcen quand même.
0: Ouais.
3: C'est une grande ville, voilà, avec une grande histoire et avec une classe bourgeoise très importante, aristocratique même, d'ascendance aristocratique pour beaucoup de gens. Bon, peu importe, mais en tout cas, il vient de ce territoire-là. Et lui, si, alors je pense qu'il avait le goût du Raï sans doute, mais c'est aussi parce que c'était vraiment une musique qui déjà était écouté par beaucoup de monde, quoi. En fait, il s'est saisi du succès. Il n'a pas fait le succès du raï. Il s'est saisi d'un truc qui, de toute façon, le dépassait largement, dépassait tout, en fait. Et ça, je me rappelle quand je fais le documentaire sur le raï, quand je vois des hommes âgés de 70 ans qui me racontent qui ramenaient les cassettes au service militaire, et que c'est comme ça dans le service militaire, parce que quand on part au service militaire, on n'est pas mis dans sa région, qui découvrent le raï parce que des gens ramènent des cassettes, et cette circulation qui d'un coup fait que c'est une déferlante totale sur le pays. Mais ça commence d'abord à l'ouest et progressivement, ça prend tout le monde. C'est pour ça aussi que ça a influencé, je pense que c'est un des genres qui a le plus influencé les autres genres, mais ça, on en reparlera sans doute sur d'autres musiques régionales, à quel point le raï a pu influencer le staifi, le shaoui, etc.
0: Et c'était aussi une dernière chose, c'était aussi la décennie du synthé. Et on voit comment le synthé dans le monde entier, pas juste en Algérie, comment il a influencé les musiques nationales, les musiques régionales, donc d'un seul coup, parce qu'au moment où il part chercher Khaled, par exemple, les premiers événements culturels de l'OREF, l'Office national de Riyad al-Fath, qui est au-dessous de Maqam Shahid, les premiers événements, c'est par exemple un grand colloque sur les oralités africaines, un grand colloque sur France Fanon. Il y avait aussi des musiciens, des chanteurs, mais puis tu as l'arme la plus efficace, Cheb Khaled. Si c'était quelques années avant, peut-être ils auraient pu tomber sur Boutaïba Sghir, qui est quand même un maître du Cheb Khaled, mais c'était au pile poil. Khaled était jeune, il avait combien, 26 ans, quelque chose comme ça, et c'était le moment.
3: Et je ferai juste le lien entre le synthé et la diaspora, parce que je pense que les premiers synthés en Algérie, ils rentrent aussi par les gens qui sont en France, en fait, les Algériens de France. Et ça, c'est dans un pays qui était quand même fermé et qui est encore compliqué à l'importation. On va quand même, enfin voilà, qui a son régime aussi d'importation-exportation. Et les synthés, ils circulent aussi par des personnes. Et je reviendrai sur la diaspora pour ça, parce que le raï, quand on focalise ici en Europe sur cette dimension de Khaled à l'international, enfin Khaled, t'es déjà Michael Jackson pour les immigrés algériens, en fait. Et c'est eux qui vont d'abord acheter, remplir et qui vont lui faire ce qu'on appelle la bonne passe D vers le public blanc, français, etc. De la même manière que le raï a toujours circulé d'abord parce qu'il y avait des Algériens en France qui l'ont partagé avec les autres. Moi, je le dis aussi d'un point de vue de franco-tunisienne. Je suis née à Paris, j'y ai grandi. Moi, le raï, je ne le découvre pas avec ma mère qui n'écoute pas du raï parce qu'elle trouve que c'est de mauvais goût. Voilà. mais surtout, qui écoute autre chose de musique algérienne, mais qui n'est pas en fait branché raï du tout. Le raï, je le découvre dans les MP3. À l'époque où on a les premiers MP3, déjà il y avait les CD, les cassettes et les MP3 beaucoup. Parce que moi, quand je rentre au collège, c'est d'abord c'est les MP3 qui arrivent. Et c'est effectivement Reda Taliani, c'est plein de... Il y avait d'autres chansons avant hein, qu'on connaissait. Il y avait aussi les mariages algériens. Les mariages algériens, ça a été aussi, je pense, on oublie hein, la dimension dans l'immigration de ce que représentent les mariages. Parce que c'est les premiers lieux où on apprend à connaître des chansons qui ne sont pas de ce que nos parents vont écouter ou nos familles vont écouter. Et ça, le rôle de la diaspora algérienne, elle a été déterminante dans ce qu'est devenu le raï. Et ça, je pense que Snoussi, il l'avait très bien compris.
0: Et surtout, il y avait le concert, le premier concert de raï
3: à Bobigny.
0: Oui. Avant, déjà. Et puis, pendant toutes les années 60, les années 70, moi, j'ai visité des villages perdus dans les Alpes-Maritimes où il y avait des Algériens. Et on me dit, ah là, en 77, on a ramené Cheikh Al-Jinnia pour faire un mariage. Là, et du coup, ces gens-là, ces ouvriers-là, depuis longtemps, bah, ils avaient dans leur bagage cette musique.
3: Donc, on ne doit rien au grand label français.
1: Voilà, ça, on n'en a pas douté. Est-ce que vous voulez mettre un autre...
0: Parce qu'on a parlé un peu du passé, peut-être on peut mettre Cheikh Al-Mqallesh, la première, Billahi Al-Mdina, qui n'a peut-être pas grand-chose à partager avec les autres morceaux qu'on a choisis, mais je vais dire pourquoi.
3: Peut-être que tu peux nous en parler en attendant que ça démarre,
1: s'il te plaît, de ce
3: Cheikh. Mais est-ce qu'il est de l'Ouest?
0: De Sidi Bel Abbas, oui.
3: Ah, donc c'est du Abbasi.

0: On est de retour avec Salah et Alger et Emily. Pour continuer sur les questions, sur ce que vous évoquiez juste avant, je me demandais à quel point l'oreille avait été utilisée justement plutôt par les médias français ou, pas, ou à l'extérieur pour un peu fétichiser une autre Algérie, une Algérie alternative. Je pensais par exemple au premier article d'Actuel sur Cheb Khaled ou cette idée de mettre le Raïmen comme un rebelle qui parle que de sexe et d'alcool, même si les Raïmen eux-mêmes à cette époque-là nient une distinction aussi nette. Et aussi l'opposition Raï-Islam qui est beaucoup entretenue dans les médias occidentaux, en tout cas à l'extérieur du pays à cette époque.
1: Alors, je commence, tu finis, on fait comment ? Mais en tout cas, moi, je sais que pour parler d'Actuel, donc cette revue des années 70, vraiment la revue début des 80 aussi, je ne sais pas jusqu'à quand ça va actuellement. En tout cas, pour moi, c'est
0: début des années 90.
1: Ouais, pour moi, c'est par excellence la revue post-68, mai 68, et voilà. Bon, après, Actuel, on peut leur décerner plein de médailles pour plein d'articles et plein de choses, mais en fait, ils avaient quand même une tendance à la folklorisation dès qu'ils allaient pointer leur nez ailleurs, qui, je pense, n'a pas été assez analysée. Et je pense que, en fait, c'est pour le cas du journalisme là, qui a pu aborder la question du rail, c'est un travers assez courant, hélas, dans les médias français, qui en fait, ont tendance parfois à folkloriser, puis à schématiser ce qui est beaucoup plus complexe que ce qu'ils imaginent et ce qu'ils maîtrisent aussi en termes de conscience des propos dans les musiques. Et c'est vrai que le rail, pour moi, pâtit un petit peu de ça, même si effectivement ça donne une image progressiste sur laquelle plein de personnes ont pu surfer à un moment donné, mais réduire le rail à des considérations d'alcool et de sexualité, sans du tout nier que ça a une place importante, comme dans la vie de beaucoup de personnes qui consomment de l'alcool et ont une vie sexuelle, c'est extrêmement réducteur. Et pour moi, effectivement, ça s'inscrit dans la construction dans une opposition à une autre image qu'on se fait de l'Algérien, slash de l'Arabe, slash du musulman. Or, quand on écoute du rail, on peut aussi, et quand on le comprend bien, aussi voir à quel point Dieu a une place importante dans les chansons. Et ça, ça n'est jamais dit, quoi. Et je pense que en fait, par ailleurs, au-delà de cette question de contre qui on a tellement surfé sur cette image et tellement vendu cette image du rail, c'est aussi la question d'oublier qu'en fait le rail c'est aussi une musique qu'on analyse d'un point de vue musical et pas seulement d'un point de vue de ce que ça voudrait dire de la société dans laquelle elle a été produite et dont elle est issue. Parce qu'en fait le problème c'est que le rail, on s'en sert souvent pour raconter l'Algérie et on ne raconte pas le rail et on raconte encore moins les artistes qui la chantent. On essaye de comprendre les Algériens ou l'Algérien d'ailleurs à travers cette musique. Et ça, c'est un des gros travers, hélas. Et je pense que le rail en pâtit encore. C'est-à-dire que c'est comme une clé d'explication pour comprendre l'Algérie. Et je ne dis pas qu'il n'y a pas des clés de... Enfin, qu'on va pas... Il n'y a pas des grilles d'analyse sur certaines préoccupations sociales, sur certains... Oui, sur des considérations qui seraient celles de la société algérienne ou de la jeunesse algérienne ou slash des femmes algériennes. J'en sais rien, en tout cas, selon les chansons et qui les portent. Mais c'est surtout qu'en fait, on oublie complètement de parler de musique la plupart du temps. Et c'est ça, pour moi, un des plus gros problèmes du traitement du rail et du traitement en général de l'Algérie, de toute manière. Parce qu'encore une fois, ça s'inscrit dans un truc beaucoup plus large du point de vue des médias français. C'est qu'est-ce qu'on veut faire dire aux artistes qui portent une création qui se produirait en Algérie ou qui aurait des racines algériennes. Et bah, c'est pareil pour la littérature, ça, là, il connaît le sujet mieux que moi. Mais qu'est-ce qu'on analyse ? Est-ce qu'on analyse l'œuvre de la personne ou est-ce qu'on essaye de comprendre un pays?
2: Je pense que ça, pour le coup, c'est un sort que beaucoup de musiques qui ne sont globalement pas françaises connaissent. Et on a Marie-Julie Chalut dans l'épisode précédent sur le Zouk qui disait, par exemple, par rapport à la world music, que c'est une catégorie qui est coloniale parce qu'elle n'humanise pas, en fait, les individus qui la produisent, parce que humaniser, c'est aller dans le détail, c'est comprendre ces musiques sur tous les points. Et ça, je pense que la presse musicale française, c'est quasi systématique quand c'est pas une musique d'origine française ou états-unienne. Donc je pense que le rail, c'est malheureusement une musique parmi tant d'autres qui connaît ce traitement médiatique-là. C'est vrai qu'il y a le rapport spécifique de la France, évidemment, à l'Algérie, qui joue énormément. Mais ce qu'on retrouve quand même, dès qu'on parle d'une musique globalement non occidentale, même si c'est très large, c'est cette incapacité-là à juste se concentrer sur la musicalité et toujours les surpolitiser, parfois même plus qu'elles-mêmes ne se conçoivent
1: comme politiques. Oui, tout à fait. Oui, complètement. Mais on peut aussi faire le parallèle avec Oum Kulthoum en Égypte, qui en fait, on raconte sa vie et on parle jamais de sa musique en France, enfin, quasiment. Mais c'est vrai que par rapport au rail, c'est ce que tu dis, c'est là aussi la spécificité de la relation franco-algérienne, de l'histoire, enfin voilà. Appelons ça comme chacun voudra l'appeler. En tout cas, je pense que c'est cette question que... Enfin, c'est vraiment cette idée que... comment dire ? L'Algérie, je pense, comme toutes les musiques que tu as citées, et puis aussi l'Égypte à Oum Kulthoum, mais l'Algérie en France est quand même très chosifiée. Et cette chosification, elle a plein de facettes différentes et elle s'explique effectivement par la relation particulière que la France entretient avec ce pays. Et ce qui a rendu ces discours beaucoup plus, en tout cas courants, pour la question du rail. Et voilà, ça c'est la relation franco-algérienne. Et moi je dirais que même pour d'autres musiques, il y a carrément du je m'en foutisme total dans la manière dont on va le traiter. C'est-à-dire qu'on va même pas chercher à comprendre les spécificités sociales. On va vouloir juste raconter, voilà, Oum Kulthoum c'était une femme forte et puis hélas quoi.
2: La meilleure amie de Nasser.
1: Voilà, c'est ça. Point. Alors qu'au moins, enfin, l'Algérie, ils vont faire au moins semblant d'essayer de comprendre que les Algériens boivent de l'alcool. Voilà.
3: Moi je vais juste essayer de revenir sur Cheikh Mqallesh. Mqallesh, ça veut dire chouchouter. Et rapidement comme ça, parce qu'il s'appelle Bouchret Abdelkader, il est né à Sidi Belabbas, est mort à Sidi Belabbas, à l'ouest du pays. Il est né en 31, mort en 2002. Cette chanson qu'on a écoutée, Billahi El Medina, peut-être ça remonte aux années 60, fin des années 50 même. Et c'est une chanson décoloniale par définition, parce qu'il parle de la ville. Quelle ville européenne? Il dit que, au nom de Dieu, je ne vais pas te visiter, je ne vais pas venir. Si ce n'était pas mes occupations et mes affaires et la paperasse, la bureaucratie, je ne visiterais pas la ville parce que l'arabe, slash l'algérien, slash le musulman n'était pas le bienvenu dans une ville européenne. Et on sait que Napoléon III a appelé Sidi Belabbas le petit Paris. Il pensait bien faire. Et Sidi Belabbas, c'est quelque chose dans le rail aussi, parce qu'on a toute une histoire. Les gens connaissent aujourd'hui peut-être Rai Na Rai, le groupe qui dure et perdure encore dans le temps. Mais y avait surtout les frères Zargi avant, avec leur guitare Wawa, et qui ont inspiré beaucoup Chab Khaled. Donc ça, c'était Cheikh Mqallesh. C'était un rail, vraiment, c'est très doux, c'est très beau, ça raconte une histoire. Pour ta question, Léo, moi je pense que c'est l'approche anthropologique. Et comme tu as dit, les chanteurs raï eux-mêmes ont répondu dans les années 80 à une vidéo de Khaled qui dit le raï c'est l'alcool, c'est le sexe, mais aussi c'est l'amour du prophète et l'amour des siens. Bien sûr, quand on a une petite tête, on ne peut pas comprendre tout ça à la fois. Et on préfère, comme pour la littérature, le cinéma, toi tu écris un livre, tu fais une chanson, tu fais un film, tu fais une pièce de théâtre, nous on va te poser la question, et les femmes, et le voile, et le machin. Donc pour nous, tout ça, tout cet effort créatif, ce n'est qu'un filtre, mais on va aller au-delà du filtre pour les Algériens, est-ce qu'ils baisent, est-ce qu'ils boivent de l'alcool? Mais bien sûr, mais comment on se reproduit, par exemple? Donc, il ne faut pas se poser ce genre de... Après, non, oui, les mœurs, le machin, c'est plus... Non, moi, je pense qu'il faut comprendre la musique ou la littérature, ou pas juste pour l'Algérie, pour n'importe quel pays, dans la totalité. Après, on peut s'intéresser vraiment à la biographie des gens, ce qu'ils ont vécu, etc. Mais on a vu, en 30 ans, 40 ans de présence de Mami, Khaled, etc., ces gens-là en France, il n'y a jamais eu une biographie ou un travail sérieux autour de ces gens, d'où ils venaient, etc., etc.
0: Par un LSD?
3: Non.
0: Je ne sais pas, biographique, j'avais compris.
3: Juste
0: faire le faillot, c'est tout.
3: Il fallait qu'une arabe... une Tunisienne de France. Moi, j'appelle comme ça, je ne sais pas, une Tunisienne de France. Je ne dis pas franco-tunisienne.
1: Qui m'a trouvé, Tunisienne de France.
3: Elle fait le travail, mais avant, parce qu'on parlait d'actuel et tout, quand même, on n'était pas nés à l'époque. Ils n'ont pas fait un travail sérieux. Mais pour moi, par exemple, si on veut comprendre le rail à l'international, il y a une vidéo, bon, il y en a des centaines de vidéos de Fadila Sahraoui, de Khaled, de Hassni, de machin, faire des concerts en Angleterre, en Suède, en Finlande, on sait, aux États-Unis, et on ne sait même pas pourquoi ces gens dansent. Mais il y a une vidéo, elle est sur YouTube, comme ça, dans un concert de Cheb Khaled, et à un certain moment, on voit une meuf, qui est une rouquine, bon, je ne sais pas, c'est une Suédoise, une Danoise, mais voilà, du Nord. Elle tient deux pintes de bière, comme ça, elle est bourrée. Et à un certain moment, elle a un déhanché très orané. Je suis sûr que la meuf, c'est la première fois qu'elle voit un Algérien devant elle. Mais pourquoi, en écoutant cette musique, et au bout de je ne sais pas combien de pintes de bière, à un certain moment, elle a décollé. Elle a quitté la planète, comme Oran. Je ne sais pas. Parce que c'est ça, la musique. Tu vois, et les gens ne se posent pas ce genre de questions, forcément. Dans les années jusqu'à aujourd'hui, on essaie, c'est l'approche anthropologique, tu vois, et c'est chiant. Voilà.
0: Je voulais juste compléter aussi parce que je crois qu'on parle pas forcément que de musique hors France ou non occidentale, parce que j'ai l'impression que Manu et Princia, quand elles parlaient du rap français, elles disaient exactement ça aussi, qu'on prenait pas du tout en compte le point de vue stylistique et qu'on faisait beaucoup d'assignations politiques.
2: Oui, mais ça a fini par arriver. Je pense que elle est là, la distinction. Ça a fini par arriver. Il y a eu des mouvements académiques qui s'y sont attardés, avec notamment Karima Moukalsteh ou même le labo de recherche au Manuet. Il y a des maisons d'édition qui se sont construites sur ça. Donc ça a pris du temps. Ça a dû prendre au moins 20 ans, 30 ans pour que ça arrive. Mais c'est arrivé alors que...
3: Il y a la langue aussi, pardon, Émilie.
2: Pardon ?
3: Il y a la langue. Parce que
2: la langue.
3: Oui, parce que ce qu'on voit, par exemple, que ces gens-là qui ont écrit, bon, à part quelques-uns qui avaient des origines algériennes, qui comprenaient un peu l'arabe, il y a la langue. Pendant des décennies, surtout les années 90. Moi, par exemple, quand je vois des fois la traduction, et on a parlé beaucoup avec Hajar quand elle travaillait sur son documentaire, la traduction des paroles. Tu sais, par exemple, tu prends les paroles d'une chanson, et souvent, c'est incohérent. C'est des punchlines, ça improvise. Des fois, il y a une cohérence. Mais les gens prenaient les paroles comme ça et essayaient de traduire et à la langue. Donc, les gens ne comprenaient pas la langue, ne comprenaient pas le contexte, ne comprenaient pas d'où venaient ces gens. Et ces gens, par exemple, comme Khaled, ou arrivé comme ça en France, 2-3 années, il devient une star. Ben, il est coaché, il a un discours, il a un rire. Déjà, il a un discours, il donne... comme on dit en Algérie, il donne Oujhe Souk, la face du marché. Juste ce qu'on... Tu vois, Winichouf Ahmed, juste où regarde le spectateur. Donc, il approfondit pas, même si des fois, il a dit l'alcool, le sexe et le prophète. Mais les gens n'écoutent pas. Donc oui, peut-être pour le rap, pour ce qui se chante en français, mais pour ce qui se chante en algérien ou en tunisien, en marocain, etc. Les gens s'en foutent, ils ne font pas l'effort.
1: Ouais, je rejoins ça là, sur ça. Je pense qu'il y a vraiment une question linguistique de toute manière à partir du moment. Je trouve même que les Français, ils ont pris du temps avec l'anglais. Alors, ils l'ont fait hein, parce qu'ils écoutent beaucoup de musique anglo-saxonne, anglophone. Mais il y a le rapport aux langues non européennes qui est quand même hyper. C'est le monde qu'on n'explore pas, quoi. À partir du moment où ce n'est pas une langue latine ou une langue anglophone, enfin voilà, et qui n'est pas européenne, quoi, qui n'a pas de racines européennes, c'est très compliqué. Et c'est vrai que Rai, je pense qu'il faut quand même, pour faire un travail sérieux, prendre ce temps-là, soit avoir une compréhension, comprendre la langue, quoi, tout simplement, soit travailler dessus en se disant je vais apprendre et je vais Et c'est en apprenant que je vais aussi comprendre la punchline, le contexte, etc., etc. Et moi, je pense, en tout cas, ça fait très longtemps que je n'ai pas écouté le documentaire que j'ai fait sur le rail, mais j'étais plutôt satisfaite en me disant que c'est honnête et que ça remplit l'émission. Mais je pense que si je ne parlais pas l'arabe, il y a plein de choses que je n'aurais jamais réussi à faire sur ce documentaire. Parce que ne serait-ce que prendre le temps d'une interview avec un chanteur de rail, le chanteur de Rai, il parle français. Hein, je veux dire, quelqu'un comme Chab Abdou que j'ai interviewé, il parle un peu français. Il y a pas de, il parle pas français, il comprend rien quand je lui parle. C'est pas ça. C'est juste que pour exprimer notamment la question du travail, en dehors des banalités de la vie de tous les jours, où c'était beaucoup plus fluide pour lui en français, quoi. Enfin, il pouvait être très fluide en français s'il s'agissait de lui demander comment ça va, etc. Mais pour parler de son travail, c'était quand même pas possible de le faire parler beaucoup si c'était pas en arabe. Par ailleurs, au-delà de ça, c'est déjà des gens qui ne s'expriment pas beaucoup sur leur travail parce qu'ils ont, je pense, très peu été interviewés et pris au sérieux aussi par à la fois le milieu académique en Algérie et par le milieu médiatique. Donc ça fait que même quand on parle la langue, une interview, franchement, avec un chanteur d'oreille, en tout cas, ça dure 20 minutes. Et en fait, le système de l'interview n'est pas celui qu'il faut. En fait, et moi, j'étais contrainte de faire ça. Je devais interviewer. J'avais besoin d'enregistrement. Je ne pouvais pas. Et puis, je n'avais pas non plus un temps infini pour les voir tous les jours ou toutes les semaines jusqu'à ce que ça construise un bout de documentaire, enfin, une interview sur le long cours. Et j'en avais parlé avec un des intervenants qui était un ancien journaliste d'Al-Watan dans les pages régionales à Oran, qui disait, mais en fait, qu'il avait rencontré Hasné. On lui avait demandé une interview et ça

0: je sais pas si on part en Turquie, quoi. Et ça, c'est dommage. Après, c'est sûr que c'est pas le même travail. C'est une autre perspective de comment on parle de musique. Et je dis pas qu'on parle des autres, comment on parle de musique.
1: Vous la voyez encore aujourd'hui, cette dimension anthropologique dans le... Parce que j'ai l'impression, avec cette espèce de... En tout cas en France, cette espèce de ressurgissement d'un discours sur le rail. Est-ce que vous la voyez encore beaucoup? Est-ce qu'elle a changé de forme aussi, peut-être?
0: Après, il n'y a pas énormément de trucs sur le rail. Enfin, ça dépend. Qu'est-ce qu'on entend par les choses sur le rail actuellement, peut-être?
1: Je ne sais pas, non, mais j'ai l'impression que depuis deux ou trois ans, on a eu quand même un ressurgissement avec des expositions, des documentaires.
2: Oui, il y a eu le documentaire Arte il y a quelques années. Là,
1: brut, mais votre préféré.
3: Après.
0: Moi, je pense qu'il y a beaucoup de. Bon. Je laisserai ça à compléter, mais je pense qu'il y a beaucoup de volonté, encore une fois, de faire des choses sur l'Algérie et pas sur le rail. Enfin, encore une fois, c'est la confusion. Je trouve qu'elle est très... Alors oui, le rail est algérien, il n'y a pas de souci, etc. Mais c'est comme si moi, je voulais faire un truc sur je sais pas, moi... Donnez-moi un truc...
2: Le RNB français.
0: Le RNB français, et qu'en fait, je voulais parler de la France.
2: Ouais.
0: Enfin non, je veux parler. Les gens, ils veulent parler du R&B français. Ils veulent parler depuis le début des années, fin des années 80, à Aya Nakamura, où est-ce qu'on en est aujourd'hui sur le R&B français. Ils veulent pas parler de qu'est-ce que la France. Et moi, je pense que des fois, il y a un vrai problème d'angle, en fait. C'est comment les gens anglent. Et c'est aussi parce que je pense qu'il y a une mode. En tout cas, je sais pas si c'est une mode. C'est vrai que ça s'installe un peu, mais en tout cas, je pense qu'il y a une prise de conscience d'un marché. Moi, je rapproche ça quand même au capitalisme de manière globale. Je pense qu'il y a une prise de conscience d'un marché de gens intéressés qui n'étaient pas forcément pris en compte ou pas pris en compte sur le long cours ou sur le moyen cours dans les productions culturelles en règle générale et qu'on s'est rendu compte qu'ils existaient et qu'en fait, ça faisait des auditeurs, des spectateurs, des visiteurs et qu'on y va. Et encore une fois, ce n'est pas une mauvaise chose, mais ça dépend pour moi toujours de la manière dont on se décide de travailler sur tel ou tel sujet et que souvent, quand on parle des Arabes / les Algériens / les musulmans et on peut faire des catégories, des grandes catégories comme ça, c'est c'est un peu la politique du moindre effort en termes d'angle et aussi souvent c'est peut-être pas on se pose pas les enfin moi souvent quand j'ai regardé des productions sur ces sujets-là, là je prends même globalement les musiques arabes, hein, je vais aller au-delà du rail, en fait ils se posent pas la question de se dire qu'il y a des gens, qu'il y a différents niveaux de spectateurs et de lecture, c'est-à-dire qu'il y a des gens qui connaissent très bien, il y a des gens qui connaissent moins bien, il y a des gens, voilà, comme moi je travaille sur France Culture, on angle comme ça les choses en se disant il faut qu'on englobe le plus de monde possible, il faut que quelqu'un qui s'y connaisse trouve des choses intéressantes à dedans, il faut que quelqu'un qui connaisse pas comprenne. Bah, quand c'est sur ces sujets-là, on s'en fout totalement déjà de savoir s'il y a des gens qui ont des attentes. Et à partir de là, en fait, ça fait que on reste un peu superficiel.
2: Mais
0: pas si ma réponse est claire.
2: Si, mais parce que juste on part du principe que il n'y a rien qui a été fait avant, et je pense que c'est aussi un manque de reconnaissance pour les personnes qui ont pu travailler sur ces sujets-là et qui sont notamment originaires des pays d'origine et qui ont posé les bases académiques, journalistiques des recherches sur ces musiques. Hein, mais c'est très facile, je pense, en France, de se prétendre être le premier à écrire sur telle ou telle chose, puisqu'en fait, la majorité n'a pas connaissance de la quantité de travaux qu'il y a pu avoir sur le sujet avant, ou soit qui n'ont pas été traduits, ou soit juste pour lesquels on n'a pas d'intérêt, quoi.
4: Moi, je vais te prendre un mot, tu as dit capitalisme. Et je vais parler de l'Algérie. Parce qu'au fait, la France, quand même, si on prend sur 30 ans, 40 ans, ce qui a été fait sur le rail, comme documentation, livre, pas livre, documentaire et tout, venait de la France. Et même des bonnes choses, par exemple, comme ton documentaire, ça vient de la France.
0: Alors que ça venait de la Tunisie, mais Alish.
4: Non. Non, mais toi, tu viens de la Tunisie, mais la radio, elle vient de la France. Mais moi, je me dis, et les Algériens. Toi, tu parles d'une mode ou d'une hype, on va dire, oh, allez, depuis le Covid. Il y a beaucoup de gens de la nouvelle génération qui s'intéressent, essayent de faire des podcasts ou des comptes Instagram qui nous expliquent des choses. Mais sincèrement, pourquoi? Parce que beaucoup de gens vont te dire qu'il y a 20 ans, ils étaient étudiants à Paris, par exemple, ou même à Alger, Et ils vont dire que ah, moi, j'écoute

0: Rimiti ou j'écoute. Allez, laisse tomber Rimiti. J'écoute Amin Titi. On a mis une chanson de Amin Titi aujourd'hui.
1: On la mettra après.
0: Il va dire ah non, mais c'est du. Tu vois, c'est un autre mauvais goût. Non, c'est pas sérieux. C'est pas. Non, c'est schlag. C'est pas. Tu vois. Et même Hesni, il n'y a pas longtemps, les gens, à part les anciens qui écoutaient vraiment Hesni, dans des milieux de jeunes, Hesni, bah, on s'en fout de Hesni. Et ils vont tolérer une chanson de, par exemple, Sabah ou une chanson de je sais pas moi, de Reda Taliani, tu vois, parce que peut-être ils ont vu ça sur la télé, Sabah, Taliani, parce qu'ils ont vu ça sur la télé ou ailleurs. Mais par exemple, les gens méprisaient Rai, vraiment. Et pourquoi il y a cette hype maintenant? Et même aux gens qui sont, par exemple, en Algérie, on voit des expositions sur le rail. Et à un certain moment, on se dit, mais ce genre existe encore, il est vivant. Mais pourquoi cette approche d'archives? Ça, c'est capitaliste.
2: Oui, et je rejoins...
0: Cette fièvre, pardon, cette fièvre de, comme disait Derrida, de l'archive. Archive, archive, archive. Mais les gens, ils sont encore vivants. Mais pourquoi on s'intéresse aux archives? Oui, on peut travailler dans la limite, mais pourquoi? Mais moi, je pense parce que moi, je ne voyais pas, il y a 10 ans, je ne voyais pas Cheb Hesni sur un tote bag ou sur un mug. Ou, je vois, il n'était pas cool, Cheb Hesni. Pourquoi il est devenu cool? Il faut se poser ce genre de questions. Pourquoi? Ok, je comprends, il y a des gens de la diaspora, des descendants qui s'intéressent parce que c'est leur culture, c'est leur. Mais par exemple, mais pourquoi maintenant? Et si on va travailler à Arte ou je ne sais pas où sur ces questions-là, et on doit se poser des questions sur l'angle, le comment de la chose, comme tu disais.
2: Moi, là, je vais sortir de ma... Là, j'étais en France dans ma réponse précédente. Là, je vais aller de l'autre côté, oui, Tunisie, Algérie. Allez, je rejoins Salah sur l'autre côté de la rive. Moi, c'est vrai que c'est un truc qui me surprend beaucoup. Alors que dans la diaspora, il y a des espèces de trucs nostalgiques où on s'arrête à ce qui est le plus connu et on découvre à partir de ce qui est le plus connu. Et on comprend qu'il y a des mythes pour des raisons de succès et puis des raisons d'histoire, Hasni, entre autres, par exemple, et que voilà, on s'y intéresse et qu'on s'y attache parce que nos parents, ils ont écouté ou parce qu'on sait que c'était très écouté par la génération d'avant, que ça a marqué l'histoire de la musique de l'Algérie. À la limite, ça, c'est un débat qui trouve des réponses, en tout cas, pour moi, des réponses plus évidentes que ce que je vois. Enfin, si je pense que j'ai aussi des réponses du côté, un peu des intuitions de réponses, en tout cas, pour ce qui se passe du côté algérien. Moi, j'avoue que ça me surprend totalement, les délires comme ça, en Algérie. Parce qu'en fait, je me dis, encore une fois, qu'une diaspora ou que la France, même des Français qui ne seraient pas d'origine algérienne, voilà, s'intéressent à l'histoire, parce que c'est un peu ça, finalement, c'est s'intéresser à l'histoire de la musique raï, mais que les Algériens cumulent les comptes, les archives, les tote bags, les machins sur... les années 80, enfin sur des artistes des années 90 ou sur le début de Cheb Khaled en nous disant tout le temps Dile Ki Tebri, c'était la meilleure chanson et nanani nanana et on, voilà. Alors que il y a des gens qui pètent le score littéralement dans le pays et qu'on entend tout le temps quand on monte dans un taxi, quand on est dans un taxi collectif, quand on passe à côté, je sais pas, d'un endroit où il y a des jeunes, et que cette musique, elle est là, elle est hyper présente, elle a énormément de succès, elle fait l'objet de punchlines, comme tu le disais, dans la façon dont les gens parlent, que les gens regardent, il y a plein de gens, moi, que je connais, qui sont des amis, enfin plein de gens, en tout cas des amis à moi, ils regardent les lives récents, et ils se les partagent, et qu'en fait, on propose aux gens que de parler de Rimiti, ou elle a de Khaled, ou elle a même de Hasni, je trouve ça trop bizarre, en fait, que personne ne s'intéresse à parler, je sais pas, moi, un conte qui parlerait, là, qui analyserait, ou qui parlerait des chanteurs actuels, ça, en tout cas, j'en connais pas, ou très peu.
0: Non, non,
2: et c'est très, très bizarre. Et en fait, c'est comme si, et là, j'apporte mon intuition de réponse, parce que c'est des phénomènes qui existent dans d'autres pays arabes aussi, dont le mien, mais à moindre mesure, je trouve, c'est en fait, on regarde ce qui se passe de l'autre côté de la Méditerranée. Et c'est une certaine tranche de la population aussi, c'est pas non plus l'entièreté de cette population, parce que je pense que la plupart des gens, ils en ont rien à foutre. Qu'il y ait
0: fois, des gens qui sont influents, des jeunes, voilà. Oui, mais influents, et de certaines classes sociales.
2: C'est la classe sociale supérieure qui d'un coup regarde, et moi ce que j'appelais à l'époque où je lançais Vintage Arab, donc en 2018, c'est cette espèce de triangle Paris, Berlin, Tunis, où en gros, il faut regarder ce qui se passe qu'est-ce qui mixe à Paris ou à Berlin, et en fait, ça va se répercuter au UK à Tunis. Et en fait, je me disais, mais Yuka, qui était une grande boîte de nuit qui a fermé désormais, à Tunis. En fait, d'où c'est Paris ou Berlin qui va dicter ce qui est le bon goût et les bonnes choses de l'histoire qu'on va retenir versus ce qu'on jette à la poubelle ou ce dont on ne va pas s'intéresser absolument pas et qu'on ne va absolument pas réinjecter, c'est-à-dire la musique actuelle du pays. Et en Algérie, ça prend aussi des proportions que je trouvais plus grandes, parce que le pays est plus grand, etc., mais aussi parce que la part de, le lien à Paris, il est pas... Il est fort aussi, enfin pour une partie de pour ces catégories sociales dont qu'on évoque supérieures. Et moi, je sais pas, je trouve ça trop bizarre en fait. Et je trouve cette nostalgie et en plus qui pour moi est par ailleurs, alors Salar, tu m'arrêtes, hein, mais pas partagée par plein d'autres gens qui ne sont pas de ces catégories sociales. Ils en ont rien à foutre.
0: Enfin, non, mais pas partagée, même par les chanteurs. Des fois, tu vois, si tu as la chance de parler à un chanteur. Je pense pas que on aura l'occasion de capter un chanteur qui fait le prime time au cabaret, mais ce qu'on appelle les chefs bilama, donc les chefs entre-temps que la star arrive, et les chefs bilama qui étaient des fois des stars. Tu peux aller à Oumzrina Waharan et trouver quelqu'un comme Cheb Reda, que sa chanson Dirou Mchoui, qui est sortie il y a presque 20 ans, tout le monde l'a joué dans les soirées jusqu'à aujourd'hui, ou même Cheb Houssem, qui est plus récent, ce beau gosse de Rai, qui a avec sa chanson Khatera Khatera, Dangereuse, Dangereuse. Si tu lui poses ce genre de questions, même lui, il ne comprend pas. Si tu lui donnes un tote bag de Cheb Hassani, il dit mais pourquoi ?
2: Pourquoi faire ?
0: Et surtout, moi, je me souviens des années 2000, cette époque. D'or vraiment pour le Rai, post-années 90. Par exemple, je me souviens que moi, avant d'écouter Hesni, parce que moi, je viens d'une famille qui n'écoute pas Rai. Hein. J'ai grandi à Alger, je suis né à Alger, et on n'écoute pas Rai à la maison. Tu vois, c'est du mauvais goût, c'est pour les autres, on ne vient pas de l'Ouest, etc. Et quand j'ai commencé à écouter du Rai avec mon cousin écoutait Cheb Hesni Sgher, qui n'est pas Cheb Hesni, bien sûr, le petit Cheb Hesni, mais qui est énorme, grand comme ça, la taille. Et ce Cheb Hesni Sgher, je disais à mon cousin, quand j'ai commencé à lire des livres, à devenir l'intellectuel de la famille, je disais, mais pourquoi on n'écoute pas Cheb Hesni? Mais pourquoi tu écoutes du Cheb Hesni réchauffé par Hesni Sgher? Mais il me dit, non, mais la sonorité des années 90 ne me parle pas. C'est l'autotune, c'est le machin, etc. Et des fois, il tolérait Cheb Hesni quand c'est dans des mix de Cheb Nassim, DJ Nassim, donc où on a la moitié du son, c'est des dédicaces. Et par exemple, ça, on s'en fout de tout ça. Alors, mon cousin qui travaille dans le bâtiment, il n'a pas un tote bag de Cheb Hesni. Tu vois, ni moi d'ailleurs.
2: Ouais, mais... je suis même pas sûre que ce soit ça qui intéresserait, si, les gens, si tu leur proposes de, je sais pas, regarder un documentaire télé sur le Rai, je sais pas si en fait c'est ça. Enfin,
0: prendre le temps, Hajar, avec ces gens-là, les gens qui produisent la musique, parce qu'il y a pas que les chanteurs, par exemple, il y a toi, tu nous parlais de Hicham Smati. Et à toute une tradition des gens qui jouaient le synthé. Si on parlait, prenez le temps vraiment pour parler avec ces gens, on va pas parler de Rai. Parle-moi de ta vie, parle-moi de tes goûts musicaux, qu'est-ce que tu écoutes, pourquoi tu chantes, tatati, c'est quoi les meilleurs endroits où tu as fait une soirée, c'est quoi tes influences, par exemple. Et ça va ouvrir toute une fenêtre sur le monde de ces... Et la vie de ces musiciens-là.
2: Oui, mais c'est parce qu'ils ne sont pas pris pour des musiciens. Moi, par exemple, quand j'ai rencontré Janet, Abdou, enfin, je me rends compte qu'ils ont tous fait de l'andalou, qui est un parcours de classique en Algérie, d'enfants qui seraient allés à Dar al-Thaqaf, donc dans les maisons de culture, et qu'en fait, ce qui est proposé souvent, c'est l'andalou. Et en fait, ils ont une très, très bonne connaissance de la musique arabo-andalouse de leur région. Ils sont capables de le chanter. Et ça, en fait, et donc, ils ont des très bonnes capacités vocales, hein, parce que c'est ça aussi que ça signifie de chanter de l'andalou. Mais ça... personne ne va leur demander. Et en fait, j'ai l'impression que, tu sais, quand le documentaire est sorti et qu'à un moment, il y a Abdou qui chante Sidi Bou Médiane, donc un grand classique, il y a plein de gens qui m'envoient un message pour me dire que c'était hyper ému de ce passage, parce que c'est une chanson classique pour les Algériens. et qu'en fait, on l'entend pas, Abdou, normalement, chanter ce répertoire-là, qui est pourtant le sien et qui c'est la première musique qu'il a chantée. Et c'est une chanson qui est chantée pendant les mariages et tout. Et en fait, c'est aussi ça, c'est finalement rester sur la pochette vinyle qui est jolie et le tote bag, comme dirait Salah, ou voilà, ce côté pop coloré. D'ailleurs, cette espèce d'esthétique qu'on associe à toutes les musiques qu'on veut.
0: C'est une esthétique Habibi Funk.
2: Voilà, Habibi Funk.
1: Je me retiens depuis.
0: C'est une esthétique Habibi Funk.
2: Donc, une esthétique qui vient quand même de l'extérieur, qui est très... Et Berlin, c'est pas bien.
1: Mais surtout qui est lisse.
2: Et qui est très lisse. Et qui en plus.
0: Bah oui,
2: mais
0: qui en plus. Sinon, ça ne rentre pas.
2: Non, mais sinon, est-ce qu'un Européen va payer 80 euros une réédition d'un vinyle qu'il peut trouver sur YouTube en très bonne qualité? Enfin, voilà, c'est aussi ça les questions qu'il faut se poser. C'est qui gagne de l'argent sur cette nostalgie
0: ou sur. La mobilisation du rail.
2: Ou la gentrification. Et en tout cas, moi, je pense que. Bah oui, en fait, les faire parler, les artistes en tant qu'artistes. De leur travail, c'est aussi s'ouvrir la possibilité, peut-être pas de comprendre la société algérienne, mais au moins de faire un pont vers les musiques algériennes en général et pas seulement, et ne pas corneriser le rail à sa place de musique marginale, de nana, des gens qui boivent de l'alcool, là. Mais en fait, voilà, les gens du rail, ils connaissent leur répertoire classique, comme beaucoup d'Algériens qui connaissent leur répertoire arabo-andalou, parce que c'est aussi comme ça qu'on est élevé, quoi.
1: Ouais, c'est hyper juste ce que tu dis, et je pense qu'aussi si on cherchait à parler à ces individus-là et accepter que justement leur propos ne serait pas celui qu'on veut entendre, je pense que c'est aussi ça qui changerait tout, et pour tout un tas d'artistes de la région, tu vois.
2: Et en même temps, si les gens continuent à être dictés entre guillemets par le regard français, en tout cas européen, que ce soit ceux qui sont à Alger ou qui sont à Paris, bah, c'est sûr qu'on rate des occasions en fait d'aller plus loin pour comprendre l'évolution de cette musique. Moi, quand j'étais allée au studio 31 de Houari Salmen et à Oran, donc un des studios qui enregistre le plus beaucoup de tubes ces dernières années, en fait il parlait de l'évolution de la place du berrah, donc de celui qui était censé faire les poésies dédicaces qui existaient avant, et ce rôle a disparu progressivement. C'est le chanteur maintenant qui fait les dédicaces, mais pendant longtemps c'était quelqu'un qui était dédié à ça et qui récoltait l'argent. Et en fait c'était lié, et je comprends en l'écoutant parler, que c'est lié à la question du micro. Avant, le micro était filaire, le chanteur il pouvait pas aller se balader dans toute la place récupérer la thune, donc il fallait bien qu'il y ait quelqu'un qui le fasse. Et qu'en fait, cette évolution technique a fait que ce rôle-là, historique, qui a quand même duré des décennies, a disparu, et que maintenant, c'est le chanteur qui fait les dédicaces. Et en fait, ça, il ne me le présente pas tout de suite comme ça, mais en fait, c'est au fil de la discussion autour de lui, son travail, alors qu'il était devant son ordinateur et ses grosses machines, et qu'il se remémorait ici ses débuts dans les cabarets, qu'il explique comment cette musique évolue. Et je pense que c'est tout aussi intéressant que de juste se contenter de la biographie tragique de Hasni et de dire qu'il aimait l'amour, quoi. Enfin, voilà.
0: Et surtout aussi, ces gens-là, ils travaillent dans un marché et c'est dur. Ils peuvent être, il ne faut pas voir ça comme des victimes ou là, mais ils peuvent être méchants. C'est un milieu très difficile. On ne sait pas quand on va percer. On ne sait pas, surtout avec la technologie, des fois, il y a des gens qui font une chanson improvisée dans un mariage et on lance ça sur TikTok et le mec attend le succès depuis 20 ans. Comme beaucoup de gens, ils ont vécu ça. C'est un milieu dur. Moi, j'ai choisi, par exemple, des chansons de Cheb Faisal. Moi, je me souviens quand j'étais au collège, Cheb Faisal. Et Cheb Faisal, c'est un dieu. Je ne sais pas quand il a raté un virage avec les réseaux sociaux, et ben lui, Cheb Abbas, Cheb Redouane, toute cette génération, ils ont essayé de revenir après les années 2015, on va dire, non, après les années 2019, après le Hirak, ils n'ont pas pu. Alors que dans les années 2000, c'était les stars. C'est un milieu très dur, et c'est pas... Oui, Cheb Halim, je me souviens de son nom, il est de Chlef. Pendant le Covid, il a improvisé une chanson sur le frère du marié à Ourgla, dans le sud, dans une ferme qui s'appelle Mustapha. Et on l'a embêté, on veut encore une chanson, c'était le confinement, mais c'était dans une ferme au milieu du désert. Il a dit, il s'appelle comment le frère? Il a dit Mustapha, il a dit Mustapha, on dirait Day Day. Mustapha sortira et on va faire la fête. Et il répétait que ces trois mots. Et tac, tac, tac, tac, tac. Il y avait là le l'homme avec le synthé, avec sa chicha. Et ça a frappé. Il a enregistré la chanson, nana. Et c'était le succès, mais son seul succès. Après, je ne sais pas, les gens là, Acide Arabe, ils l'ont appelé, ils ont fait un concert avec lui à Paris, mais ça n'a pas volé très haut. Mais voilà, c'est très dur pour rester comme ça au sommet, comme des gens. Par exemple, là, il y a quelqu'un qui est revenu très fort, même après, malgré s'il a disparu, c'est Cheb El Adjel, qui était très connu dans les années 2000. Après, il a disparu un peu, je ne sais pas pourquoi. Et là, il revient et il trouve sa place avec un junior qui s'appelle Medjadji. Ils sont de Chlef, tous les deux. Mais après, c'est des gens qui ne parlent pas souvent de la politique, à l'exception de quelques-uns. Ils font de la politique autrement, mais la politique des directs. Il y a Cheb Azdine de Chlef qui nous a quittés il y a 6 ans. Cheb Azdine, c'est le seul qui a fait presque une chanson sur le Hogara et ça l'a mené aux prisons. Cheb Bello, pendant le confinement, il a adressé dans une chanson un message à Tebboune comme ça. Pour ouvrir les frontières, le commerce, nanana, ça lui a coûté 2 nuits en prison. Ils l'ont lâché. Et tu vois, c'est une musique qui fait peur. C'est pour ça qu'on ne parle pas de politique, parce qu'ils sont très écoutés. S'ils commencent à parler politique, c'est dangereux aussi.
3: Ouais, et je pense qu'il y a une grande différence entre une musique qui est politique juste parce qu'elle exprime des vécus et des quotidiens et une musique qui parle de politique et je crois que ça a été beaucoup l'erreur du coup d'un point de vue anthropologique sur le rail aussi en tout cas du point de vue français de lui assigner un rôle politique vu tout ce dont on discutait avant, toutes les assignations d'une Algérie qui plaisait plus alors que c'est une musique politique juste parce qu'elle exprime des vécus, le plus simple.
0: Et pour te répondre sur le truc anthropologique, ça continue aujourd'hui, tant que les gens regardent les autres comme incapables de vraie littérature, de vraie musique. De vraie... Je ne sais pas, tu lui ramènes quelqu'un qui fait du blues du New Orleans, du blues quand même, parce que ça vient d'en haut, les Américains. Tu lui ramènes quelqu'un d'Oran, il va dire, oui, c'est bien, mais... Et ils trouvent toujours un mais. À un certain moment, on s'en fout de ces gens-là. Il ne faut pas leur parler.
3: Ouais, et quand je t'écoute parler de tous les producteurs, je trouve que ça se voit, ce que tu racontes, ça se voit énormément aussi dans la vitesse de production et l'intensité de production de certains producteurs, des Menini Sahar. Ils sortent quoi 5 enregistrements de cabaret par semaine ou je ne sais pas.
0: Ben c'est ça, parce que tu ne sais pas quand ça va prendre. Tu vois, tu lances Houari Selmani de Studio 31.
2: Saint-Pierre.
0: Et Houari Selmani, il te dit, alors que lui, par exemple, a perdu beaucoup d'argent après Covid. Il a changé de studio, il est revenu dans son quartier d'enfance. Mais il te dit, tu ne sais pas quand ça va prendre. Tu vois, tu dois produire, c'est inhumain. Tu dois produire, et on va voir. Après, tu as des noms à la Charlemonté, Cheb Bello, ça, c'est sûr, tu vois. Mais pour les autres, tu ne sais pas. Tu dois jeter. En plus, c'est inondé de chansons de raï. Donc, et là, c'est comme toutes les musiques du monde. Et aujourd'hui, c'est TikTok. Oui. Des fois, même des chansons anciennes de Hesni et tout, personne ne la connaît, mais on commence à l'utiliser. On la ressort du tiroir. Et là, tout le monde va écouter ça. Ça ne dure pas longtemps, mais ils essayent encore.
3: Je voulais parler des réseaux sociaux. Je me suis dit peut-être plutôt après un morceau. Qu'est-ce que vous voulez écouter ?
2: Moi, j'ai envie d'écouter... tu t'avais proposé quelque chose, mais...
0: Non, vas-y. Amin Titi, c'est @.com, c'est 2009. Il parle d'Internet, mais pas les réseaux sociaux. Choisis autre chose.
2: Est-ce qu'on prend... Enfin, moi, Cheb Jawad et Cheb Mero, le live, pour parler des lives.
3: Ouais.
2: C'est un live de mariage, en plus. C'est pas un live de cabaret.
0: Ouais. Vas-y.

0: comme ça une voix de Constantinois.
1: Du coup, Shem Mirouk serait Constantinois ou pas?
0: Ah non, moi j'ai l'information qu'il est Constantinois. Il a fait tout un passage sur Constantine dans ce titre qui a pas de. En fait, c'est un live d'un mariage. Sur les réseaux, ils l'ont nommé Ejmel Saba Daqaïk Fitarir Rail Jazairi. Donc les 7 plus belles minutes de l'histoire du rail algérien. Rien que ça. C'est le titre quand tu cherches la chanson sur YouTube ou même sur Spotify, parce qu'elle est aussi sur Spotify en arabe, c'est comme ça qu'elle est dénommée. C'est un live dans un mariage, donc il y a Cheb Jawed et Cheb Miro. Et Cheb Miro est de Constantine, voilà ce qu'on m'a dit. Et lui, il me dit, il n'a pas une voix de Constantinois, mais c'est quoi une voix de Constantinois? Ils chantent tous avec l'accent oranais.
2: Moi, je vote pas pour ça.
0: Non, mais en fait, le truc, c'est la problématique, donc Constantine de bien à l'est, Oran bien à l'ouest, mais c'est que ils chantent tous avec l'accent à l'oranaise. Donc en fait, est-ce que tu sais que Reda Taliani, il vient de l'Algérois? Voilà, Kader Japoni, quand il chante.
2: Il vient pas de l'Algérois, Reda Taliani.
0: Hassil.
2: Il vient de Boumerdès.
0: D'accord. Bah, c'est l'Algérois.
2: C'est à côté quand même, c'est autre wilaya.
0: Il veut pas que Boumerdès soit dans la zone intégrée à Alger. Non, mais ce que je veux dire, c'est que comme ils prennent systématiquement l'accent de l'Ouest.
2: Mais je sens que sa voix n'est pas une voix constantinoise.
0: C'est quoi une voix constantinoise? Je comprends pas.
2: Il a des aigus qui sont très, très, très Ouharan quand même. Et je sais pas, on va vérifier, on va pas vous prendre.
0: En tout cas, on va pas vous prendre ouais, le débat. Mais c'est vrai que moi, quand après, c'est mon amie, elle est de Constantine, qui m'a dit qu'elle était constantinoise. Il fait un passage sur les constantinoises, et donc il en a conclu qu'elle en a conclu qu'il était constantinois. Bon, voilà. En tout cas, moi j'aime beaucoup ce live, c'est un des lives que j'ai bien aimé. Je trouve que ils ont eu raison de lui, en tout cas les auditeurs, de lui décerner une médaille avec ses 7 plus belles minutes du rail. En tout cas, de l'histoire du rail, je sais pas, mais je trouve que c'est un des meilleurs lives, c'est un live de mariage et c'est intéressant parce que ils ont deux esthétiques différentes les deux. Et alors il y a le premier Cheb Jawed qui est plus
1: dans un prof de maths.
0: Non, quand je parlais d'esthétique, c'est aussi d'esthétique de dans les thématiques. Voilà, il parle de sa femme, sa maîtresse. Hein, et l'autre, il est beaucoup plus...
2: Il n'est pas encore marié, c'est pour ça.
0: L'autre. Cheb Miro, il est plus... Il fait des belles déclarations à sa femme sur ce morceau.
2: Mais parlant de mauvais goût, justement, le prof de maths, la plupart des commentaires sur ce live quand il est sorti, c'est on n'a jamais vu un chanteur de rail avec des lunettes. Parce que
0: c'est vrai qu'il a un look un peu surprenant.
2: Parce que être un rayman, être quelqu'un qui consomme du rail, c'est être un mrioul.
3: Mm. Ne pas être myope.
2: Et ne pas être myope comme moi, par exemple. Sinon,
0: c'est vrai qu'il fait garçon propre. Dans le sens, il fait wild family.
2: Il fait un comptable comme ça.
0: Voilà, fils de bonne famille. Et Cheb Miro, donc le Constantinois. Dans mon esprit, le Constantinois.
1: Alex Constantinois.
0: Il a la coupe, là. La coupe rasée, là, sur le côté. Et ça monte en l'air. Qui fait chanteur
2: Cheb Miro, il est mrioul. Et l'autre, il est amiq. Comme disent les Gen Z, ça veut dire deep.
1: Ok.
2: Il porte des lunes à la tête. Il n'est pas...
0: C'est vrai qu'il n'a pas l'esthétique physique et vestimentaire qu'on associe souvent aux chanteurs de rail actuellement. Mais c'est vrai que c'est un live qui a beaucoup, beaucoup, beaucoup marché.
1: Du coup, on parlait de live et des morceaux qui marchaient en ce moment. Et tu évoquais rapidement le rôle des réseaux sociaux et à quel point ça a participé à la diffusion de morceaux. Je voulais aussi rajouter, est-ce que vous pourriez continuer là-dessus? Et est-ce que, peut-être Agère plus que Salah, je ne sais pas, mais parler du rôle que les réseaux sociaux ont aussi pour, dans la diaspora pour, transmettre des morceaux, des représentations encore aujourd'hui.
0: Alors, pour le rapport à la diaspora, en tout cas, moi, je vais prendre un... Enfin, il y a plusieurs réseaux qu'on pourrait analyser. S'il s'agit de parler de la question de la diaspora algérienne slash plus largement diaspora maghrébine, il y a Instagram et TikTok en particulier qui ont un rôle à ce niveau-là. Instagram, j'ai l'impression que c'est les intellos qui se prennent un peu au sérieux. TikTok, c'est plus populaire. Ouais. Non, mais c'est vrai. Hein. Même en Algérie, c'est pareil. Même partout dans le monde, j'ai l'impression que c'est la frontière. Et en fait, je constate... Bon, déjà, il y a une uniformisation. Alors là, je vais faire la vieille relou. Qui est quand même chiante dans alors les réseaux sociaux sont c'est super pour découvrir plein de choses et à la fois ça permet en fait finalement ce qui est écouté c'est ce qui va buzzer sur TikTok par exemple Mais dans le cas, je trouve, d'une écoute à l'étranger, quand on n'est pas dans le pays où les gens écoutent ça partout, etc., on a tendance à... Déjà, il y a beaucoup de chanteurs qui reviennent, qui peut-être sont les arbres qui cachent la forêt de la surproduction du rail et de plein de choses qu'on pourrait découvrir si on traînait un peu plus sur YouTube ou sur, si on avait des algorithmes plus branchés du côté de, de l'autre côté de la Méditerranée. Mais par exemple, je vois que au-delà de... Si je parle des gens du passé, là, les nostalgiques, etc., de Hasni, Khaled et compagnie, Shikhare Miti, si je prends sur ce qui se fait actuellement, ça va être Bello et Charlo Monti qui vont prendre un peu toute la place. C'est, je pense, à la fois dû au fait qu'ils sont très, très, très, ils ont beaucoup, beaucoup de succès en Algérie, et donc ils sont très, très connus, mais c'est aussi dû au fait que leurs chansons sont souvent reprises dans le cadre de vidéos TikTok, et que ça permet en fait aussi pour la diaspora de les connaître et de faire circuler. Et c'est bien. Et à la fois, le truc qui est un peu, je trouve, dommage, c'est que ça uniformise, ça standardise ce qui va être écouté, alors que effectivement, YouTube reste quand même la plateforme, à mon sens, numéro un pour aller découvrir ou même approfondir. Je sais pas, si on aime Charlo Monti, écouter plus de choses qu'elle a pu faire, de live, que toujours les mêmes chansons, y compris pour Bello ou des fois, je trouve ça hyper dommage. Bello, il a plein de trucs. Même si on prend quelqu'un d'hyper connu, Bello, il a plein de lives qui sont plutôt super. Et en fait, on va avoir toujours les deux mêmes chansons. C'est laquelle déjà? Nebrin House, je crois. Et l'autre, c'est... comment elle s'appelle? Bon, bref. En tout cas, l'autre chanson qui était le gros succès de 2019.
1: Manish
0: Kima Bekri, exactement. En fait, c'est dommage. Et des fois, il y a même des chansons. Enfin, moi, en tout cas, la question des réseaux sociaux est donc elle est importante pour cette circulation. Et à la fois, elle restreint. À mon sens, elle restreint quand même ce qui pourrait être découvert si les gens étaient soit plus curieux, soit s'il y avait d'autres formes de circulation. Enfin, je sais pas. J'ai pas de recette miracle. Mais par exemple, moi, je sais que Bello, il a ses deux chansons dans des lives qui sont beaucoup mieux que la version studio, quoi. Et que si on les écoute, et c'est pas la même écoute. Moi, je me rappelle pas pour Ranifi Mushkela, une autre chanson connue de lui. Et ben, il a un super live à Constantine dans un mariage. Qui est enregistrée en bonne qualité. Et en fait, elle est mille fois mieux que la version studio. Il n'y a pas les mêmes paroles, pas toujours les mêmes paroles. Et voilà. Je ne sais pas si je réponds à ta question, mais je pense qu'il y a une uniformisation de l'écoute liée à ces réseaux et aussi à ce format de 30 secondes où il faut prendre la punchline, le bon moment. Et donc, c'est ça. Et c'est là où je rejoins aussi Salah sur ce qu'il disait par rapport à Howard Salman et au Studio 31 et et globalement à l'économie du rail, c'est que on ne sait pas quand ça prend. Et je trouve que le rail était de toute façon très adapté à ces réseaux sociaux d'avant, parce qu'il surproduisait déjà beaucoup sur cassette et sur CD. Et donc, c'est une économie musicale, c'est une musique qui a l'habitude de surproduire et qui attend le moment où ça va péter. Et donc, c'est aussi pour ça que je pense que c'est la musique algérienne qu'on entend le plus aussi... parce que c'est la plus écoutée, mais aussi, elle est très adaptée dans sa forme de production à cette question du tube. Je ne sais pas si je suis claire, mais voilà. Voilà.
2: Et c'est par cet effet-là de surproduction et de couche, une couche qui cache une autre. Il n'y a pas longtemps, c'est avec un ami qu'on a avec Hajar en commun, qui est Doron Ramzi. Lui qui est plus âgé que moi, qui est dans la... qui est 40 et quelque chose, et qui me dit un soir, c'était un très très très très bon Rayman, il me dit, mais tu sais, moi je comprends pas pourquoi Hasni c'est le prince ou le roi du Ray sentimental, parce qu'au fait, moi quand j'écoutais Hasni, donc il parle de lui-même, quand j'écoutais Hasni jeune, Hasni n'avait pas cette image. Et je lui dis, mais comment? Il me dit, au fait, est-ce que tu connais la première chanson de Hasni? Je dis oui, la plus connue avec Shabba Zahwani, Adrna la Morfi Barraka. Mais on a d'autres. Et je me souviens qu'avec des amis musiciens à Alger, on jammait dans des soirées et tout à la maison. Et souvent, on ne chantait pas des chansons tristes de Hosni, les plus connues, parce que ça plombe l'ambiance à un certain moment. Et il me dit, au fait, mais Hosni, il avait toujours l'image du macho, du jeune macho, etc. Mais son histoire avec sa femme et l'enfant entre les deux, après elle a quitté l'Algérie et tout, et c'est venu vers la fin, et c'était un grand succès, comme s'il a trouvé sa voix. Ça, c'est Hosni. Et on dit souvent, ah Khaled, même s'il essaye de chanter du Hosni, il ne sait pas. Oh. Et du coup, mais Hosni, avant, s'il a encore vécu, peut-être il aurait pu revenir au premier tube. Dawar Loto, par exemple, Jiran Kouarin, Drana Amour Fi Barraka, mais deux chansons où il jouait le rôle voilà, du mec, quoi. Qui a un cœur dur et qui ne va pas chanter Madgoulish, Matibkish, Madgoulish, Adam Ktoubi, ou Damazel Souvenir Andy, etc. Et, sauf qu'aujourd'hui, avec les réseaux, on oublie plus vite. Même pour les nouveaux, ils commencent d'une façon, après ils changent et tout. Et il faut faire de la géologie du rail pour trouver des réponses.
0: Après, je pense que l'arbre qui cache la forêt, c'est maintenant avec l'économie du streaming, etc. C'est malheureusement, enfin, voilà, on n'écoute plus comme avant. Je veux dire, on n'achète plus un CD qu'on va écouter. On a le CD, on va écouter toutes les chansons, on va connaître l'album par cœur. Mmh. Voilà, il y a vraiment des logiques de playlist, voilà, qui nous dépassent pour ceux qui sont sur les applications et qui sont d'ailleurs décriés. Il y a aussi la logique maintenant des algorithmes YouTube. Moi, je parle de moi. Avant, je trouvais des trucs super sur YouTube. Maintenant, je galère parce que mon algorithme, il est fait de sorte à me mettre tout ce que je connais déjà et ce que j'aime bien, mais en fait, je ne découvre plus rien. En fait, bon, il y a toute cette logique qui aussi impacte de toute manière la manière dont on va écouter, que ce soit au pays, parce que les algorithmes, c'est partout pareil, ou que ce soit en diaspora. Et il y a effectivement l'arbre qui cache la forêt, un Khaled qui est pensé autour de... tu vois, moi, je sais que, en tout cas, moi, quand je pour en plus être sollicité souvent pour parler de l'immigration, en général, algérienne aussi, évidemment, et de parler de la musique, je sais qu'il y a cette, par exemple, cette vision du Khaled, Sakra, le côté de l'alcool, etc. Mais en fait, Khaled, c'est aussi un des, je pense, qui a écrit parmi les plus belles chansons d'amour du rail, et que ça lui est pas, c'est pas forcément si perçu, connu. Par ailleurs, pour revenir sur cette question de la vision depuis la diaspora, sans faire une grande analyse, parce que je ne me suis jamais penchée vraiment pour essayer de comprendre en fait ce qui crée les mécanismes aussi. Je sais qu'il y a aussi des... la culture de YouTube, elle va avoir une place différente quand on est en diaspora que quand on est quand on vit dans le pays en fait, ou quand on y va régulièrement et quand on a un contact très très régulier. Donc le YouTube, il a une place qui devient quasi mythique, ou qui l'est. Alors déjà, de base, un tube, c'est censé être la chanson qui a atteint ce succès-là et ce niveau-là de mythe qui fait qu'en fait on la connaît. Mais je pense que ce qui se joue dans une diaspora aussi, en tout cas. Et puis aussi pour des générations qui sont pas forcément, enfin pour des plus jeunes qui n'ont pas forcément le même rapport que ceux des années 80 ou des années 90, qui allaient tous les ans, qui restaient deux mois, qui fréquentaient leurs cousins, et que maintenant qu'on est dans un rapport globalisé, c'est-à-dire qu'on peut ouvrir son téléphone, savoir ce qui se passe là-bas. Avant, je suis née au début des années 90, on pouvait pas ouvrir notre téléphone et savoir ce qui se passait en Tunisie, en fait. Il fallait appeler au téléphone, nananana, et en plus, pour la musique, il fallait soit brancher le satellite, enfin, voir les chaînes satellitaires et capter les chaînes de clips, le rail ne passant pas, par ailleurs, sur ces chaîne là, y compris ne passant pas sur Canal Algérie pour les Algériens, c'est pas sur ça que tu allais pouvoir voir. Après, il y a eu YouTube qui a changé des choses. Bon, moi, c'était pas le rail que j'écoutais, mais j'écoutais Tamer Hosni, égyptien.
3: À ne pas faire.
0: Adolescente, bah ouais, mais c'est moi, je suis tombée pile dans le moment. Et en fait, ça permet ça a permis quelque chose de nouveau, hein, cet accès à Internet. Mais la question du tube, elle prend donc une place. Quand tu ne suis pas au quotidien, tu ne peux pas être au quotidien à suivre tout ce qui se passe parce que tu n'es pas dans l'environnement où c'est ces musiques qui sont mises en valeur. Et si tu ne fais pas toi, si tu n'as pas la passion pour l'écouter et pour être branché H24 sur ça, ce qui moi a été mon cas et qui m'a beaucoup servi vu que j'en fais mon métier aujourd'hui, mais moi j'ai grandi un peu comme ça, bah, t'es pas forcément au courant. Et pour revenir à la diaspora, du coup, il y a des chansons qui prennent des places complètement... voilà, qui prennent une place sentimentale qui, même si elles sont importantes, sont, deviennent des espèces de passages obligés. Moi, je pense, par exemple, pour les Algériens, à Yazina de Rahina Rai. Enfin, je veux dire, il n'y a pas un seul événement où elle n'est pas mise, où elle n'est pas utilisée dans des films. Et pour une autre personne qui n'est pas Rai, Warda, aussi.
2: On doit arrêter pour Zina, pas pour Warda, mais pour Zina.
0: Non, mais même arrêter. Warda, il faut qu'on arrête.
2: Non, Warda, ça
0: non,
2: va.
0: Non, non, parce que Warda, en fait, à chaque fois qu'il y a un reportage sur l'Algérie, t'entends Betouane Zbi.
1: C'est bien.
0: Non,
3: elle n'est pas algérien.
2: C'est bien, c'est justement, c'est ça la diversité. Elle est algérienne, elle chante en égyptien. Tu vois ?
0: Mais ce que je veux dire, c'est qu'en fait.
1: Comme un Constantinois qui chante en oranais, c'est ça la diversité.
2: Par exemple, par exemple.
0: En tout cas, moi, je trouve que ça crée des espèces de liens de connexion qui sont aussi créés par les productions culturelles dont on parlait avant, c'est-à-dire quelles chansons, et en fait, la facilité de aussi de ne pas creuser, c'est de sur-investir des choses qui sont, des chansons qui sont des symboles, mais qui prennent des proportions, je trouve. Et moi, je ne dis pas, hein, Yazina, c'est une bonne chanson. Mais c'est vrai que moi, à chaque fois que je vois un reportage sur l'Algérie, que maintenant il y a Yazina, je me dis, mais c'est du délire en fait. Et c'est, des fois, c'est absolument pas approprié. À la limite, t'arrives, tu vas visiter la Quechua à Alger, ils vont te mettre Yazina Dire la Taille pour t'expliquer l'histoire de la mosquée de la Quechua. Enfin, je caricature à peine, mais c'est vraiment comme ça que ça a été. Et c'est pas forcément que le fait de la diaspora, c'est aussi le fait des médias, etc. Mais ça cristallise des choses, la diaspora. Et je pense que c'est aussi parce que les gens sont loin. Et voilà. Mais je sais pas si c'est clair, mais je pense qu'il y a. Et encore une fois, c'est, je le dis un peu intuitivement, sans analyse, mais intuitivement, je pense que c'est facile. Quand on est en diaspora et qu'on a envie de mieux connaître et qu'on n'a pas forcément toutes les billes ou les grilles de lecture ou qu'on n'a pas été forcément élevé complètement dans la culture raï ou dans la culture musicale ou je sais pas quoi, et bah c'est les symboles qui. C'est les symboles que les gens attrapent en premier.
1: Mais je crois que c'est le mot de la fin.
3: Ouais, est-ce que tu veux dire quelque chose rapidement pour clore l'épisode, Salah ? Ou on s'arrête sur ces mots très pertinents de Hajar ?
2: Non, ça va, merci à tout le monde, merci à...
0: Merci. Alors, le Rai ou Al-Shaabi ?
2: J'allais dire merci à ma famille. Je suis passé à la radio, c'est important.
3: Merci à vous deux.
2: Shaabi, c'est pas Rai, Shaabi. On doit faire un truc pour le bon goût, Shaabi.
0: Le bon goût, ouais.
2: Tu veux mettre une chanson ou quoi ?
1: Ouais.
2: Amin Titi.
1: Moi, je finirais bien par Chibra Kil, mais...
3: C'est Amin l'honneur Titi. Aux invités.
1: Ok.
2: Amin Titi. Non, vas-y, fais.
0: C'est mazel.
2: Non, c'est bien, parce qu'encore, mazel, c'est bien. C'est bien.
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2: Romain.
3: Salamandra. Esprit du feu. Addict à tout ce qui est mauvais. Qui ose l'invoquer ? L'auteuris, André.
4: Ne me regardez pas, humain bêta. Voyez seulement. Il est trop tard. Une douche froide. Voilà, pour tes yeux. Le plus vieux métier du monde tel quel. Oh. Sans morale, sans apprentissage. T'offrir la travestie que tu désires, Belzébub. Laisse-moi rire. Tu n'avais rien à conquérir. Tu n'avais que moi. Pour toi, j'étais à terre, liquéfié. J'ai brûlé dans l'ombre, imploré ton attention. Tu ne m'as jamais sommé et tu m'invoques. Homme sans cœur, Néron, bourreau d'écrons. Mire donc ce reflet. Salamandra se transforme, oui. J'ai fait brûler un chat pour toi ce matin, enflammé de bouffées de feu. Était-ce lui? Était-ce moi? Entre mes palmes, des flammes bleues, flammes qui mangent les flammes. Observe. Juge. Juste pour cette fois, regarde-moi, monstre aveugle. Voilà ma fosse. J'ai échappé à ma raison pour venir jusqu'à toi. Contemple-moi un peu. Je sors des vases et des paludes en robe de carnaval. Hérode, rappelle-toi où je vivais, là où tu m'as laissé, ce lieu horrible où j'ai rongé mon tropisme. J'ai tordu mon corps, diable. Mes orbes se déforment, je suis en couleur. Tu ne me reconnais pas? Non. Toi, tu ne vois que les Nyx.
3: C'était Salamandra, aux éditions Béton Roman.
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0: béton.
1: Romain.
2: Un au revoir n'est pas un adieu. Paysage sulfureux. Bye. Latza.
3: Le vent tourne. La terre tremble.
4: La terre tremble.
5: Le feu brûle.
3: Le feu brûle. La pluie tombe.
4: La pluie tombe.
3: Le vent souffle. La pluie
6: tourne.
3: Tourne. La terre brûle. Le feu tremble.
6: Le feu tremble.
3: La pluie brûle.
4: La pluie brûle.
3: Le feu tombe.
4: Le feu tombe.
3: Le vent tremble.
6: Le vent tremble.
4: La terre souffle.
2: La terre souffle.
3: La terre souffle. Le vent tombe.
6: Le vent tombe. La pluie tremble.
3: La pluie tremble. La terre tourne.

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1: C'était Paysage sulfureux aux éditions Béton Roman.
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0: Bonsoir à toutes et à tous.
1: Salut, salut.
0: Et c'est Clair-Obscur qui commence.
1: On est très contents de vous retrouver. Il fait beau, il fait chaud. Je crois que ça va pas durer, mais pour l'instant, on profite.
0: Ouais, je vais commencer l'émission avec un set bien froid et bien obscur, avec une sélection principalement techno, mentale, hypnotique.
1: Et oui, pour cette émission, on est revenu à nos premières amours, on peut le dire. On est revenu à nos bons classiques. Donc de mon côté, ce sera sélection aux sonorités d'Amérique latine avec un focus ce soir sur le baile funk. Donc on sera du côté du Brésil avec une sélection dansante, pas toujours 100% claire et joyeuse. Hein, je me suis permis quelques petites libertés, mais ça va être très sympa.
0: Ok, on a hâte. Bah, on te retrouvera donc dans une heure, notre Céline. Donc pour l'instant... Débuter pour une heure de cette techno.
1: C'est parti!
0: Restez à l'écoute de Station Station.

0: Et on arrive à la moitié de l'émission. Je termine donc mon set sur ce morceau de Immersion qui s'intitule My Name Is Acid.
1: Qui est très très cool et on va radicalement changer d'ambiance et réchauffer un peu l'atmosphère. C'est parti pour une nouvelle heure de mix sur Station Station.
0: C'est parti, c'est notre Céline qui passe derrière la platine.

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3: Entrée dans la coulisse du tombal d'Hatshepsut. À la fin des temps, redevenue poussière, les mots mis sur les pierres, les papyri se désagrègent et on se dit tout ça pour sable, paysage sulfureux, la tsa.

0: Le vent tourne. La terre tremble. Le feu brûle. Et la pluie tombe.
1: Le vent souffle. La pluie tourne. La terre brûle.
2: D'accord.
1: Le feu tremble.
0: Bien sûr, les mêmes symboles se répètent. On a vraiment plein. La pluie brûle. Le feu tombe. Et le vent tremble. La terre souffle.
1: Le vent tremble, le vent tombe, la pluie. La pluie tremble,
0: ouais, je crois.
1: La terre tourne, le feu souffle,
0: le vent tourne, il semblerait.

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Ah oui, c'est.

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2: Les Inuits chantent et dansent dans le cadre de rituels pour invoquer les esprits, pour que la chasse soit fructueuse, mais leurs chants et danses peuvent aussi intervenir dans des contextes festifs pour le divertissement. Des explorateurs ont fait des transcriptions de leurs chants dès le XVIIIe siècle, mais la description musicale d'un chant inuit ne peut être précise que si elle arrive à quelques précisions aussi sur le contexte. Une pratique peut renvoyer à une manière de chanter qui peut elle-même recouvrir des pratiques différentes, à moins que le chant ne vienne pour les Inuits même faire une liaison entre des temps pourtant distincts, entre rituels et jeux, entre incantations et occupations. Bref, on ne peut pas faire de l'ethnomusicologie sans faire de l'ethnologie tout court, quand bien même ce n'est rien que pour continuer à faire de la musicologie que certains viennent à s'intéresser aux musiques de tradition orale. Tel est le cas de Jean-Jacques Nattier, auteur de la Somme, la musique qui vient du froid, aux presses de l'Université de Montréal. C'est bien en spécialiste de Wagner autant que de Boulez, et pour avoir appliqué les méthodes de la sémiologie à la musique, qu'il en est arrivé il y a une cinquantaine d'années à s'intéresser à la musique des Inuits du point de vue de ses formes et de ses structures, en passant par ses contextes de production et pour ce faire, par l'histoire des enquêtes dont ses chants ont pu être l'objet. C'était Wilhelm Kutz qui imitait Tuzona, un chaman du début du 20e siècle, qui lui-même ventriloque un esprit. On va en parler dans un instant avec Jean-Jacques Nattier. Bonjour.
3: Bonjour David.
2: On va évoquer tout le travail que vous avez pu mener depuis 1976 sur la musique des Inuits. Votre porte d'entrée dans cette histoire est d'abord celle d'un musicologue qui avait travaillé sur la musique écrite occidentale et s'est mis à travailler sur la musique orale.
3: Voilà, ce qui s'est passé, c'est que quand je suis entré comme professeur et chercheur à la faculté de musique de l'Université de Montréal, mon objectif était, aussi bien dans mon centre d'enseignement que dans mes publications, d'appliquer les théories analytiques et les théories musicologiques que j'avais en tête et que je voulais proposer aussi bien aux musiques occidentales que nous connaissons qu'aux musiques de tradition orale. Parce que j'ai toujours considéré que le travail du musicologue devait porter aussi bien sur les musiques qui nous sont familières que sur celles que l'on rencontre dans des contrées parfois lointaines.
2: Mais quand on est habitué à analyser des partitions de Boulez, on a quand même quelques plis analytiques. Qu'est-ce qu'ils viennent faire sur une danse de tambour telle que celle qu'on vient d'entendre?
3: Alors, ce qui s'est passé, c'est que dès que je suis arrivé à Montréal et que j'avais en tête de me mettre à faire de l'ethnomusicologie, ce que je n'avais jamais fait de ma vie, j'ai fait un peu le tour des collègues, et en particulier des anthropologues, pour essayer de voir s'il y avait un corpus musical qui mérite qu'on s'y attarde. Parce que quand on se lance dans des opérations comme ça, on est mieux d'aimer et de s'intéresser à un corpus que de travailler sur n'importe quoi. Et il se fait qu'il y avait, il est décédé maintenant, il y avait un très grand connaisseur de la culture inuite, le Hassan Baleksi, qui avait auquel j'ai rendu visite chez lui à Montréal, et il m'a fait entendre des enregistrements qu'il avait fait des chants de gorge, enfin ce qu'on appelle aujourd'hui des chants de gorge dans la langue des Inuits, dans l'Inuktitut, on appelle ça un katadzark.
2: Oui.
3: Katadzark. Et il m'a fait entendre ça et j'ai trouvé ça absolument extraordinaire.
2: Alors je vous propose de garder les chants de gorge pour la deuxième partie de l'émission, parce qu'il y a déjà beaucoup de choses à dire sur les danses rituelles telles que celles que l'on vient d'entendre. On chante dans quel contexte quand on est Inuit? D'abord pour des incantations climatiques ou aussi pour attirer la protection des esprits pour que la chasse soit fructueuse, comme je le disais au début de l'émission?
3: C'est un petit peu tout ça. Ce sont des chants qui sont exécutés lors de cérémonies ou de fêtes, peut-être de façon essentielle dans un contexte d'une sorte de match entre des chanteurs de danse à tambour. Lorsqu'on organise une fête dans laquelle ces chants de danse à tambour vont être exécutés, il y a un chanteur-danseur qui se présente avec son tambour au centre de l'igloo. Et il se met à battre sur son tambour, et ça n'est pas lui qui chante, c'est lui qui a composé ses chants, il les a appris à sa femme, et sa femme les a appris à toutes les autres femmes de la communauté. Ce qui fait que lorsque les femmes voient tel danseur, compositeur se présenter au milieu de l'igloo, elles se mettent à chanter un de ses chants. Alors, il l'exécute. La donnée importante de cette compétition, car c'est une compétition avec ses autres copains, il faut qu'il danse, le plus longtemps possible. Et lorsqu'il a terminé, il est remplacé au centre de l'igloo par un autre Inuk qui a appris lui aussi ses chants, son chant ou ses chants à son épouse, qui les a appris aux autres femmes de la communauté, et là les femmes se mettent à chanter en même temps que lui bat le tambour. Donc il y a une espèce de division du travail entre lui qui est compositeur, lui qui bat le tambour, sa femme qui a appris, qui est en quelque sorte la mémoire des chants de son mari, et les femmes qui les ont appris de sa femme et qui les chantent à leur tour.
2: Mais vous dites que certaines femmes sont compositrices aussi.
3: Ah oui, mais elles sont nettement minoritaires. Disons que c'est signalé dans le bouquin qu'il y a des femmes qui ont la compétence, mais c'est surtout des chants d'hommes, parce qu'ils les composent en général pendant qu'il est parti à la chasse.
2: Il faut qu'on fasse un petit point de vocabulaire. Vous avez dit Inuk, moi j'ai dit Inuit. Est-ce qu'on parle bien de la même chose?
3: Absolument.
2: Oui.
3: Le mot au singulier, c'est Inuk.
2: Oui.
3: Et au pluriel, c'est Inuit. Voilà.
2: D'accord, Inuit étant le pluriel. On ne dit pas Eskimo, on ne dit
3: plus
2: Eskimo.
3: On ne dit plus Eskimo parce qu'il y a eu une certaine période dans les années 70 où les Inuits se sont un petit peu rebellés contre ce mot Eskimo qui, selon certains, était un mot péjoratif inventé par les Indiens pour les désigner comme des mangeurs de viande crue.
2: Ah oui, donc ils le ressentaient comme un stigmate.
3: Voilà, exactement. Donc ils ont... Et le mot Inuit est celui qui existait pour les désigner comme ethnie à l'intérieur de leur langage, à l'intérieur de l'Inuktitut, qui est leur langage. Et c'est vraiment quelque chose qui s'est implanté. Il n'y a absolument plus personne au Canada qui parle d'Eskimo. Ça fait très longtemps qu'on ne voit plus le mot ni à la télé, ni à la radio, ni dans les journaux.
2: Vous avez été à Igloolik, ça se trouve à 69 degrés nord. Il se trouve que c'est plus proche de Paris que Montréal. J'ai regardé, c'est à 4800 kilomètres de là où nous enregistrons, alors que Montréal est à 5500. Il se trouve que donc c'est le nord-est du Canada, c'est le Canada.
3: Oui.
2: Et là, c'est un village de 2000 habitants.
3: À peu près, oui.
2: Et quand vous assistez à des rituels, c'est en fait à des reconstitutions.
3: C'est-à-dire, oui, les rituels comme tels, les compétitions comme telles n'existent plus, mais les chants sont restés dans les mémoires et des compositeurs et des femmes auxquelles les chants ont été appris.
2: Oui. Donc, il y a un empilement des voix, parce que là, ce qu'on a entendu en ouvrant l'émission, c'était Wilhelm Kutz qui imitait Tuzoma, qui lui-même est un chaman ventriloquant un esprit.
3: Ah oui, oui, absolument. Oui, oui.
2: Donc on a trois voix en même temps.
3: C'est ça.
2: En quelque sorte. Vous ouvrez l'ouvrage par une phrase de Bernard Saladin d'Anglure qui porte la conscience du caractère exceptionnellement nodal du chamanisme dans ces sociétés-là.
3: Oui, c'est ça. C'est qu'il y a eu des discussions, disons, entre les spécialistes, entre les ethnomusicologues, pour savoir s'il y avait un lien entre les danses à tambour et un genre dont on parlera tout à l'heure, c'est-à-dire les chants de gorge, pour savoir s'il y avait un lien entre ces chants, ces pièces musicales, au fond, et le chamanisme. Et j'ai utilisé cette formule de Saladin d'Anglure parce que, d'abord, il est une notoriété remarquable dans le domaine du chamanisme inuit. Il a écrit un livre que, d'ailleurs, Lévi-Strauss a préfacé, qui était publié chez Gallimard. Et je la trouvais très pertinente parce qu'il insistait, il disait, oui, la musique a un lien avec le chamanisme. Et par chamanisme, ici, il faut entendre, comme vous le disiez en début d'émission, il faut entendre le fait qu'on va chanter ces chants pour séduire les esprits et les convaincre d'être du côté des chasseurs, c'est-à-dire de favoriser la chasse.
2: Alors, on n'a pas d'enregistrement de chamans, alors que ce sont les chamans qui chantent. Donc, on a des chanteurs qui reprennent des chants hérités de chamans, non ?
3: Non, dans la collection, puisque le livre qui sert de point de départ à notre entretien est en même temps une anthologie, on peut dire, des chants inuits, puisqu'on peut aller
2: sur les
3: écouter sur le site de l'Université de Montréal et écouter, il y a des renvois aux chants qui ont été sélectionnés. Et disons qu'au moment où j'ai fait mes recherches dans les années 70, il n'y avait plus vraiment de pratique du chamanisme, puisque les religions autochtones avaient été éradiquées par, d'un côté, les catholiques, d'autre part, les protestants, etc. Mais les chants étaient quand même restés dans la mémoire de ceux qui les avaient appris ou même qui les avaient composés. Et il y a, par exemple, un des chanteurs les plus éloquents, on peut dire, dans ces collections de disques, qui s'appelle Kumangapik, qui a été chaman. Donc, comme il n'y avait plus de cérémonie de pratique rituelle chamanique, les enregistrements, par définition, je les ai faits avec lui, dans une maison, en fait, etc. Mais c'était quand même un des chants qui était d'origine chamanique, simplement qui était resté dans la mémoire de celui qui voulait bien me les chanter. L'un des deux de vos collègues, ethnomusicologue également, Jean-Jacques Nattier, s'appelle Frédéric Laugrand. Il dit que l'ambiguïté entre le chamanisme et la danse à tambour ne peut pas être résolue avec les données actuelles de l'ethnographie. Ça veut un peu dire qu'elle ne pourra jamais être trop résolue, cette question. C'est-à-dire que, comme il y a eu christianisation notamment de l'Alaska, les explorateurs sont venus avec des médicaments, les chamans n'étaient plus les seuls à guérir, ont perdu un petit peu de leur pouvoir. Oui, c'est-à-dire qu'à l'époque du chamanisme, ce sont les chamans qui intervenaient comme des sortes de guérisseurs, en quelque sorte, qui, de par leurs incantations auprès des esprits, étaient censés pouvoir guérir les gens qui étaient malades. Et avec si j'ose dire, un des points positifs de la colonisation, c'est qu'avec les Blancs sont arrivés des médecins, des infirmières, etc., des gens qui ont pris en charge les problèmes de santé avec les techniques de la médecine moderne.
2: Et donc dès la fin du 19e siècle, on faisait déjà ce constat de sortie de l'ère des chamans, en quelque sorte, qui avait été une sorte de constante de tout ce qu'avaient pu relever les missionnaires dès le 18e siècle qui venaient écouter ce qui se passait là.
3: Oui.
2: Alors, quand on a essayé de, puisque vous n'êtes pas le premier, de mettre des catégories musicales sur ce qui se passe dans ces musiques, même si le mot musique n'existe pas
3: Alors, c'est ça, comme dans énormément de langues, c'est le grand ethnomusicologue français, Gilbert Rouget, qui observait dans son grand article sur l'ethnomusicologie de la Pléiade que le mot musique n'existe pratiquement pas. Pas dans les langues exo-européennes.
4: Ouais, ouais.
3: N'est-ce pas ? Ce qui ne veut pas dire, et ça c'est un des points de vue épistémologiques que je défends dans mon livre, ce qui ne veut pas dire que nous, en tant que chercheurs blancs ou occidentaux, on n'ait pas le droit d'employer le mot musique pour désigner, de la même façon que le mot religion n'existe pas dans beaucoup de religions, nous savons tous que les religions, ça existe.
4: Oui, alors vous êtes très précis là-dessus, c'est-à-dire à chaque fois que vous faites une projection de musicologue occidental, vous dites qu'elle est à votre initiative et que c'est une catégorie que vous apportez.
3: Oui.
4: Et le fait est que les gestes de collecte sont de fait catégorisants, vont de toute façon trancher. On a l'exemple de Ramon Pelinski qui, à la fin des années 70, fait un disque avec des chants d'animaux. Et donc va, ces chants d'animaux, en quelque sorte, les séparer du reste des chants avec lesquels ils cohabitent dans la vraie vie des Inuits.
3: Oui, c'est ça.
4: Il pensait, Ramon Pelinski, la musique des Inuits comme une succession combinatoire, récurrente, d'unités musicales qui sont caractérisées par deux types de comportements musicaux, le mélodique et le récitatif.
3: Oui. Oui, c'est-à-dire, là encore, ce sont des catégories qui lui sont propres,
4: oui.
3: Mais le mélodique, c'est-à-dire on va être capable, avec les bonnes techniques de la transcription pratiquée par les ethnomusicologues, de noter quelles sont les hauteurs de notes que l'on entend, et puis il y a des moments où bien les productions sonores sont effectivement de l'ordre du récitatif, c'est-à-dire qu'elles ne sont plus, on ne peut plus déceler de hauteur précise en passant d'un son à un autre.
4: Oui. Alors, on sait à quel point un Simra à Rome a pu galérer à noter la rythmique des polyrythmies centrafricaines. Quels ont été vos objets de galère de transcription, Jean-Jacques Nattier ?
3: Disons que il faudrait ici introduire le fait que dans ce livre, il est question de deux grands genres musicaux. Jusqu'à présent, on a parlé des chants de danse à tambour,
4: oui,
3: qui sont assez proches d'une certaine façon de ce que nous appelons chant, qu'il s'agisse d'Au clair de la lune ou de mélodies.
4: Vous voulez dire que c'est de la musique tonale ?
3: Non, je dis que ce sont des chants avec des hauteurs précises qu'on peut noter et transcrire.
4: Mais qui sont tempérés comme de la musique occidentale ?
3: Tempérés ou quelquefois avec des sons un petit peu plus haut, un petit peu plus bas, ouais, d'un quart de ton ou choses comme ça.
4: Quand même.
3: Mais quand même, c'est ça, par rapport à nos consignes, à nous, il peut y avoir des variations. Mais quand même, on peut les transcrire, on peut les noter. Et s'il y a des différences trop grandes du genre, comme je dis à l'instant, de quart de ton, etc., ben on va inventer une notation particulière pour rendre compte de cette différence.
4: Ah oui, comme déjà Fétis faisait avec la musique arabe au 19e siècle.
3: Exactement. Ouais. Alors, il y a d'une part les chants de danse à tambour, qui est un genre qui est répandu sur tout l'Arctique, de la Russie jusqu'au Groenland. Donc, ça fait...
4: Ouais. Vous voyez, ça fait d'ouest en est.
3: D'ouest en est, c'est très grand. Avec, bien entendu, des variations dans la manière de les interpréter et dans le style propre à ces chants. Ça va changer d'une ethnie inuite à une autre. Et par ailleurs, il y a un genre qui est peut-être celui qui a le plus frappé les oreilles occidentales par leur originalité et qui sont ce qu'on appelle aujourd'hui les chants de gorge.
4: Et là, c'est vous qui avez travaillé à la typologisation, on va dire, des types de vocalités que ça induit.
3: Alors c'est ça. Au début des années 70, c'est en entendant les chants de gorge des Inuits chez Hassan Baleksi, ce musicologue bulgare qui me les avait fait entendre, qu'avec des étudiants de ma classe de musicologie à Montréal, je leur ai fait entendre. J'ai dit, écoutez, voilà, je trouve ces chants tellement extraordinaires, ces chants de gorge tellement extraordinaires, que je voudrais constituer une équipe de recherche pour envoyer un certain nombre d'entre nous faire des enregistrements. Donc ça a été à l'origine du disque qui est paru dans les années 70, du disque de l'UNESCO, et qui a vraiment fait connaître le genre au niveau international. Il y a même eu une édition japonaise, il y a eu des différentes éditions qui font que, comme le disque a obtenu à l'époque le Grand Prix international du disque, c'est vraiment par l'intermédiaire de notre travail au début des années 70 que ce genre s'est popularisé auprès des mélomanes et des musicologues.
4: En voici un extrait.
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0: N'est pas écouté de Halloween.
1: Là, c'est un enregistrement que vous faites dans votre bureau à la faculté de musique à Montréal ou bien sur place
2: Ah non, tous les enregistrements, il y a deux types d'enregistrements dans notre livre, accessibles en ligne. Il y a des enregistrements que je suis allé rechercher dans des disques. Et puis, il y a des enregistrements qui sont ceux que mon équipe de recherche était allée faire sur le terrain, fondamentalement les champs de gorge. Et par la suite, quand moi-même, je suis allé dans le nord, je cherchais quelle était la limite nord de l'existence du jeu de gorge. Là, on est en train de faire un peu de géographie.
1: Oui, parce que c'est des phénomènes qui sont locaux, de fait, qui ne couvrent pas l'intégralité.
2: Les champs de gorge ont été essentiellement chantés dans le nord du Québec, dans ce que l'on appelle le Nunavik aujourd'hui. Et j'ai voulu voir quelle était en quelque sorte la limite nord de l'expansion de ce genre. Mm-hmm. Et c'est comme ça que je suis allé à Igloolik, dont on parlait tout à l'heure, et à Pond Inlet. Et puis là, je demande à voir à entendre des chants de gorge, et je n'en trouve pas. Par contre, je trouve le chant de danse à tambour. Et c'est comme ça que moi-même, je me suis mis à étudier les danses à tambour, alors que primitivement, dans mon programme de recherche, ce que je voulais faire, c'était essentiellement travailler sur les chants de gorge.
1: C'est-à-dire que plus on monte vers le nord, moins il y a de chants de gorge.
2: Oui, plus on monte, mais aussi si on va vers l'est ou vers l'ouest, par exemple, il n'y en a pas au Groenland,
1: oui.
2: Il n'y en a pas au centre du Canada, il n'y en a pas en Alaska, avec des petites nuances qu'on pourrait préciser, mais c'est pas la peine de rentrer là-dedans. Et alors, donc, moi, j'étais hébergé et aidé par un permissionnaire qui s'appelait le père Rousselière.
1: Qui était français.
2: Qui était un français.
1: Qui est parti évangéliser, en fait, les Inuits.
2: Qui est allé... Mais alors, il avait cette particularité remarquable pour un homme d'église, c'est que, comme il avait en même temps une formation d'anthropologue, il a écrit un livre remarquable sur les jeux de ficelle pratiqués par les Inuits. Il s'intéressait à des choses qui, éventuellement, allaient contre la religion catholique. Mmh. Et il m'avait très gentiment hébergé dans la sacristie qui avait été construite à Pond Inlet, et il me dit il était là depuis 20 ou 30 ans. Il dit des chants de gorge, j'en ai jamais entendu. Il était catégorique. Alors j'étais assez, surtout que lui habitant sur place à longueur d'année, me dit il y en a pas. Alors je fais mes investigations, je rencontre beaucoup d'Inuits, je fais les enregistrements des danses à tambour, puisque c'est ça que j'avais trouvé, et puis crac, patatras, je tombe sur des femmes capables de faire des chants de gorge.
1: Et donc là, à 72 degrés nord, là voilà. On est encore voilà. Plus au
2: nord. Alors, disons qu'elles avaient appris certaines formes de chants de gorge, je ne rentre pas dans les détails parce que les catégorisations de chants de gorge sont assez complexes, mais ce dont je m'étais aperçu, c'est que les femmes qui, à Pond Inlet, étaient capables de me chanter des chants de gorge, elles étaient d'origine géographique du centre du Canada. Donc c'était des femmes qui... Vous savez, les chants dans les traditions orales se déplacent, elles voyagent.
1: Et en particulier les Inuits, qui sont assez nomades.
2: Oui, mais je veux dire, c'est les genres qui se déplacent.
1: Oui,
2: ce
1: oui.
2: Que je veux dire, qu'à la faveur des déplacements, oui,
1: des
2: autochtones qui vont d'une région à une autre, à la faveur de leurs déplacements, eh bien les gens, ils se déplacent avec les gens. Mmh. Et ces femmes-là à Pond Inlet l'avaient appris à leurs filles, à des proches parents, et elles étaient parfaitement capables de les exécuter.
1: Mais alors, ce que vous dites là, c'est que ça déplace les frontières de ce qu'on appelle les aires culturelles. D'ailleurs, vous préférez parler d'aires de circulation, justement, ou de distribution, comme Paul Collaert.
2: Exactement.
1: Mais comment est-ce que vous répartissez les choses? Parce qu'à un moment donné, vous expliquez bien que dans la pratique ethnomusicologique, j'ai l'impression que chacun des chercheurs, chercheuses, enfin, se sont répartis finalement tout le Grand Nord. Nicole Baudry a été voir les Inuits de l'Alaska, Hélène Roberts et Diamant
2: aussi,
1: Jeunesse.
2: Et aussi, Nicole Baudry est allée d'abord au Nouveau-Québec, dans le Nunavik, et ensuite, beaucoup plus tardivement, en Alaska. Elle voulait compléter ses recherches.
1: D'accord.
2: Ramon Pelinski s'était rendu dans l'aire du caribou. Beverly Cava...
1: C'est où, l'aire du caribou, ce qu'on appelle l'aire du caribou?
2: C'est au centre du...
1: D'accord.
2: Au centre. Et il y a également Beverly Cavanaugh, qui a été une très importante ethnomusicologue. Elle a été, dans la pratique, la première à se pencher sur une étude systématique du répertoire musical des Inuits au point d'en avoir d'avoir publié la première bibliographie de ce qui s'était écrit sur le genre, soit des textes spécifiques ou surtout des mentions qui étaient faites de la musique inouïe dans les travaux, en particulier des anthropologues.
1: Et puis on peut aussi citer Michael Hauser pour les Inuits du Groenland.
2: Alors Michael Hauser, c'est le spécialiste de... Et c'est compliqué parce qu'au Groenland, il y a trois grandes régions.
1: Oui.
2: On nous dit beaucoup en ce moment qu'il y a 65 000 Inuits, quand on emploie le terme d'ailleurs, dans la foulée des préoccupations actuelles politiques sur le Groenland. Ils sont 60 ou 65 000, mais même ces 65 000, au point de vue ethnique et ethnographique, sont divisés entre trois régions.
1: Ça veut dire que quoi ? Ça relativise l'intérêt de répartir comme ça les relevés des pratiques vocales par région ?
2: Ben non, ça ne le relativise pas. C'est simplement qu'on n'est pas au même niveau hiérarchique. Si par exemple on observe qu'il y a une musique spécifiquement bretonne, on peut dire ensuite que cette musique bretonne, elle appartient à un corpus plus vaste qui est celui de la musique folklorique française, qui à son tour est une musique européenne.
1: Ouais.
2: Je veux dire, on peut très très bien avoir une hiérarchie des genres. Il faut simplement à chaque fois préciser de quoi on parle.
0: Naya pigauna. 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
1: Il y a au moins deux manières de commenter ce qu'on vient d'entendre, du point de vue de la fonction, du point de vue de la performance vocale. Du point de vue de la fonction, c'est un chant de guérison. Du point de vue de l'exécution vocale, il y a un tremblement.
2: Oui, mais les deux sont en relation.
1: D'accord.
2: C'est-à-dire que le tremblement qu'on entend, c'est une manière de figurer la présence de l'esprit chez le chanteur.
1: D'accord.
2: Donc c'est un chant de guérison, mais qui invoque en quelque sorte un esprit pour guérir le patient ou les gens qui sont malades, d'où la présence de cette vibration.
1: Et il y a de ça 100 ans, il y a un anthropologue qui s'appelait Knut Rasmussen,
2: oui.
1: Qui est venu aussi dans la région d'Iqaluit, qui
2: entre autres,
1: qui a enregistré, enfin qui voulait enregistrer, puis il avait un phonographe qui a pas fonctionné.
2: C'est ça, exactement. Alors c'est quelqu'un qui a fait, il y a eu plusieurs expéditions danoises qui ont parcouru tout l'Arctique d'est en ouest. Et ce qui est très remarquable de notre point de vue à nous, c'est que Rasmussen s'est intéressé au chant, à la musique. Il n'avait pas les moyens de l'enregistrer parce que son magnétophone a été cassé, mais il a noté les textes. Vous savez, l'œuvre de Rasmussen, c'est une dizaine de volumes extrêmement gros. Et ensuite, comme il avait noté les textes des chants de façon très précise, pour le coup, les ethnomusicologues qui sont venus après lui ont été capables de retrouver, dans certains cas, la musique qui correspondait aux textes que Rasmussen avait notés.
1: Ah oui, grâce au texte.
2: Grâce au texte, ce qui fait qu'on a des corpus de répertoire musical étonnamment vastes.
1: Donc on a compris que oui, Rasmussen donc, relève des textes là où vous relevez des phénomènes musicaux et donc vocaux. Pour ce qui est des jeux de gorge, vous avez créé un vocabulaire de description en faisant l'opposition entre ce qui est voisé et ce qui n'est pas voisé, entre ce qui est inspiré et ce qui est expiré.
2: C'est ça. Alors il y a des sons expirés ou inspirés ou bien avec la bouche fermée. En expirant, mais avec la bouche fermée, ou inspirer avec la bouche fermée, ce qui fait qu'on a quatre types de sons. Donc, c'était les quatre traits musicaux ou sonores qui nous avaient le plus frappé dans nos investigations, dans nos recherches. Et j'ai fait faire un certain nombre de transcriptions en utilisant ces quatre. D'abord, les membres de mon équipe de recherche ont fini par élaborer, si vous voulez, cette distinction et des modes de représentation. On a inventé un système de transcription, et à partir de ces transcriptions, eh bien, on a pu en faire l'analyse, et ce sont certaines de ces analyses que vous trouvez en ligne dans le bouquin dont nous parlons.
1: Et on retrouve le lien sur le site de metaclassique.com pour pouvoir s'y rendre facilement. Ce qui veut bien dire qu'être ethnomusicologue, c'est aussi produire des ressources, produire des représentations. Vous avez été jusqu'à commander à un sculpteur une représentation d'un rituel de danse de tambour.
2: L'ethnomusicologue intervient sur le terrain pour essayer d'obtenir des informations ou des documents de la part des autochtones. Alors, je me suis toujours beaucoup intéressé, et ceci est très présent dans le livre dont nous parlons, je me suis beaucoup intéressé à la représentation des actions musicales dans l'art plastique inuit, c'est-à-dire dans les sculptures et dans les estampes. Donc j'en avais fait une collection personnelle pour agrémenter mon bureau à l'université. Et sur le terrain, à un moment donné, je m'étais fait raconter, comme je l'ai fait tout à l'heure avec vous, comment se déroulait une compétition de chant et de danse à tambour, avec l'enseignement aux femmes et les femmes qui chantent en même temps que le danseur. Et j'ai demandé à un sculpteur d'Iqaluit s'il pouvait m'en faire une représentation. Et il m'a fabriqué une sorte de maquette dans laquelle on voit les contours d'un igloo et les femmes qui sont assises contre les parois de l'igloo, et puis le danseur au centre de l'igloo. Donc j'ai provoqué en quelque sorte la représentation dans l'art inuit d'un phénomène musical. Et ça, j'en suis très fier, parce que c'était la première fois que la danse à tambour comme telle était représentée par un sculpteur. Enfin, on a énormément de sculptures de danseurs à tambour. Mais là, ce dont on avait la représentation, c'était le contexte avec les femmes autour de l'igloo qui chantaient les musiques du danseur qui était là. Alors, j'en suis très fier parce que j'ai depuis, vu l'âge qui est le mien maintenant, j'ai donné ma collection d'art inuit qu'il y avait chez moi, je les ai donnés au musée de Montréal. Ce qui fait qu'un jour, je voulais étendre l'audience de l'art inuit et en particulier de la représentation de la musique chez les Inuits, les mettre dans un lieu où il y a énormément de gens qui vont dans l'avenir pouvoir les voir. Et j'ajouterai une chose, c'est que j'ai commencé ce processus de faire connaître la représentation plastique de la musique inuit. J'ai commencé par une exposition qui m'a été commandée par le Musée des Beaux-Arts, où ma collection de représentations musicales dans l'art inuit a fait l'objet d'une exposition. Et ça a été vu par énormément de gens. C'est une expo qui a duré un an et demi, et il y a eu 47 000 visiteurs quand même.
1: Et dans cette collection, il y a aussi des masques.
2: Ah, oui, disons que j'avais eu la chance auprès de Kumangapik, ce chanteur qui avait été chaman et dont on a parlé tout à l'heure, qu'on a entendu tout à l'heure. Et il m'avait décrit une sorte de jeu un peu coquin, disons, entre un homme et une femme qui portait des masques dans l'exécution de ce jeu. Donc les masques ne sont pas quelque chose de très très répandu dans l'Arctique, alors qu'ils le sont beaucoup chez les Indiens. Mais j'avais eu la chance, il m'en a parlé, et je lui ai fait faire ces masques. Là encore, je suis intervenu pour lui faire faire, et je les ai rapportés, et ils sont inclus maintenant dans la collection que j'ai donnée au Musée des Beaux-Arts de Montréal.
1: Alors, est-ce que ces masques sont portés dans un cadre plutôt rituel ou plutôt festif ?
2: Eh bien, c'était dans le cadre d'un jeu.
1: D'un jeu,
2: ce qu'on appelle le jeu d'échange des femmes, le Tivayork.
1: Le Tivayork, ça c'est...
2: Et alors, par-dessus le marché, j'ai eu non seulement les masques en question, mais Kumangapik m'a chanté le chant qui accompagne le Tivayork. Tivayork, Tivayork, Tilalin, Tintam, celui-là, je m'en souviens. Il était très simple.
1: mais pourquoi on s'échange les conjoints ? C'est pour les mêmes raisons qu'en Occident ? c'est pas de l'échangisme quand même. Un peu quand même.
2: Là, il faudrait très très. Il y a toute une ethnographie dans la littérature spécialisée
1: que vous n'avez pas faite pour distinguer les chants de séduction masquée.
2: Disons que je cite les Hassan Baleksi que j'ai cité tout à l'heure, et quelqu'un qui a écrit dans son livre sur les Inuits Netsilik, qui a écrit la façon dont les jeux d'échange de femmes se produisent. Alors là, c'est très très compliqué au point de vue ethnographique.
1: Oui,
2: parce qu'il va y avoir des différences selon les liens de parenté entre les gens, en fait, etc.
1: Mais ça pose, au-delà de l'anecdote, quand même un problème de délicatesse épistémologique, on peut dire, à savoir qu'un chant ne correspond pas tant que ça à un jeu.
2: Pas seulement.
1: On ne peut pas reconnaître le jeu qui est pratiqué à l'oreille.
2: Tivayork, on sait que c'est le jeu qui accompagnait le jeu d'échange des femmes, oui.
1: Oui, mais par exemple, les jeux de cache-cache.
2: Ben, c'est relié à l'exécution d'un jeu de cache-cache.
1: Ah oui, alors on va écouter un extrait d'un chant qui sert au cache-cache.

0: C'est vous, Jean-Jacques Natier, qui en 1977 avait fait cet enregistrement à Igloolik de ce chant qui sert à un jeu de cache-cache, alors qu'à l'oreille, on pourrait avoir l'impression d'une incantation. Si bien que la frontière entre rituel et jeu n'est pas si nette du point de vue de son expression musicale.
1: Elle est. C'est-à-dire, ce qui se passe, c'est qu'il y a des traits musicaux communs, aussi bien à un chant d'incantation qu'à un chant qui s'adresse aux esprits, qu'à un chant qui est joué dans un contexte ludique. Et c'est effectivement en faisant l'investigation sur le terrain de savoir dans quel contexte tel chant était joué qu'on peut faire ces différences entre le chant de cache-cache et les chants rituels ou les chants pour essayer d'attirer les esprits pour nous aider. Oui.
0: Pour nous aider notamment à la chasse, 70% des chants sont consacrés effectivement à ce que la chasse puisse bien se passer.
1: Oui, ce qui se prouve que le lien entre les chants de danse à tambour et le chamanisme est très très étroit et très répandu.
0: Ce qui prouve aussi que la préoccupation de trouver à manger est très...
1: C'est fondamental.
0: Elle est au cœur de la
1: vie des Inuits, c'est-à-dire dans un environnement hostile comme ça,

0: jeu, si bien que à l'intérieur du jeu, il n'y a pas que du jeu.
1: Oui, mais par exemple, dans le cas des champs de gorge, dont on n'a pas beaucoup parlé encore jusqu'à présent, mais les champs de gorge, d'ailleurs au début nous les appelions... Il y a un problème de vocabulaire là, je vais l'expliquer maintenant. On a dit qu'il y avait deux grands genres musicaux chez les Inuits, il y a la danse à tambour et les chants de gorge. Je devrais préciser que dans le début de nos recherches dans les années 70, ces chants de gorge, nous les appelions jeux de gorge parce qu'ils nous apparaissaient essentiellement comme dans un contexte ludique de compétition entre deux femmes. Une femme commence avec une syllabe, avec les caractéristiques sonores dont on a parlé tout à l'heure, le voisé, non voisé, l'expiration, l'inspiration. Et puis la deuxième femme se branche sur ce que vient de faire sa copine, mais avec un décalage, un petit peu comme dans un canon de ce que nous connaissons, dans Frère Jacques par exemple, où la deuxième phrase, elle est greffée sur la première, mais avec un décalage. Et la première des femmes qui n'est plus en phase avec sa copine, au point de vue rythmique, qui dérape, elle a perdu le jeu. Et alors, ce qui se passait, c'est que les femmes, donc la femme qui, je reprends, la femme qui avait dérapé était exclue du jeu. Et dans certaines régions, on faisait ces compétitions sous forme de match en quelque sorte entre des équipes. D'une côté, les femmes qui viennent de telle région particulière et les femmes d'une autre région. Et alors, avec cette alternance entre à chaque fois, les femmes qui s'affrontaient venaient donc de deux régions différentes. Et au fur et à mesure, bah, y a, les femmes étaient exclues en quelque sorte lorsque l'une d'elles avait perdu. Donc, il y a effectivement une dimension ludique, mais l'interrogation que nous avions à l'instant, c'est de savoir si cette dimension ludique, elle était nettement tranchée par rapport à le côté rituel. Or, elle ne l'est pas, c'est-à-dire qu'on a su, à force d'investigations, et en particulier de témoignages qui venaient d'explorateurs au XIXe siècle, on a su, on a découvert, on a mis en évidence que les chants de gorge étaient utilisés pour influencer les esprits à distance. C'est-à-dire, c'était un jeu, mais en même temps, il fallait que les sons utilisés dans les jeux de gorge aient une influence sur les esprits pour que... Et donc, si vous voulez, les femmes participaient à une bonne chasse en influençant sur les esprits tout en s'amusant. Donc, les choses n'étaient pas antinomiques,
0: Et
1: mais au
0: séparé,
1: contraire,
0: ouais.
1: n'étaient pas séparées.
0: Alors, vous faites quand même une distinction entre les jeux narratifs et les jeux par juxtaposition.
1: Ah, ça, c'est une des... Parce que,
0: Ça, c'est une
1: évidemment,
0: distinction formelle. Ouais.
1: c'est-à-dire, voilà, comme il y a... tout ceci constitue des corpus extrêmement complexes et riches. Et là, vous faites allusion à un passage du bouquin dans lequel je rentre dans le détail des types de chants de gorge, des types de jeux de gorge qui sont faits. Alors, effectivement, c'est très intéressant que vous parliez de distinction ou d'aspect formel, parce que, comme je vous disais, nous, dans les années 70, on parlait de jeux de gorge, pour les raisons que j'ai expliquées, mais... Il faut voir que les jeux de gorge en question, quand ils ont été en quelque sorte réappropriés par les nouvelles générations de jeunes femmes inuites, et ils sont exécutés, par exemple, dans des concerts, dans des soirées où on fait de la musique inuite, et à ce moment-là, c'est beaucoup moins dans le contexte de jeux de gorge que de chants de gorge. Et c'est le terme qui est utilisé aujourd'hui, et là je parle vraiment d'aujourd'hui, par les chanteuses ou les femmes inuites, c'est le terme de chant de gorge. Et il y a évidemment une influence de la musique occidentale, qui fait qu'on parle de chant et qu'on ne parle plus de jeu. Voilà.

0: Il y a une notion de virtuosité dans ce qu'on entend là, et cette virtuosité elle-même a une espèce de fonction, c'est-à-dire plus on est virtuose, plus on attend de l'efficacité de ce chant.
1: L'efficacité, je ne dirais pas, je dirais qu'il faut gagner, puisque c'est une compétition entre femmes, il faut gagner mais avec du mérite. Et si on gagne avec des syllabes qui sont très très faciles à exécuter, à prononcer, on gagne mais sans mérite.
0: Ah oui.
1: Donc c'est ce qui explique que dans le déroulement d'un jeu, il va y avoir des moments où une des femmes va décider de changer de motif de façon abrupte, et il faut que l'autre suive tout de suite. Et si elle enchaîne avec un motif qui est difficile à exécuter, eh bien à ce moment-là, sa partenaire risque de se casser la figure et le jeu va se terminer à ce moment-là.
0: On a dit donc que la séparation entre danse de tambour et chant de gorge, du point de vue de la fonction sociale, n'est pas si importante que ça, sauf que c'est les hommes qui font...
1: Non, mais dans les deux cas, c'est ça. Dans les deux cas, il y a compétition entre les danseurs des chants de danse à tambour et compétition entre les femmes. De ce point de vue-là, oui, il y a une dichotomie entre... Enfin, disons que les danses à tambour sont davantage un genre masculin et les chants, les jeux et les chants de gorge sont davantage un genre féminin. Et on a eu quelques rares enregistrements de petits garçons qui sont capables de faire du chant de gorge, qui l'ont appris avec leur mère. Mais ce qui se passe, on a pu observer qu'ils cessaient de faire du chant de gorge lorsque ils accompagnaient leur père à la chasse. Et à ce moment-là, ils ne faisaient plus le... Cesser de faire le chant de gorge. C'est pour ça que le chant de gorge reste essentiellement un genre féminin.
0: Mais parce que les enfants sont toujours dans une position ambiguë, au sens où soit ils imitent les adultes quasi pour s'en moquer, soit ils les imitent en fait aussi pour apprendre. Oui. Si bien que moquerie et apprentissage sembleraient un peu les deux faces de la même pièce.
1: Tout à fait, oui.
0: Et parce que la moquerie est très importante. On a des chants de moquerie, il y a même une histoire de bâton. De bâton qu'on se redonne, c'est à toi de te moquer de l'autre. Ah, c'est au Groenland.
1: Je crois que c'est dans une région particulière. Là, je ne saurais plus m'en souvenir.
0: Parce que, évidemment, enfin, c'est toujours le soupçon qui pèse sur l'ethnomusicologue occidental, c'est de se demander à chaque fois si les rituels ne sont pas plus esthétiques pour vous que pour eux. C'est-à-dire que pour vous, ça prend une valeur musicale, d'ailleurs on parle de virtuosité, alors que pour eux, c'est peut-être d'abord du rituel avant que d'être de la musique.
1: C'est du rituel, mais il y a dans les, comme dans toutes les musiques de tradition orale d'ailleurs, il y a l'appréciation que nous appellerions esthétique ou une appréciation qu'on ferait sur la base de la virtuosité des interprètes, c'est quelque chose qui existe pour les Inuits. Je disais tout à l'heure après à propos des chants de gorge qu'il fallait gagner dans les jeux de gorge, mais avec du mérite. Lorsqu'il y a les compétitions au niveau des chants de danse à tambour, il faut que ces chants aient une qualité. Alors, il y a des critères. Un des éléments du succès, par exemple, de l'importance d'un chant de danse à tambour, c'est qu'il faut qu'il dure longtemps. Et c'est marrant, on a des critères qui sont les mêmes pour la danse à tambour et pour le chant de gorge. C'est-à-dire, il faut être capable de faire les performances de chacun de ces genres aussi longtemps que possible. Dans le cas des femmes qui font le jeu de gorge, elles s'essoufflent et puis elles sont obligées de s'arrêter. Mais si elles sont très bonnes l'une et l'autre, ça peut durer très très très longtemps. Et à ce moment-là, celle qui se casse la figure, elle a perdu et sa copine, elle a gagné, mais avec du mérite. Même chose dans les danses à tambour. Et c'est pour ça qu'il faut que les textes... Il y a un élément important. Lorsque j'ai enregistré les chants de danse à tambour, un jour, il y a mon informateur qui me demande d'arrêter, et alors je demande pourquoi est-ce qu'il veut s'arrêter. Il me dit il faut que j'aille chercher mon carnet. Alors de quoi s'agissait-il? Il voulait aller chercher son carnet pour pouvoir être capable de me chanter le texte complet d'un chant de danse. Et là, il pensait qu'il avait l'impression qu'il n'allait plus se souvenir du texte. Et c'est comme ça qu'en discutant après avec lui, j'ai compris que composer un chant qui dure le plus longtemps possible était un élément essentiel du point de vue de l'évaluation de ce danseur lorsqu'il va faire, dans le contexte des compétitions, lorsqu'il va faire l'exécution des chants. Donc il faut l'avoir composé pour qu'il puisse durer le plus longtemps possible, parce que c'est un des éléments de l'appréciation de la danse à tambour. Pourquoi d'ailleurs ? Parce que, je vous l'ai dit, ce sont les femmes de la communauté qui vont chanter ces chants de danse à tambour, mais l'élément physique important, le danseur à tambour, il fait pivoter son poignet gauche en tenant le tambour qui fait presque un mètre de diamètre, hein, qui est très très lourd, et il le frappe, on entendait les battues du tambour, qui va frapper chacun des côtés du cadre de manière régulière, mais tout ceci est extrêmement fatigant. Donc la force, en quelque sorte, que l'on manifeste en faisant les chants, en faisant les danses à tambour, elle est tout à fait considérable.
0: Très musicologiquement, on a compté que 70% de ces musiques dépassent un nombre de pulsations par minute de 100. Ouais. Mais on n'a jamais envisagé apparemment que ça pouvait avoir une fonction de climatisation, parce que ça doit réchauffer.
1: Une fonction de
0: climatisation, c'est-à-dire de se réchauffer quoi, en chantant. Est-ce que c'est aussi pour se réchauffer qu'on chante ? S'il fait froid, donc... Faut se poser la question.
1: Est-ce que je le dis, ça ?
0: Non, justement. Ça m'étonne que vous ne le disiez pas. Que personne ne le dise, parce que sinon vous l'auriez peut-être reporté.
1: Non. Non, c'est vraiment l'endurance qui est le trait important. Est-ce que c'est pour se réchauffer ? Il me semble que je l'avais entendu dire à propos des jeux de gorge, mais je ne le... effectivement, je n'en parle pas dans le bouquin.
0: Ouais, parce vous n'avez
1: pas trouvé
0: matière à
1: vérifier. Certainement que, dans les entrevues qu'on a faites, ça n'apparaissait pas comme un critère dominant. Je ne sais pas, ça je ne sais plus.
0: Dans les années 1880, il y a Franz Boas qui fait le déplacement. Alors lui, il est physicien d'origine, il devient anthropologue, et avant de devenir linguiste, il fait ce détour par les Inuits. Alors lui, il parle encore des Esquimaux à l'époque.
1: Ah oui,
0: et il dit « la poésie et la musique sont de loin les formes d'art les plus importantes ». Donc il voit ces pratiques comme tout à fait centrales dans leur vie.
1: Il a été le premier des anthropologues, il a écrit ce livre qui s'appelle « The Central Eskimo ».
0: 1888.
1: C'est ça, qui est l'ouvrage fondateur, en quelque sorte, de l'eskimologie, ouais. on pourrait dire. Et entre autres mérites, il a celui d'avoir dans son livre, Central Eskimo, où on trouve des transcriptions musicales qu'il a faites, et d'avoir donné, conscient, comme vous venez de le dire, conscient de l'importance que représentaient les danses et les chants dans la culture inuite, il y a accordé une place vraiment très très considérable dans son récit ethnographique de ce que sont les Esquimaux du centre, de ce qu'on appelait à l'époque les Esquimaux du centre.
0: À la parution de votre livre en 2022, on fêtait les 45 ans de la création du cercle circumpolaire inuit. Ça veut dire qu'au moment même, 77, où vous avez vous-même commencé à faire ces travaux, c'est le moment aussi où les Inuits ont demandé la parole, tout simplement, sur ce qui les concerne.
1: Oui,
0: comment ça se passe, ça, quand on fait de l'ethnomusicologie sur les Inuits à la fin du XXe siècle ? Le livre est préfacé par Lisa Kilupi-Koperkwaluk.
1: Oui.
0: Comment on donne la parole aux Inuits sur en fait ce qui leur appartient ?
1: C'est-à-dire que dans le bouquin, je crois que je suis tout à fait scrupuleux, d'une part de donner la liste de tous les informateurs, aussi bien les miens que ceux des membres de mon équipe de recherche, que ceux des autres ethnomusicologues ou des autres anthropologues qui ont parlé de musique. Il y a 2 ou 3 pages, si je me souviens bien, de noms des gens qui nous ont donné les informations. Et vous venez de citer le nom de la préfacière du bouquin. Cette femme a une importance très grande dans la culture inuite, puisqu'elle était jusqu'à une date récente, je crois, la présidente d'un cercle culturel de l'Arctique. Et j'ai travaillé, justement, j'ai cité tout à l'heure l'exposition que j'ai préparée pour le Musée des Beaux-Arts de Montréal sur l'illustration, la présentation de la musique des Inuits dans les estampes et dans les sculptures. Elle faisait partie du comité qui a géré, en quelque sorte, mon travail de commissaire de cette exposition. Et on a vraiment sympathisé très fortement, parce qu'on se voyait presque presque une fois par semaine, pour préparer pendant plusieurs mois cette exposition. Disons que j'ai écrit ce livre parallèlement à la préparation de cette exposition. Ça, c'est assez important. Et elle a vu, je lui dis, est-ce que vous accepteriez... Elle est trilingue, français, anglais et inuktitut. Elle a dit, est-ce que vous accepteriez de lire, de relire mon livre? Donc ça, c'était... Et comme c'est quelqu'un qui a une connaissance de sa culture très, très, très vaste, elle était à même de couvrir l'ensemble des points que j'abordais, aussi bien géopolitique que le chamanisme, que les structures musicales. Tout ça, elle a eu une connaissance et elle a vraiment... Donc comment est-ce que j'ai, en quelque sorte, tenu compte du point de vue des Inuits, je dirais par le biais d'une femme qui avait une connaissance de sa propre culture et très, très, très grande et qui a été capable... Il y a plusieurs fois, elle m'a dit « Ici, vous vous trompez ». Alors, qui m'a fait corriger des points, me disant « Ah, mais oui, ça ne va pas. » Et puis, on discutait ensemble, disant « Bon, si je le formule comme ça, seriez-vous d'accord ?» Donc, peut-être que j'aurais eu d'autres réactions si j'avais utilisé une autre interlocutrice, mais elle était vraiment une interlocutrice privilégiée.
0: Quelle musique les Inuits écoutent aujourd'hui? Alors, c'est pas l'objet de votre livre, hein, c'est pas un objet de votre enquête, mais c'est quand même un point de curiosité. Ils ont la radio.
1: Ils ont la radio depuis assez longtemps. Disons qu'ils sont très, très au courant. Ils entendent et ils pratiquent beaucoup de musique pop, de rap, enfin les musiques dites de variété qui font partie de la culture musicale contemporaine, et en particulier bien sûr les jeunes générations, ce qui fait que dans un concert de musique inuit, aujourd'hui on a les deux. On va avoir des jeunes femmes qui vont faire du chant de gorge, mais qui vont immédiatement après enchaîner avec de la musique rock. Enfin, ils ne vivent plus la chose sous l'angle d'une dichotomie.
0: On a même ce qu'on appelle l'ethnopop.
1: Ah oui, l'ethnopop, c'était effectivement des types de chants traditionnels, mais dans lesquels sont insufflés des traits de ce que du rock, ouais, ou du rap.
0: Je vous propose de nous quitter avec du punk inuit, à savoir Tania Tagap, qui fait...
1: qui est la plus connue, hein, ouais, qui est la chanteuse inuite la plus connue et qui fait aussi bien du chant traditionnel que du chant que du rock ou du rap, ou un mélange des deux.
0: Oui. Merci beaucoup, Jean-Jacques Nattier.
1: Merci à vous de votre invitation.

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0: Bienvenue dans votre nouveau magazine musical à géométrie variable. Avec vous ce soir pour vous partager leur dernier coup de cœur, il y a DJ Grégoula, salut.
1: Bonsoir Garance.
0: DJ Prof, salut.
2: Bonsoir.
0: Et DJ Wondernet, salut. Salut. Alors, on commence avec un morceau de ta sélection. Il s'agit d'un morceau qui est remixé par Yann Tiersen, une sorte de manifeste anti-mascu. On l'écoute et puis on vous en parle
3: juste après. Oui, le message est assez clair, vous verrez.
0: Vous écoutez Le Secret.
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0: Mascu, ferme ta gueule pour ouvrir ce 26e épisode du Secret. C'est un morceau de Droge remixé par Yann Tiersen et c'est toi Wondernet qui va nous parler de ce morceau.
1: Oui, de ce remix un peu improbable, découvert lors du concert de Yann Tiersen que j'ai vu au Festival Panorama en avril dernier à Morlaix. C'était l'avant-dernier morceau, je crois, de son set, très électro, très énergique, ou le dernier, je sais plus. Voilà, son set était vraiment nourri par la colère contre le monde capitaliste avec pas mal de messages. Et j'avoue que je connaissais pas l'original de ce remix. Et c'est les mecs de Wart qui m'ont dit « Mais tu connais pas, c'est Droge ?» Un duo qu'ils font tourner. Donc c'est l'occasion de vous en parler un petit peu. C'est Bastien et Steve. En fait, c'est deux anciens, c'est deux Tekos qui tournaient notamment avec le duo Ascendant Vierge. Et qui se sont dit, donc ils étaient ingé son et ingé lumière en 2023. Et ils se sont dit « Bah tiens, si on faisait quelque chose, nous ?» Donc leur nom c'est la contraction de Drôme et de Vosges et ça évoque aussi évidemment quelque chose d'un peu stupéfiant. Et sur ce titre, donc, il parle du masculinisme toxique sur une musique électronique punk au relent New Wave. Et leur album, c'est un peu du même tenant. Il est sorti en octobre 2025, ça s'appelle Tout ça en crame. Et donc, il brûle les mascus, mais aussi les SUV, les bourgeois, les propriétaires. On peut les ranger en fait, aux côtés de Vulva Assassin, de Gwendoline, de Dalbéton ou de Sexy Sushi. Ça ferait une super bande-son de manif. Voilà, et donc Yann Tiersen, on devrait le voir aussi au Festival Interceltique. On va le voir au Festival Interceltique. Est-ce qu'il va passer ce morceau dans le palais
0: Pas sûr.
1: C'est quoi l'espace Pichard là
2: À voir. Le dernier passage de Yann Tiersen au fil avait été
1: plus classique.
2: Largement commenté, c'est-à-dire vraiment les gens ils avaient été déjà très malmenés déjà par les incursions on va dire plus
1: un petit peu électronique
2: voilà et déjà ils avaient été
1: Ils venaient voir Amélie Poulain
2: voilà et ça avait été très
1: mais
2: très
1: compliqué. Mais il fait plus du Amélie Poulain,
2: ça fait très longtemps heureusement pour lui.
1: Et là c'est un set électro je crois aussi, peut-être piano électro.
2: Ça va être très bien en tout cas parce que son concert à Hydrophone avait marqué les gens.
1: Mais avait un peu divisé.
2: Ah, aussi, encore.
3: Il y a encore des gens qui s'attendent à Amélie Poulain.
1: Oui.
2: Yann Tiersen, on t'aime.
1: C'était drôle à Panorama parce que t'avais beaucoup de cheveux blancs et de gens, tu t'es dit, ils sont peut-être trompés.
0: Peut-être que c'est des fans de musique électronique.
1: Oui, c'est vrai, parce que moi-même, j'ai des cheveux blancs, je les cache.
0: Rendez-vous en août pour découvrir tout ça. Nous, on continue le secret. On ralentit un peu le tempo. On passe sur de la house avec toi.
3: Ouais, on ralentit, mais c'est assez dense quand même. Donc, on va passer à Mark Grisain. Donc, c'est un producteur de Chicago. Donc, il sort un EP qui s'appelle Hungry Bird sur le label Lies, le label de Ron Morelli. Voilà. Donc, c'est une personne. C'est un musicien qui propose une forme assez libre en tout cas et très brut de la house et du disco. Alors il est très très connu pour ses productions mais aussi pour ses mix et il propose beaucoup de mix aussi qui sont uniquement dédiés au disco. Et c'est quelqu'un qui va dénicher des espèces de perles disco, c'est un gros digger, il est très très reconnu pour ça. Et donc voilà, mais il produit aussi des disques et ça voilà, il développe une... Moi, ce que j'aime bien, c'est qu'il développe vraiment une approche très très directe de la house, avec peu d'éléments, beaucoup de groove et une vraie culture du dance floor. Alors, il mélange une espèce mélange des machines analogiques avec des lignes de basse répétitives, des percussions très sèches et des structures très très ouvertes. On entend autant l'héritage de la house de Chicago, évidemment, que des influences, plus cosmiques, dub ou no wave sur certains morceaux. Et voilà, donc. Ça peut sembler parfois assez bricolé, après c'est volontairement rugueux, mais c'est toujours assez précis dans le fonctionnement rythmique. C'est des morceaux qui évoluent avec pas grand chose, des micro-variations et une espèce de groove qui avance. Et en fait, il n'y a pas grand chose, mais on s'ennuie jamais. C'est ça que je trouve assez intéressant en tout cas dans son travail, c'est qu'il a une façon de conserver vraiment l'esprit de cette musique club de Chicago qui mélange avec des choses peut-être plus contemporaines qui lui évite de rentrer dans un simple hommage.
0: Eh bien, écoutons tout de suite Mark Grisain et son morceau Delicious. Vous êtes bien dans le secret.

0: Svezia, Inferno, Vita Incuyo, vous êtes toujours dans Le Secret, votre magazine musical à géométrie variable. Et alors c'est un groupe que nous allons pouvoir bientôt découvrir en Bretagne à l'occasion d'un tout nouveau festival. Il s'agit de Château Bruyante et ça se passe du côté d'Edé Bazouge dans le 35.
1: Exactement, c'est le... La copine Adé qui nous a parlé de ça il y a maintenant quelques mois et qu'on embrasse au passage et qui nous avait parlé là de cette association qui faisait des concerts chez l'habitant depuis quelques temps. Et moi j'adore, c'est un vieux, mes vieux projets d'arriver un jour à faire ça. Et du coup, en fait, c'est une bande de copains qui a aidé, avait envie de faire des concerts chez l'habitant, d'amener les concerts chez eux à Adé. Ils sont à quelques kilomètres de Rennes. Et donc ils ont commencé à faire ça. Et vraiment ça a pris et ils ont beaucoup aimé. Et puis ils sont aperçus qu'il y avait aussi, ils ont eu très envie d'investir un lieu qui s'appelle Aedé, qui s'appelle les ruines d'un vieux château fort, où se déroule tous les deux ans un festival de poche, de théâtre de poche qui s'appelle Bonus. Et du coup bah, ça leur a donné envie de se dire bah, tiens, on pourrait faire aussi un petit festival dans l'esprit de ce qu'on a commencé à développer chez l'habitant. Et tout ça, tout bricolé par eux-mêmes, très spontanément. Ils ont envoyé des mails aux artistes qu'ils aimaient bien en ce moment-là, et puis tout le monde a répondu yes. Et du coup, ils se retrouvent avec quand même 9 groupes d'un coup. des activités pour les enfants, pour inclure les familles, de la restauration végétarienne, une buvette, bien sûr, et puis une performance musicale qui propose du thé dansant décalé, ça va être à ne pas louper. L'inévitable karaoké à la sauce acide techno, maintenant on y a droit partout. Ça sera donc le 6 juin de 15h à 2h. Et les préventes, c'est 18€ et 20 balles sur place. Et c'est le camping gratuit. Tout ça pour dire que y a la programmation, en fait, au-delà du fait que c'est les copines qui organisent et que l'esprit j'ai bu beaucoup, mais en fait, la programmation, elle est absolument géniale. J'ai découvert plein d'artistes, dont Svezia Inferno qu'on vient d'écouter, qui est un projet d'un musicien éclectique qui est producteur de musique électronique à la base, qui s'appelle Johan Gustafsson, et qui est connu aussi parce qu'il a un projet synthépunk qui s'appelle Black Bug, et qui vient plutôt de la scène underground suédoise, Bunkercore, et on sait à quel point elle est dense, et qui a voulu développer vraiment un projet un peu solo, plus EBM, avec toujours cette tension punk et qu'on a bien entendu. Il fait partie de la programmation où on retrouvera Bops aussi, qui est vraiment très intéressant, plus rock, Onaga Ends, que je connaissais pas non plus.
0: Est-ce qu'elle n'est pas passée par les trans musicales?
1: Ah, c'est possible.
0: Son nom me disait un truc.
1: Sûrement. Voilà, qui est vraiment étonnante, sorte de clubbing un peu bizarre entre R&B, cloud rap, doom metal. Vraiment, c'est étonnant et très intéressant. Et j'ai retenu aussi la venue de Marie Clock et Anadol.
0: Et dont vraiment... on va parler et qu'on va écouter juste après.
1: Exactement. Qui est une formation qui vient de sortir un nouvel album. Ils avaient assez... Deux jeunes femmes qui sont basées en Allemagne, qui sont a priori d'origine française, et qui s'inscrivent vraiment dans une forme de French pop, un peu kraut, un peu expé, qui renvoie à Broadcast, qui renvoie à Françoise Breu, aux travaux de Laetitia Sadier les plus bizarres. Vraiment dans cet esprit-là.
0: Finalement, ça, en l'occurrence, il a des mélodies qui font très jeu vidéo, je trouve.
1: Carrément, il y a du 8 bits aussi. Et vraiment, ils utilisent plein de trucs. Et l'album que j'ai beaucoup aimé, qui s'appelle Manivelle, qui est sorti donc en mai 2026, sur l'excellent label Ping Pong, que je ne connaissais pas, basé à Hambourg, et qui est assez formidable, qui a plein de belles choses. Et j'ai retenu un peu leur banger sur l'album, parce que l'album est assez varié. J'ai choisi la chanson la plus chanson pop, mais avec les textes délicieux, vous allez écouter, de Anadol et Marie Clock, qu'il faudra à mon avis pas louper, parce que ça a l'air branque et tout ça, et fragile, mais ça a l'air très beau. En tout cas, moi ça m'a beaucoup touché. Et on écoute Anadol et Marie Clock, Rentrer à la maison, tiré de l'album Manivelle.

0: If Yes, Then Very de Phantom Horses dans le secret. C'est un choix de DJ Prof qui nous a dégoûté ça sur une conversation sur Instagram.
1: Oui, non, mais c'est un duo berlinois donc qui s'appelle Phantom Horse qui sort un album qui s'appelle Primal Forms qui sort sur le label mexicain Humor Rex, un label assez élégant qui a toujours des très très belles sorties. Et donc c'est un groupe qui navigue toujours entre techno expérimental, percussion tribale et électronique industrielle. Le projet travaille surtout, vous l'avez entendu, hein, sur la répétition et la tension. Alors des motifs rythmiques très réduits, des textures métalliques et une sensation de mouvement qui continue, qui se construit progressivement. Alors la fabrication du disque repose beaucoup sur des couches de percussion et le traitement du son. Les morceaux avancent par accumulation lente, kick distordu, éléments bruitistes, nappes sombres et séquences répétitives qui évoluent un petit peu comme ça par petites touches. Voilà, moi donc j'ai trouvé que c'était un très très beau disque voilà, qui croise des structures techno assez minimales avec une recherche sonore plus abstraite et texturale, voilà, avec des choses assez précises je trouve, et c'est pour moi, c'est un gros oui.
0: Alors, on va changer un petit peu de style musical et puis on va se projeter vers le mois de novembre à Lorient.
2: Donc c'est... Non, moi, je me suis surtout projetée peut-être un peu au plus début des années 2000.
0: Ah oui,
2: tu vois, ok. Mais après, on pourra se reprojeter dans
1: c'est
2: le...
1: C'est un rétro-projetage. Voilà, ouais.
0: On fait des petits voyages dans le temps comme ça, dans le secret. En tout cas, Wondernat, tu vas nous parler de Seed Matters.
2: Mais oui, non, mais parce que c'est fou, en fait, des fois, la musique, elle a vraiment ce pouvoir de t'amener... Bon, je sais, je trouve pas le terme. Te télétransporter dans le temps.
1: Et c'est vrai la nostalgie, ça.
2: C'est exactement.
1: Juste ça, quoi.
0: De te ramener à une époque où t'écoutais.
2: C'est ça. Et les premières notes de guitare de ce morceau, tu vois, ont suffi. Et c'est vraiment la signature de Seed Matters. C'est un groupe que je pouvais écouter, effectivement, à l'époque, un peu dans la même veine que Girls in Hawaii. Et donc, le groupe français a sorti ce titre qu'on va vous passer qui s'appelle Many Years in the Making le 29 avril. Et c'est leur premier morceau inédit depuis plus de 15 ans. Donc voilà, on s'y attendait pas. Et le titre est particulièrement chargé symboliquement puisqu'il marque le retour du groupe après une longue pause commencée autour de Brother Ocean qu'ils avaient sorti en 2010. Et pendant laquelle, cette pause, Jonathan Morali s'était surtout consacré aux bandes originales. Donc il a notamment celle du jeu Life is Strange. Alors moi je connais pas ce jeu parce que je suis pas très jeu vidéo, mais voilà. Il est un peu connu pour ça maintenant. Et musicalement, on retrouve tout ce qui fait l'identité du groupe, des guitares aériennes, une douce mélancolie, une production feutrée entre folk et électronique, avec des synthés délicats et cette manière de flotter justement entre la nostalgie et l'apaisement. Et les paroles donc, tournent autour du temps qui passe, du doute, de la fatigue émotionnelle et de la possibilité de continuer malgré tout. Et vraiment, quand on écoute le refrain, justement, Many Years in the Making, ça veut dire de nombreuses années de préparation, ça peut donner l'impression d'un bilan existentiel autant qu'artistique, parce que c'est vrai qu'il évoque un cœur brisé, le vieillissement, les relations qui changent, et peut-être même la difficulté de revenir à la musique après autant d'années. Donc voilà, et effectivement, comme tu disais Greg, ou toi Garant, je ne sais plus, tu nous amenais en novembre, parce qu'une tournée est prévue à l'automne, et elle passera par Lorient, donc on est hyper chanceux,
3: ils joueront à
2: Hydrophone, c'est ça, voilà, parce que...
0: Dans le cas des indisciplinés.
2: Tout à fait, alors j'ai plus la date exacte, mais ça vient de sortir.
3: Le 5 ou le 6, oui, voilà. Ou le 7 novembre.
2: C'est ça, et a priori, un cinquième album serait dans les tuyaux.
3: Pour la rentrée, c'est quasiment confirmé, ouais. On écoute Seed Matters ?
0: Eh bien, on écoute Seed Matters, Many Years in the Making.

0: Vous êtes toujours à l'écoute du Secret, votre magazine musical à géométrie variable. À l'instant, on vient d'écouter Galéa de Aetheré. C'est toi, Greg, qui nous parle de ce morceau de Cold Doom Gaze.
1: Oui, c'est le premier album d'Aetheré qui sort au mois de juin 2026 sur l'excellent label anglais Argonauta Records. L'album il s'appelle Theogony. C'est très réussi et ça m'étonne pas parce que c'est des gens qu'on connaît bien. Dedans, on retrouve deux figures de la scène bordelaise, donc Alice Rosin, ex JC Saint-Anne, le siècle du futur, Alice Blake, qu'on a passé dernièrement ici au chant et à la guitare et à la basse, et puis Johan Seben, Kiss, Johan de Year of No Light, Year of No Light, Lacustre, etc., qu'on connaît bien. Donc Aetheré est né dans leur intérêt commun là, pour le doom et le shoegaze, on a bien compris, et de sorte d'aller-retour là, entre ces deux genres, et avec des éléments, il y a un élément un peu sombre, un peu cold, moi je dirais, qui renvoie un peu à l'électronique cold de Coil. C'est un album vraiment que j'ai vraiment profondément aimé parce que j'ai trouvé qu'il y a quand même beaucoup profusion de d'artistes et de projets comme ça depuis une dizaine d'années. Et ce que j'ai beaucoup aimé, c'est vraiment la jonction entre ces deux univers, entre tout ce qu'a pu faire ces dernières années Alice Rosini à travers la sec du futur. Il y a un truc un peu post-punk, cold, un peu sec,

0: et puis et qu'on ressent dans l'écriture, et puis Johan qui amène un truc plus on l'a bien cru post-metal, doom, jamais lugubre, assez éthéré, assez fort, avec beaucoup d'espace. Et c'est dans ces entrées-là de rencontre des sons, avec cette finesse d'écriture et puis cette voix qui, moi, je trouve, qui me touche beaucoup, avec une forme de mélancolie, une sorte un peu poisseuse quand même des fois. Mais c'est jamais lugubre, tu vois, il y a toujours un peu de lumière. Et vraiment, c'est un album que je recommande beaucoup, beaucoup à tous les amateurs de doomgaze, mais aussi des amateurs du shoegaze un peu lent en fait maintenant, qui refusent pas d'écouter du métal. Voilà, en tout cas c'est très belle sortie de l'année, atterrée avec l'album Theogony.
1: Et on va terminer cette émission avec un morceau de Clark. Alors Wondernat, tu nous avais déjà parlé de lui en octobre dernier à l'occasion de la sortie d'un album. Il est hyper productif puisque là il sort un nouvel EP déjà.
2: Et là du coup on va pas s'endormir, parce que c'est un titre hyper énergique qui pourrait vraiment servir de bande-son à une course-poursuite avec un petit côté marteau-piqueur qui peut rendre fou ou même agressif. Clark joue ce morceau techno donc, qui s'appelle Relentless Opponent en live depuis 5 ans, mais il est sorti en avril sur le label Throttle Records. C'est le premier titre de l'EP de 7 titres, Opponent's Team, qui sort ce 22 mai, donc soit 6 mois après la sortie de son album Steep Steams, dont j'avais déjà parlé ici, effectivement. Il l'avait composé, je rappelle que Clark est surtout connu, il a été longtemps associé au label Warp, il est connu pour une musique qui mêle un peu ambiante, texture expérimentale et techno, et donc il avait composé cet album-là avec un vieux synthé analogique. Et là, le morceau que je vais vous passer, il s'inscrit vraiment dans ce virage vers une électronique club plus physique, très influencée par la techno de Détroit. On est clairement moins dans l'ambiance, même s'il y a quelques petits passages doux, mais on est vraiment plus dans la brutalité techno avec une montée en tension, des textures assez abrasives, des synthés granuleux, des kicks secs et une progression hypnotique quasi industrielle. Mais malgré le côté un peu brutal, on retrouve derrière une architecture très travaillée. Parce que si ça peut sembler assez répétitif, il y a plein de petits détails d'irrégularité. Et j'aime beaucoup la fin où c'est vraiment comme si les machines se dissolvaient. C'est pour ça que du coup, il peut me faire penser à Aphex Twin, tu vois, sur son travail sur le son. Voilà, donc le morceau dure 7 minutes 30.
1: Ben, on va vous dire au revoir là-dessus.
0: On va danser.
1: On va danser et puis on en profite pour faire un petit coucou à DJ LP qu'on espère retrouver bientôt auprès de nous. Et puis on vous dit à très vite pour un nouveau magazine musical à géométrie variable. À très bientôt.

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1: Rimambo d'un journaling numérique. Frisson textuel sur écran. Allez et venu, chat IRL. Le roman qui vous whizera le corps, le cœur et le collège, lycée, sexe. Tara Charlotte.
3: Hey.
4: Adrien.
3: Hey.
4: Statue en ligne.
3: Hey. Hey. Et pour Ophélie, t'inquiète, hein, je vais pas la noyer. Lol, j'ai lu trop de choses sur elle, genre le journal intime de sa pote, qui disait tout le temps « Je sais, je suis moche. » Tu viens chez moi ? Lol, je t'attends chez moi. Nico, c'est ton pote, vite fait ?
5: À toi, viens. T'as qu'à venir.
3: Bon, tu peux ? Essaie de filer en douce, au pire. Alors, c'est bon ? Tu me fais scanner, vas-y, là, c'est saoulant à force. Allez, tu sais quoi, j'arrête.
6: LOL.
3: Je deck.
6: LOL.
3: On reste amis ?
6: LOL.
3: Bon, tu mets ta cam.
5: Ok. Toi aussi, allume.
3: T'inquiète, attends. Vas-y. T'es là ? Bon, je re...
4: Adrien, statue, partie 5 minutes.
5: Ouais.
7: T'es déjà allé chez lui ?
5: Ouais.
7: Sors le Pokédex. C'était comment ? Vas-y, dis. Qu'est-ce que vous avez fait ? Vous avez fait des trucs. Genre comment ? Cool, pas agréable ou agréable et pas cool ? Lol. C'est glauque un peu quand même. Fais voir les photos !
5: T'es vraiment une fouille merde.
7: Cool. T'imagines ? C'est le gars qui te fait ça ? Tu sors avec lui ?
5: Pété de rire.
7: Tu crois que t'es machiavélique fleur bleue ?
5: Ah, toi tu l'es, c'est sûr.
7: Je suis en même temps machiavélique fleur bleue, mais en même temps, par rapport à toi, que de la gueule.
5: MDR.
4: Adrien, en ligne.
3: Vas-y, mets la cam. Tu l'as mise ? Et t'es là, banane ? Tu fais quoi samedi ?
4: Prends par le Nantais. Connecté.
7: Lui, c'est qui ? Robin Nantes.
5: Un mec, un pote de pote, il est bi.
7: Il dit qu'il est bi ?
5: Ouais.
8: Cool.
5: Et il se passe vite fait des trucs, mais bon, vite fait. On se force à se parler, quoi.
7: Vas-y, parle-lui.
5: Ok. Yo, Roméo.
9: Yo, Juliette.

0: C'était Collège, lycée, sexe, aux éditions Béton Roman.
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0: Bah, c'est quand même émouvant de faire des liaisons. Enfin, c'est hyper. C'est intense, quoi. Enfin, c'est une relation hyper forte avec d'autres atomes. D'un coup, tu te retrouves imbriqué avec une autre particule. T'es un duo, un trio, un milio. Et du coup, t'es ensemble, quoi. Là, t'es une communauté.
1: Un jour, il s'est passé quelque chose d'un peu dingue. La journée commençait bien, je suis partie de chez moi, grand soleil. Il y avait 9,7 km jusqu'au labo.
2: Ouais, c'est ça, le plateau clignotant, toi.
1: C'est-à-dire 32 minutes, avec le vent de dos et comme mon vélo le veut bien. Parce que parfois, je sens qu'il est un peu moins motivé. Comme les humains, en fait. Hein. Il y a un petit bitonnier qui frotte, un garde-boue qui se décroche, la selle qui part en vrille. C'est un vélo de style hollandais qui a bien vécu, assez confortable, cadre classique, acier,
3: carbone fer,
1: selle bien rembourrée,
3: polymère issu du
1: genre de porte-bagages bizarre mais plutôt solide,
3: carbone fer,
1: moyeu à vitesse intégrée, poignée agréable sous la peau,
3: polymère issu du pétrole,
1: des câbles de frein tout neuf,
3: carbone fer zinc,
1: un fier destrier.
4: Ça va, je sais plus de quoi j'ai rêvé, tu vois, il y avait des sortes de grands parasols.
1: Je sais pas si ça vous arrive de parler avec des objets. Moi, je parle hyper souvent avec mon vélo. Je pense que c'est peut-être l'objet qui me connaît le mieux. Quand je rentre au milieu de la nuit, c'est souvent avec lui que je retrace le cours de la soirée. Quand je suis triste ou fatiguée, c'est parfois auprès de lui que je m'épanche. Je suis arrivée au labo. Tout était normal.

0: C'est un laboratoire de chimie un peu à l'interface avec la physique. C'est un domaine qui s'appelle la science des matériaux. L'objectif de mon travail, enfin en fait de ma thèse, c'est d'augmenter le rendement des panneaux solaires. Les atomes, les molécules, au bout d'un moment, à force de les manipuler, on finit par leur prêter des personnalités, voire des intentions. Par exemple, le fluorure de sodium, je me souviens, il n'était pas du tout collaboratif. L'acide ascorbique, toujours un peu frileux. Il y avait l'iodure de méthylammonium. Je crois que lui, c'était vraiment une plaie.
1: Merde, il n'y a plus d'éthanol.
0: Et il y a des jours où les expériences, elles marchent pas. On en vient à penser que ça dépend pas de nous, que les molécules, elles choisissent parfois un peu de collaborer, parfois un peu de résister. Ce jour-là, en fin d'après-midi, j'ai voulu lancer une petite synthèse qui devait tourner toute la nuit.
1: 3 ml d'acide oléique, 7 ml d'octadécène. Il faut que je rajoute 1 ml d'YCl3, 0,6 ml de GDCl3, 360 microlitres d'ytterbium et puis 40 de erbium. Allez, c'est parti, on va peser tout ça. Ok, 7 ml d'octadécène. Allez, viens par là, toi.
0: Et c'est là la première fois que ça m'est arrivé.
1: Qu'est-ce que c'est que ce truc? Qu'est-ce qu'il parle? Il m'entend? Trop bizarre. Mais j'ai rien fait de différent d'habitude, attends. Bah ouais, octadécène. Non, c'est quoi? J'essaye l'acide ascorbique. Acide ascorbique, acide ascorbique. Où tu es? Où tu te caches? Petit acide oxotrogulofuranolactone. Ah, te voilà.
0: Bon. Ok.
1: Hyper étrange. C'est quoi en fait? Des voix de qui? Je suis complètement en train de rire. Ok, fin de la journée. Je reprendrai demain.
0: Je suis sortie de la salle de manip. J'ai posé mes pieds sur le carrelage du couloir.
1: Caoutchouc, polymère issu de la pétrochimie.
0: Céramique,
1: aluminosilicate hydraté, KALSI3OU.
0: J'ai récupéré ma veste, mon sac, mon bonnet.
1: Viscose, C6H10O5N fois.
0: Mes clés.
1: Acier, fer, carbone.
0: J'ai jeté un coup d'œil par la fenêtre.
1: Vert, SiO4.
0: J'ai éteint les néons.
1: Mercure, quartz, silicate, aluminate.
0: J'ai tourné la poignée de la porte qui menait dehors.
1: Aluminium.
0: J'ai inspiré.
1: N2, H2O, CO2, PM2.5, SOX, NOX, COV, POPS.
0: Je suis allée décrocher mon vélo, et là, cette fois, j'ai entendu deux voix, mais distinctes.
2: La mémoire de l'empreinte d'un humain, mais c'est pas la mémoire de ta vie à toi. Enfin, même si du coup, ça fait partie de ta vie, puisque
3: ouais, t'as ton atome, du coup. Il garde les mémoires des tout petits événements, comme ça.
0: Ouais. Voilà, vous m'entendez
3: fait... Elle nous a parlé?
2: Ben ouais, je crois.
0: Ah oui, je vous ai parlé, oui.
2: Ah, on savait pas si ça arriverait un jour.
0: Si quoi arriverait?
3: Salut Adélaïde.
0: Vous connaissez mon prénom?
2: C'est un peu impossible de savoir quels humains vont nous entendre.
3: Nous, ça fait un moment qu'on t'entend.
0: Mais vous êtes qui? Je vous vois pas.
3: Moi, c'est Gédéon, je suis un atome de gadolinium.
2: Et moi, c'est Fée, je suis un atome de fer.
0: Vous êtes des atomes.
3: Exactement. Moi, j'ai 64 électrons.
2: Et moi, j'en ai 26. Oula, elle a l'air sonnée.
3: C'est vrai que ça fait souvent ça au début.
2: Adélaïde?
0: Mais du coup, vous êtes des atomes de mon vélo.
3: Bah non, t'as déjà vu du gadolinium sur un vélo? Non, non, on s'est rencontrés dans ton sang.
0: Dans mon sang?
3: Ouais, à l'époque où j'officiais en tant qu'agent de contraste, pour révéler les maladies et tout.
0: Quand j'avais fait les examens médicaux.
2: Ouais, moi je faisais partie de ton hémoglobine.
3: Ouais, c'est ça, on s'est croisés dans un petit vaisseau sanguin vers le pied gauche, je dirais.
2: Gros coup de foudre.
0: Mais ça me dit pas comment vous êtes arrivé sur le vélo.
2: Tu te souviens la fois où tu t'es piqué le doigt avec le cap de frein, là?
0: Ouais.
2: Et ben voilà, on est sorti à ce moment-là.
0: Non.
3: Oh, la sortie, je te raconte pas, c'était quelque chose.
2: Oh, une lumière de dingue, de l'oxygène en pagaille.
3: Oh, vous êtes 37 degrés à l'intérieur et après, boum, on se fait cailler.
0: Est-ce que ça arrive souvent qu'il y ait des humains qui vous entendent?
2: Assez rarement quand même, je dirais.
3: C'est vrai que ça faisait longtemps.
0: Ok, donc je suis pas complètement folle.
2: Ah non, non, nous on parle tout le temps. C'est juste une question d'écoute, en fait.
0: Bon, ok. Je pouvais entendre certains atomes. Au labo, sur mon vélo, et puis peu à peu, ça s'est mis à m'arriver de plus en plus souvent. Après, c'est surtout avec Fée et Gédéon que j'ai bien accroché. J'avais quand même envie de savoir comment les autres humains entendaient les atomes. Parce que c'est un peu bizarre, même si on est composé d'atomes, en fait, je connais peu de gens qui ont des relations avec eux. Bah déjà, les relations avec les choses qu'on voit pas ou qu'on n'entend pas, c'est assez rare, hein. À une autre échelle, je sais que beaucoup d'humains ont des relations avec des objets. Un peu comme moi avec mon vélo. Au Japon, par exemple, il y a même des cérémonies. Des cérémonies pour les pinceaux, pour les bouliers, les épingles rouillées. Il y en a même une pour le repos des poupées cassées. Dans un film de Chris Marker que j'aime bien, qui s'appelle Sans soleil, la narratrice raconte.
4: Même si la rue était vide, je m'immobilisais au feu rouge, à la japonaise, afin de laisser la place aux esprits des voitures cassées. Même si je n'attendais aucune lettre, je m'arrêtais devant la poste restante, car il faut honorer les esprits des lettres déchirées, et devant le guichet de la poste aérienne, pour saluer les esprits des lettres non envoyées.

voilà, c'est réjouissant de voir qu'il y a d'autres liens avec la matière que juste l'utiliser qui peuvent être faits. Ça m'a fait plaisir de rencontrer Adélaïde. Quand on m'a sorti de la terre, c'était assez violent. Qu'on peut s'émerveiller de voir toutes les histoires qui résident dans un objet comme un bout de plastique. Un bout de verre éclaté. Qu'est-ce qu'il peut nous raconter quand on le trouve par terre comme ça? Qu'est-ce qu'il y a d'autre à dire quand sa fonction de verre n'est plus? On a envie de l'écouter. Peut-être juste de le considérer un peu en tant que matière. Peut-être qu'on a envie de le caresser. Peut-être qu'on a envie de le sentir. Ouais, ça fait bizarre de se dire qu'on est juste une vulgaire matière à être consommé, utilisé. C'est quand même agréable. C'est bien aussi sous terre avant. Je me demande si l'histoire va se répéter. J'ai hâte de me retourner un peu, me lever au chaud. Peut-être que je vais faire un petit somme, un petit roupillon. Quelques millions d'années. Ça m'a quand même bien épuisé cet épisode.

On est fait et faite d'atomes. Ce qui est matière est atome, c'est-à-dire une poignée de neutrons, de protons et d'électrons. Des toutes petites petites particules. Et entre elles, le vide. La matière, c'est 99,9% de vide. Il y a un nombre incalculable de choses que l'on touche, que l'on fréquente, que l'on goûte, que l'on voit, que l'on sent, que l'on vit, mais qu'on ne perçoit pas. Je promène mon regard autour de moi. Je vois un mug. Je ne perçois ni un empilement amorphe de silicium, de calcium, ni le vide. Je vois une lampe qui brille, là, posée sur mon bureau. Je ne perçois ni un alliage métallique qui, sous l'effet d'un courant électrique, émet des photons qui se promènent jusqu'à mes yeux, ni le vide. Je vois un ordinateur sur lequel je tape le texte que je lis. Je ne perçois ni les électrons qui circulent, ni les zéros et les 1 qui s'encodent, les semi-conducteurs, les super-alliages du tantal, ni le vide. Et je vois encore moins que le tantal vient du Rwanda. Je croque une carotte. Je ne croque pas dans des chaînes d'acides aminés et dans du vide, éventuellement arrosé de phosphate marocain. Ces informations sont pliées à l'intérieur de la matière, cachées dans ses sinuosités et ses recoins, invisibles et intouchables. Nous passons notre temps à effleurer les manifestations de leurs existences. D'où provient chaque ressource qui compose les objets? L'identité des mineurs qui les ont extraits? Le processus d'extraction du minerai, les différents états d'oxydation, de complexation, les changements de phase cristalline. Le procédé de Bayer, la jolie structure des atomes de carbone de nos crayons à papier, l'épitaxie en phase vers le silicium, de conditions de fabrication de ma machine à laver.

0: D'où est-ce qu'ils viennent, ces atomes autour de moi? C'était quoi leur vie avant d'être ici? Tout ce qui nous entoure vient de l'autre bout du monde. Comment ils se sentent, ces atomes? À quel moment est-ce qu'on passe d'atomes à ressources? Comment varient leurs valeurs?
1: Est-ce qu'ils sont tous cotés en bourse?
2: Qui choisit les prix?
3: Ça serait quoi le consentement pour un atome?
0: Tout ce qui nous entoure vient de l'autre bout du...
3: L'autre bout du monde.
0: D'où est-ce qu'ils viennent, ces atomes, autour de moi?
3: C'était quoi leur vie avant
0: d'être ici? Poétique de la
3: des atomes, on ne sait pas comment ils vivent.
0: De la destruction.

0: Moi, j'étais dans une grande mine à ciel ouvert au Brésil. Et j'étais là depuis des millions d'années. J'étais sous forme d'oxyde de fer et je roupillais avec la famille dans la montagne, au chaud. J'étais tranquille, mais depuis quelques années, il y avait un peu des bruits de machines en fond sonore. Et un jour, il y a eu un énorme bruit de caillasse assourdissant. J'ai pas trop compris ce que ça faisait, tout allait hyper vite. J'étais secouée dans tous les sens, je comprenais rien. C'est venu d'un coup et petit à petit, je commence à comprendre que la roche où j'étais était concassée, broyée. Puis on m'a emmenée dans des hauts fourneaux pour être affinée. Et alors là, c'était encore hyper intense. On m'a trimballée dans pas mal d'endroits, dans l'usine. On m'a chauffée hyper fort. Ça m'a fait perdre le contact avec les atomes d'oxygène avec qui j'étais liée depuis toutes ces millions d'années dans la roche. Et là, on m'a mis avec un atome de carbone. On m'a lié avec lui et j'ai compris que c'était pour qu'on fasse de l'acier.
1: Pour PC et Mac.
0: Quand je repense à ce moment de ma vie, à cette extraction, ce déracinement, ouais, j'ai l'électron tout tremblant encore. Je me demande ce qu'ils sont devenus, tous les autres atomes de fer avec qui j'étais dans la roche au Brésil là-bas.
1: Google Assistant ou Amazon Alexa,
2: chargé de tout contrôler, y compris les contrôleurs eux-mêmes.
0: Les humains se croient tout permis, quoi. Ils pensent qu'ils ont tout à leur disposition, que tout leur appartient, sans nous poser aucune question, sans même imaginer ce qu'on peut vivre, nous.
1: Téléviseur QLED 8K, pas du réveil, parfait pour y poser votre smartphone.
0: Je sais pas trop jusqu'où ça va aller, quoi, ce qu'ils peuvent faire de nous, jusqu'à quel point.
2: Grâce à une liaison 5G.
0: Bah, ils ont créé plein de trucs trop bien, hein. Des outils, des maisons, des machines.
1: Accéléré.
0: C'est plein de trucs hyper utiles.
1: Une enceinte connectée.
0: Il y en a d'autres, je ne comprends vraiment pas à quoi elles servent.
1: Plus de fonctionnalités, alors patate connectée.
0: Ils ont besoin de toujours plus.
1: Ça paraît plus impossible à 50 km d'autonomie.
0: Du coup, ça va aller.
1: Autonomie de 6 mois, l'eau d'innovation et de bonnes idées. Un avatar ultra réaliste qui sera impossible à différencier d'un véritable humain. Technologie d'affichage tête haute, 240 km.
0: Moi, j'ai pas envie que tous les autres atomes de fer se fassent extraire.

0: Mademoiselle, mademoiselle, mais qu'est-ce que vous faites ?
1: Un jour, je me suis embrouillée avec un type.
2: Et je suis en train de taguer un QR code de trottinette, monsieur.
3: Mais pourquoi faire ?
1: Les trottinettes électriques en free-floating sont une aberration écologique.
3: Mais il est 2h du matin, moi j'en ai besoin pour rentrer chez moi.
1: En prenant en compte son cycle de vie complet, la trottinette est seulement 3 fois moins de CO2 par kilomètre qu'une voiture.
3: Bon, je pense qu'on a à peu près les mêmes idées.
1: Plus de la moitié de son impact carbone est lié à sa fabrication.
3: Le sabotage, ça n'a jamais payé.
1: En plus, ces trottinettes ne sont utilisées qu'un mois en moyenne et elles remplacent la voiture moins d'une fois sur 10.
3: Mais en attendant, moi, je vais être obligé, par exemple, de prendre un Uber. Ce Uber, il pourrait tuer quelqu'un.
1: Quand il me parle de l'ici et du maintenant, moi, je pense au hier et au là-bas. J'entends la trottinette raconter une autre histoire. J'entends les atomes de lithium, Bolivie.
2: Niobium.
1: Les atomes d'aluminium,
2: Brésil.
1: Chine.
2: Cobalt. RDC.
1: Les milliards de milliards de gisements de pétrole offshore en RDC. J'entends le fer, le cuivre,
2: nickel,
1: l'argent,
2: Nouvelle-Calédonie,
1: l'or,
4: rapport
1: platine, corruption,
2: Afrique du Sud,
1: antimoine,
2: Chine,
1: je tends l'oreille,
2: bismuth,
4: borate,
2: Chine,
4: Turquie,
1: charbon,
2: gallium,
1: Chine,
4: chance,
2: germanium,
1: profit,
2: Chine,
1: indium,
2: caoutchouc,
4: Chine,
1: magnésium,
4: Chine,
2: phosphate,
1: Maroc,
4: intoxiqué,
2: tungstène,
1: Chine,
4: des rivières empoisonnées.
1: Des veines, des poumons, des branchies encombrées, des fluides vitaux ralentis, jusqu'à l'arrêt. La vie suspendue. J'entends tous ces atomes. Ils racontent d'autres histoires, autrement plus sinistres et réelles que l'histoire hypothétique de ce type qui tue quelqu'un en Uber. Puisque je suis en capacité d'offrir du temps d'antenne à la matière inanimée, alors je dois le faire, pour que les humains apprennent à l'entendre, cette matière, là, partout autour de nous. Que la prochaine fois, ce ne soit pas moi qui réponde à ce type, mais que ce soit la batterie qui lui réponde. Les fantômes des guépards des jungles qui ne sont plus. Les reflux des marées troubles. Les mineurs chinois et leurs tongs, arpentant les fissures de la terre, loin des yeux du monde. Les diamants qui goûtent et les volcans sourds qui grondent.

0: Le vélo, Fée, Gédéon et moi, on est partis se promener en banlieue de Charleroi. Je voulais recueillir leurs avis sur les questions qui les concernent, mais pas n'importe où. J'avais choisi une usine désaffectée de transformation du charbon. Quel meilleur endroit qu'un palais en ruine pour parler de monarchie? Quel meilleur lieu que les vestiges de la première révolution industrielle pour évoquer la quatrième?
1: Bon, sur la surface de la planète Terre, on vous trouve où physiquement?
2: Bah, moi, je suis un métal abondant, donc on me trouve un peu partout, au Brésil, en Chine, en Australie. Mais je suis très abondant, quoi.
3: Bon, moi, je suis un métal rare, et on me trouve aussi en Chine, au Japon.
4: Davos 2016, placé sous le signe de la quatrième révolution.
5: La quatrième révolution industrielle, c'est l'intelligence artificielle, c'est la robotique, c'est les objets connectés, etc.
6: Il va relancer la croissance, puis nous faire entrer dans un cercle vertueux à l'échelle mondiale.
7: Diminuer l'impact environnemental.
8: On a envie de penser
9: un mail,
10: tout en ménageant les ressources.
8: Moins de matière que une lettre.
2: Ouais, non, mais ça c'est faux, c'est pas du tout immatériel. Les mails, ça flotte pas dans l'air. C'est tout ça, c'est de la matière, c'est des infrastructures, c'est des data centers, c'est des câbles, c'est des métaux, c'est des atomes comme nous. Et donc le stockage des données, comme je disais, c'est des infrastructures énormes qu'il faut refroidir avec plein de machines. La transmission des données, ça passe par des câbles terrestres, c'est vraiment beaucoup, beaucoup de matière.
3: Tu veux dire, il y a rien de plus matériel que l'immatériel?
2: Bah, on est vraiment partout, ouais.
8: Mais comment on a fait pour gober ça, du coup?
3: Moi, j'ai l'impression qu'on veut nous faire disparaître un petit peu. C'est, on nous cache, comme si on était impropre à voir. Hein. À l'époque, on voyait comment passaient les communications, les transmissions. Et maintenant, tout est enterré. Ouais, je dis pas c'est plus simple, mais peut-être que ça fait qu'on nous oublie un peu. Petit à petit, si on ne nous voit plus, on nous oublie.
2: Mais là, on est toujours aussi présents, sauf que les mines, elles sont déplacées, par exemple. Elles sont déplacées, pour les consommateurs. Mais en fait, on est toujours là. Et donc, il y a une sorte d'esthétique de l'immatériel, une sorte d'idéal de pureté, mais c'est de la supposée immatériel. On est juste déplacé, en fait.
3: On voulait nous effacer de l'imaginaire collectif.
2: Ouais. Oui, comme si la matière, c'était presque vulgaire, quoi, comme si on voulait plus nous voir. Mais... Ça me fait penser à l'histoire de cet humain qui, son internet ne marchait plus, et alors il appelle le réparateur. Donc il y a un monsieur qui vient, qui regarde sa box, et puis il bidouille un peu les câbles, il suit les câbles. Il lui dit « Ah, mais j'ai trouvé votre problème, c'est un écureuil qui m'a échoué votre internet. » Et là, c'était marrant, en fait, cette rencontre entre le supposé immatériel et le physique, quoi. En fait, tout ce qu'on peut faire sur internet, c'est quelque chose qu'un écureuil pouvait mâcher. C'est étonnant, cette...
0: On a erré en traînant nos électrons. Parmi les ruines, de la matière hors d'usage, abandonnée, entassée. Les usines désaffectées sont vraiment un mi-chemin entre la catastrophe et le sublime. On a le sentiment de voir le passé et le futur en même temps, l'impression de contempler l'humanité du dessus. C'en est presque drôle, cette humanité stupide qui joue avec des forces plus grandes qu'elle. Des colonnes de lavage à l'huile, des fours aux parois craquelées, des châssis aux vitres absentes, des panneaux de contrôle d'un autre monde, des tôles de fer rouillées au-dessus du vide, du silence. Il a commencé à pleuvoir. On est rentré par une petite porte dans un bâtiment assez bas de plafond, sûrement un local technique.
2: Bon, en même temps, nous, on n'est pas pressés.
3: Ça va faire un peu froid, quand même.
11: À ce moment-là, forcément, quand on monte. Là.
0: Des panneaux de commande laissaient encore apparaître des valeurs de tension, de puissance, d'autres termes incompréhensibles. Une lumière blafarde passait à travers des hublots graisseux.
2: Bah, moi, la pluie, ça me dérange pas, mais... Si je peux éviter de rouiller.
12: Oh, regardez là-bas, il y a de la lumière sous la porte.
0: La porte menait vers un couloir faiblement éclairé. Le couloir était assez large. Une affiche de la chambre syndicale des mines de Belgique montrait un ouvrier en train de chuter à cause d'une installation hasardeuse.
9: Ne sois pas prisonnier du désordre d'ordre.
0: Le carrelage paraissait en bon état. Une odeur de café froid et de tabac. Au bout du couloir, un ascenseur, porte grande ouverte.
13: Train de wagonnet tiré par un cheval aveugle.
14: Il a fait un coup de pied dans le train de bagonet. Il a fait un coup de pied.
15: On chargeait 30, c'était 35 sous.
16: On gagne rien, on gagne de mal argent pour manger.
17: Il y a beaucoup de risques, ce n'est pas construit avec le béton.
18: On cherche combien d'heures de travail et 4 heures.
19: Au moment où l'argent bénéficiera du diamant.
20: Il tire 4 fois la corde du signal d'en bas pour prévenir de ce chargement de chair humaine. Puis, après un léger sursaut, la cage plonge, tombe comme une pierre, ne laisse derrière elle que la fuite vibrante du câble.
21: Il y a des paillettes partout sur le sol.
0: La galerie qu'on avait sous les yeux n'était pas éclairée. Grâce à la lumière de la cabine d'ascenseur, on pouvait quand même entreapercevoir une lampe à acétylène accrochée à un piton mural.
9: Compagnie auxiliaire des mines.
0: Sur la lampe, en plus petit, une autre inscription.
9: L'escorte indispensable à toute exploration fructueuse.
0: J'ai accroché la lampe au vélo. Elle s'est allumée et nous nous sommes avancés dans la galerie.
21: Oh, il fait hyper chaud.
12: Moi,
21: ouais.
12: Oh, c'est pas une chaleur qui me dérange. Je trouve ça pas plutôt agréable.
0: Une moiteur rassurante emplissait l'air. Les parois de la galerie brillaient d'un éclat mat, parcourues par des stries parallèles plus claires, laissées par des coups de pioche. Des chariots à moitié pleins étaient stationnés, il y avait même une botte
9: de foin.
21: T'imagines travailler dans cette chaleur ?
12: Là, j'imagine pas travailler du tout. Ouais, c'est parfait pour taper un petit somme.
21: Mais vous pensez que c'est une mine de quoi ?
8: Ça pourrait être du charbon.
3: En tout cas, c'est pas une mine de terre rare.
21: Ah ouais ? Comment tu sais ?
3: Bah, je sais, c'est tout. S'il y avait mes cousins, là, je le sentirais.
0: J'ai repensé au recyclage des terres rares. Trouver une aiguille dans une botte de foin. De gisements à minerais, à objets, à déchets. La route est toute tracée. Chaque coup de pioche, chaque pelleteuse, chaque marteau-piqueur, chaque godet qui creuse la montagne et qui signe le passage de roc à poussière, c'est une pelletée de terre pour enterrer des corps, des pensées, des champs. Pour une poignée d'atomes. Pour ces atomes qui se retrouvent ici, partout autour de nous, qui goûtent sur le sol. Ces atomes auréolés de destruction, que l'on dépossède de leurs histoires.
1: Pourquoi continuer à progresser dans cette galerie complètement insensée ?
0: La fièvre du mineur s'était emparée de moi. J'en voulais plus.
1: Jour 1, parfois on marche, on va chercher
0: autre chose. Pas besoin de la certitude de tomber sur un filon pour continuer de creuser. La recherche suffit
1: pourquoi
0: à elle-même.
1: Je fais pas demi-tour là, pourquoi je rentre pas à la maison, je me fais un petit thé.
0: Ce documentaire était devenu une excavation en règle, jusqu'au bout.
1: Pourquoi ? Et jusqu'où on va aller ?
0: La lampe accrochée au vélo brillait avec plus d'intensité.
21: Vous entendez ?
0: On est arrivé à une sorte de petit renfoncement dans la galerie. Il y avait un humain en blouse face à la paroi.
22: 15 milliards d'années,
0: il semblait parler à la paroi.
22: La formation de la Terre, c'est 4,5 milliards d'années. Les planètes vont venir se former. Donc elles vont s'accréter. Donc il y a des.
1: C'est un cours de minéralogie.
22: Des
1: je crois.
22: Météores qui vont entrer en collision et qui vont progressivement s'accumuler. Toute cette chaleur, ça amène à la formation d'un océan magmatique. On a une sorte de boule complètement fondue qui, progressivement, va refroidir et va cristalliser. Là, on a un premier processus de différenciation.
12: Waouh, c'est incroyable.
22: Un milliard d'années après la formation de la Terre, On a globalement les proportions des différents éléments entre les différents compartiments, le noyau, puis le manteau, puis la croûte terrestre sur laquelle on vit, là où on a en fait les éléments qui nous sont accessibles. Pour qu'on puisse former un gisement, il faut un processus à la surface de la Terre ou en profondeur qui concentre l'élément chimique. Donc il faut des conditions très particulières, soit de température, soit de pression, soit des compositions de fluides qui circulent dans les roches. On parle de fluides, peut-être qu'on pense directement à l'eau, mais ça peut être des fluides à haute température, haute pression, c'est variable. Et donc ces fluides circulent autour de la roche. Et en fait, certains éléments vont préférer rester dans la roche et d'autres aller dans le fluide. Petit à petit, quand ce fluide circule, la roche va s'appauvrir dans les éléments qui vont dans le fluide et ne vont rester que ceux qui préfèrent être dans la roche. Donc si c'est un élément qui aime être dans la roche, il va progressivement se concentrer. Et de la même manière, si c'est un élément qui aime être dans le fluide, bah, le fluide, au bout d'un moment, enfin, il va circuler, mais va arriver à un endroit où potentiellement il va s'accumuler. Si les concentrations deviennent très importantes dans les éléments qui aiment le fluide, bah, y a un moment... Les lois de la physique nous disent qu'il va être obligé de précipiter. La concentration va pas
0: on s'est éclipsé avant la fin du cours, comme si mon corps voulait repartir. La matière prenait le dessus sur les pensées. La lampe diffusait maintenant un halo généreux. J'accélérais la cadence. On ne parlait plus. Le mouvement était devenu une nécessité. La matière a ses raisons que la raison ignore. Il fallait la suivre sans réfléchir. La galerie tournait, on est arrivé à un embranchement. Sur le sol, au milieu de l'entrée de la galerie de droite, un tas d'aiguilles. Juste à côté, un petit carnet avec une image dessus, une grosse machine pour faire du goudron.
4: Mais comment je sais ça?
0: Sur la quatrième de couverture était écrit
5: « Le livre que vous tenez dans les mains est une projection dans le monde physique d'un objet sonore.
4: Les deux objets sont pensés comme un seul, de la même façon qu'un corps n'est jamais qu'un corps et qu'un esprit n'est jamais qu'un esprit. » Il a été trouvé par l'héroïne d'une fiction radiophonique dans la galerie d'une mine qui semblait encore en activité.
0: Je l'ai fourré dans ma poche. Ça servira toujours plus tard. Devant la galerie de gauche, un vestiaire vide. Au-dessus du vestiaire, il était écrit
4: « Avant d'aller plus loin, prenez soin de laisser vos pensées au vestiaire tellurique. »
0: Il fallait accélérer si on voulait arriver au début.
4: Au début de quoi? Cette pensée, elle est à qui?
0: Plus j'accélérais, plus la galerie paraissait lumineuse. Ce n'était d'abord que des petits scintillements, ici et là, mais lentement elle s'est mise à briller.
4: Pourquoi est-ce que j'avance?
0: Par zones éparses, puis uniformément. La lumière a percé le sol, le plafond, les parois. J'ai continué d'appuyer sur les pédales d'âle de toutes mes forces. Je voulais aller plus vite. Enfin, je voulais rien, mais il fallait aller plus vite. La galerie est devenue un tunnel gigantesque de lumière et de chaleur. J'étais aveuglée, noyée, dissoute. Mes synapses, mon hémoglobine, l'air dans mes poumons,
4: plus rien.
0: Plus d'informations.
4: Il ne me restait que le son.

0: crois que j'ai pédalé plus vite que ce que la matière avait le droit de faire. D'ailleurs, à un moment, mon vélo était devenu gaz. En chimie, on appelle ça une sublimation.
1: Tant que j'entendais Orphée et Gédéon, ça irait, je pourrais...
2: Je sentais le livre.
1: Terminer ce documentaire.
2: Dans ma poche.
1: Celle de nos sèches-cheveux, sachets de thé, nos poils en tête.
2: Comment ce début,
1: celle de nos sèches-cheveux, qui ne se termine pas.
2: Quelle poche.
0: Quelle poche.

0: Adélaïde, tu nous entends ?
1: Oui, on est où ?
2: Je peux pas te dire où, mais je peux te dire quand. On est une vingtaine de minutes après le Big Bang.
1: Mais c'est qui, eux, là, tout autour de nous ?
0: C'est une soupe de particules. Des électrons, des protons, des neutrons, des neutrinos, des noyaux d'atomes. Il faut attendre 400 000 ans pour que ces noyaux puissent enfin rencontrer des électrons et former des atomes.
2: Et regarde, le voilà. L'atome le plus petit, celui qui n'a qu'un électron, l'hydrogène. Autour de nous, l'univers est en expansion. La matière se répand un peu partout.
0: Dans certaines parties plus denses, l'hydrogène forme des amas et une étoile se forme.
2: La température monte à nouveau et c'est l'heure des réactions thermonucléaires.
0: Thermonucléaire, c'est thermo, il fait chaud. Et nucléaire, parce que c'est les noyaux qui vont interagir. Les noyaux deviennent de plus en plus gros. Par exemple, deux noyaux d'hydrogène peuvent fusionner pour donner un noyau d'hélium.
2: Progressons vers le cœur de l'étoile. Il fait de plus en plus chaud.
0: Nous traversons des couches successives et les atomes sont de plus en plus lourds. Beryllium, carbone,
2: oxygène,
0: sodium,
2: néon, magnésium.
0: Ça y est,
2: nous y sommes. Nous avons atteint son cœur.
0: Et c'est là que nous croisons un atome de silicium.
2: Du silicium,
0: Alors c'est que l'étoile n'a plus que quelques heures à vivre. Il fait 3 milliards de degrés, et voici que cet atome de silicium, après une explosive rencontre avec des rayons gamma, se met à libérer protons, neutrons et particules alpha. Ces particules réagissent avec un autre atome de silicium formant par là même tous les éléments jusqu'au fer.
2: Arrive le point critique,
0: celui où il y a trop de fer par rapport au silicium.
2: Le cœur de l'étoile se contracte
0: au fur et à mesure que l'enveloppe se dilate. Ce qu'il se passe maintenant va être plus ou moins violent et plus ou moins rapide.
3: Scénario 1.
4: Nous sommes face à un mastodonte, une étoile d'une masse gigantesque.
0: Devant nos yeux, elle implose violemment dans un grand souffle.
2: Son cœur s'effondre.
0: Une onde de choc la balaie du centre vers les couches externes. Et réactive sur son passage la fusion de chaque couche. Lors de ces fusions, des éléments plus lourds que le fer sont synthétisés. Ces atomes sont éjectés dans l'espace.

L'histoire s'écrive et le temps ne fera pas demi-tour. Quelques milliards d'années plus tard, certains d'entre eux ont formé des planètes, des gisements, des flûtes de Pan et des cafetières. Quelques milliards d'années plus tard, nous voici entre amas d'atomes, parmi d'autres amas d'atomes, à se demander pourquoi les uns décident du sort des autres, alors que nous sommes indistinctement tous issus du même souffle primordial.

Je pensais pas retourner ici un jour. Est-ce que je finirais aussi par oublier ce voyage dans le monde des humains? Je veux dire, c'était si bref. C'était bref, mais c'était un beau voyage.

Là, moi, je parle en tant qu'individu atomique, mais c'est pas souvent que je peux parler. Donc l'individu, des fois, il est un peu flou, quoi. On connaît pas forcément trop nos limites. Vu que les électrons, ils bougent là, tout autour, notre contour, il change toujours un petit peu. En même temps, moi, j'ai jamais vraiment eu des contours fixes. Il y a de la beauté dans le flou quand même.

0: d'essayer d'écouter mon corps. Parce que c'est lui qui sait, c'est lui qui date de quand le Big Bang s'est créé et les premiers atomes sont apparus. C'est de là où vient ma sagesse, c'est la sagesse de mon corps. C'est les atomes qui m'habitent qui peuvent me dire des trucs. Moi, mon esprit, c'est un esprit d'un humain qui peut plus ou moins comprendre, mais avec un système un peu tordu, une société très malade. Nous, notre génération, la génération de nos parents, ils n'ont jamais appris à rentrer dans une montagne, tu vois, et rencontrer les êtres qui habitent à l'intérieur.
1: J'ai une relation spéciale avec chacun de mes électrons. Comme les humains, ils ont une relation spéciale avec chacun de leurs doigts, avec leur peau, avec chacune de leurs cellules. Ben moi, c'est pareil, tous mes électrons sont importants et ils sont tous... Si j'en ai un en plus, si on m'ionise, ben, je suis une sorte de moi modifié. Mais c'est peut-être une étape de vie aussi. On tout se transforme et... Le mouvement, c'est important, quoi. Sinon, tout stagne et il se passe rien.
2: J'ai posé le caillou sur la table, dans un rond de lumière. Comme je le regardais encore, sans plus rien espérer de lui, je l'ai vu environné d'un vague halo et j'ai perçu, dans ses deux dents, une sorte de battement. Quelque chose de lui s'est approché de moi, quelque chose de lourd, de timide, d'heureux pourtant. C'était comme un regard sans visage, sans yeux, rien d'autre qu'une force aimante, semblable à la chaleur d'un regard. Pourquoi ne vit-on pas ces choses plus souvent? Elles sont si simples. Mais qui se soucie de regarder dans un caillou? On pousse devant soi quelques idées distraites qu'on croit.

0: Indiscutable. Un caillou, c'est moins qu'une plante. C'est sans valeur. C'est chaotique. Et le passant va son chemin, cherchant un ami peut-être, ou le sens de la vie, ou la maison de Dieu. Tout était là pourtant, sur le bord de la route, dans ce morceau de roc effleuré d'un œil vague. Il aurait suffi de se pencher sur lui et d'oser faire sa connaissance. Il aurait suffi de renoncer un instant à quelques certitudes, quelques suppositions. Il aurait suffi d'un peu d'oubli de soi, d'un rien d'amour.
1: Nous sommes les enfants des étoiles.
2: Nous sommes les enfants des étoiles.
3: Nous sommes nés d'une implosion. Nous avons été une onde de choc
1: dans le grand silence de l'espace.
2: Une étreinte de noyaux solitaires.
1: Fournaise.
0: Lente dérivation.
1: Quelques millions d'années plus tard, après une errance aléatoire
4: en apparence,
1: nous avons trouvé une place, rassemblée par taille et par affinité. Nous étions devenus gisements.
5: Certains d'entre nous se sont organisés de manière un peu différente. Une poignée de carbone, d'azote, d'oxygène.
1: Ceux-là sont devenus ARN,
5: papillons,
6: mycélium,
1: tapir,
5: communément appelé le règne du vivant. Il a donc fallu qu'un assemblage d'atomes en rencontre un autre.
4: Que vous tombiez sur les plus brillants d'entre nous pour qu'une infernale danse débute à son tour.
2: Menuet décadent, qui va en s'accélérant, au rythme infernal d'un insatiable capital.
1: L'irrémédiable chute, le point de dilution maximale, la dispersion absolue et sans retour.
5: L'extractivisme est une danse qui ne connaîtra jamais la grâce. Nous sommes les enfants du soleil et nous rions.
1: Dans la montagne, nous marchons comme les animaux et les racines.
3: Notre chemin est un filon.
5: Notre piste, une blessure béante dans laquelle passe et repasse la lame qui
2: extrait, prélève et broie.
5: Nous sommes la sous-structure.
7: Nous sommes les castors,
8: leurs peaux
7: et vos fourrures.
8: Nous sommes invisibles à l'œil nu. Mais tout ce que vous voyez, c'est nous.
3: C'est nous.
2: La plupart des choses dans ce monde ne sont que le déplacement d'une poignée d'entre nous.
3: Un briquet qui s'allume.
1: Une vis qui écartèle progressivement les fibres d'un bois tendre.
3: Une détonation.
4: Un mot doux chuchoté.
5: Une fissure sur un vase.
1: Le pied lisse
5: de la statue.
2: Passez vos doigts sur nous, le long de la nervure d'une table faite d'un bois centenaire.
3: Remontons le cours du temps, à la recherche d'une piste, d'une histoire, d'un récit qui contiendrait tous les autres.
5: Celui d'une matière, née souveraine, mais vite domestiquée. À peine enfantée.
0: Et me voilà perforée, brinque-ballée, concassée. On s'arrache les roches où j'ai eu le malheur de me loger.
4: Puis on m'arrache à ces roches. Puis on s'arrache les brevets. Puis on s'arrache
0: le dernier téléphone où j'exhibe mes propriétés électroniques époustouflantes.
8: Personne ne s'émerveille plus que je rende les écrans tactiles, les tumeurs luminescentes, les ailes des papillons opalescentes.
1: Arracher, ce n'est pas prendre. Ce n'est pas effleurer. Ce n'est pas caresser.
5: Arracher, c'est violent.
8: Cruel.
2: Sanguinaire.
8: C'est pour ça qu'on a fini par arracher tout ce qui m'entourait.
1: En arrachant plus, pour l'idée que le plus vaut plus que le moins.
2: On a fini par ne faire que du moins.
5: Tuer. Pendant les massacres, parmi les haches, les carabines, les sarbacanes, les kalachnikovs, il y en a toujours une pour sourire en se souvenant avoir été la queue d'un dinosaure ou l'antenne d'un escargot.
2: Parmi les halètements du profit, les dos courbés, les cliquetis de tablettes, le trading à haute fréquence et les fusions acquisitions.
5: Il y a une machine à café qui se rappelle avoir été souche de ginkgo. Nous sommes les enfants du soleil.
2: Nous sommes nés d'une implosion.
5: Nous
2: avons été une onde de choc.
6: Dans le grand silence de l'espace.
5: Une étreinte de noyaux solitaires. Nous sommes les enfants des étoiles. Notre rire est suspendu au milieu du vide.

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0: je parle un peu ?
1: Ouais, tu dis des trucs.
0: Non, c'est quand je suis là, je pense.
1: Ouais.
2: Bienvenue dans le nouveau... C'est le nouveau western.
1: Plus fort ?
2: Plus fort ? C'est le nouveau western. Y'a rien. Y'a la maison, mais y'a personne.
1: Ça te plaît
2: Ici ? Pas exactement. C'est très bizarre.
1: Je crois qu'on est observé.

0: تنهضر جميع اللغات ولكن بالعربية.
1: Je parle toutes les langues, mais en arabe.
2: Le micro. Ouais, celui-là, il a en plus, il a une espèce de forme de zeppeline. C'est parce qu'il y a, en fait, les micros à l'intérieur sont tout petits, mais lui, il est, c'est un gros machin. Mais il a un peu une tête de travers. Je vais essayer de lui remettre la tête droite. Voilà. Et du coup,
3: là, juste... tu m'entends?
2: Vas-y. Ouais, je t'entends. Ouais, je t'entends super bien.
3: Après, tu vas tenir le micro comme ça tout le temps? Non, juste si tu vas te fatiguer, non?
2: Ah non, c'est fait exprès. Enfin, j'ai l'habitude. Enfin,
3: d'accord, ok, pardon.
4: C'était très bien enregistré. C'était la dinde du matin, en fait, de 5h, 4h du matin. Il y a d'abord les chiens qui aboient. Il y a les mouvements dans le village. Après, on entend le muazzin en train de se préparer. Il a fait une petite prière en lui avant de commencer la danse. Et la danse a pris, après vraiment un temps, c'était je crois, 20 minutes comme ça, un son, un enregistrement, qui est très beau. J'imagine comment ça pourrait être l'expérience des étudiants, jeunes étudiants ethnologues, anthropologues, qui écoutent ces archives et qui ne comprennent pas ce qu'il y a à l'intérieur, en fait. Ce que ils n'arrivent pas à comprendre la langue. Comment ils peuvent imaginer ce qu'il pourrait l'associer avec les abois de chiens, finalement. Et ça me renvoie. Il y avait un. Je crois que c'est Assia Djebbar qui avait écrit un petit roman comme ça sur la. Je crois que c'est La fille arabe. Où il a commencé par une citation d'un missionnaire français où il disait, quand il arrivait dans les ruelles, que ici. On ne peut pas faire la différence entre les abois des chiens, le mouvement des animaux et les Arabes qui sont cachés. Tu vois, c'est une sorte aussi de discours orientaliste, méprisant, qui considère tous ces gens en tant que primitifs. Mais ceux qui ne comprennent pas la langue, ils l'associent aux abois de chiens. Et peut-être c'est parce qu'on ne comprend pas la langue des chiens que... On les appelle chiens, on les méprise peut-être. Je crois que c'est là en fait, c'est quand on comprend la langue, ça fait la différence, ça crée un autre rapport. Le jour où on lit, on apprend la langue d'autrui, on l'apprend très bien. Je crois que la langue est, cette capacité en fait à relier les gens, à peut-être créer un dialogue, à en fait peut-être déconstruire le rapport de domination.
2: Tu peux me redire ton nom?
3: Nordin Zraf.
2: Merci.
3: Merci, de rien. Ça serait comme ça, officiel, genre.
2: Je sais pas, peut-être pas. Peut-être que ce sera pour un générique.
3: Nordin.

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1: شنو هما الشروط باش كيختاروا مؤذن زعما؟ Elle a dit qu'il y en a quelques personnes qui font l'appel à la prière qui prennent ça hérité. C'est-à-dire que si leur père ou bien leur, voilà, leur grand-père le font. Et donc, ça, il faut juste avoir pas une très très belle voix, mais une voix plus ou moins bonne, quoi. Et. Celui qui fait l'appel à la prière, il doit être responsable. Il doit être très ponctueux. Parce que c'est comme un métier pour eux, très... officiellement. Et il y en a des entretiens. Ça commence à être beaucoup plus structuré, je pense. D'abord, là, t'as traîné de plus en plus.
0: Oui, c'est qu'on a ce qu'on a un dos... Il est un homme qui a un mais il est
1: il fait ça comme une passion. Il n'est pas... C'est pas son métier, quoi.
2: Ah d'accord, du coup, il ne le fait pas tout le temps.
1: Non.
0: بالنسبة للوقت اللي كنفضل نتن فيها هو
1: الصبح. La prière de la matinée là de l'aube.
0: Parce que
1: il y a un silence immense. Et que tout le monde dormait et que lui il fait l'appel, ça lui est vraiment touche. Vas-y.
0: المهم le résultat ماشي هو انه كذكر الناس بانه الان دخل الوقت صلاة من الصلوات.
1: Donc l'appel, c'est comme l'appel à la prière, c'est un rappel, comme la dame là qui parle dans la gare du train, s'il vous plaît, le train tel ou tel, la date. Donc ça c'est un rappel.
2: Comment ça marche techniquement?
1: Qu'est-ce que tu as fait? Qu'est-ce que tu as fait le minara ou la quête?
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0: تقريبا شي 30 ولا 20.
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1: Et on a une petite chambre là où il y a le sono.
0: Il
1: y a une liste qui. C'est comme un calendrier descriptif des dates.
0: Ça fait tant de choses que le micro, tant de choses que tu as fait.
1: Il fait allumer le micro, il tape pour vérifier ce qui marche ou ça ne marche pas.
2: Et est-ce que tu t'entends? Le faire ou tu t'entends pas, c'est juste dehors qu'on entend.
1: Ok, tu m'as dit que je suis venu ou là, je suis
0: venu.
1: Il n'entend pas, il entend très loin. Mais c'est. Peut-être que tu m'as dit l'écho là. C'est comme s'il entend l'écho.
2: Ah oui, donc tu t'es jamais entendu faire ton propre appel à la prière. Tu n'as pas d'enregistrement ou de choses comme ça.
1: Mais donc si tu dis, tu as déjà fait l'appel à la prière ou la
0: réalisation? Tu as déjà dit les fêtes.
1: Ah, et là, un enregistrement de ces derniers vendredis.
0: D'hier.
1: D'hier.
2: On peut l'écouter?
0: Ah, pas.

0: C'est fou, ça change complètement ta voix. Ça transforme beaucoup ta voix.
1: C'est bien le sort que là.
2: Je vais te le faire.
3: Alors, moi c'est Aziz Bouyebrine. Normalement, Abdel Aziz Bouyebrine. J'ai 50 ans.

0: à travers terre, il y a toute une vibration d'origine vocale qui règne sur terre et même qui reste depuis des siècles parce que ça se répète, il y a de l'écho, il y a beaucoup de choses qui donnent des vibrations, des ondes invisibles bien sûr, mais qui influencent cette énergie.
1: Et tu penses que, par exemple, comme ça fait maintenant plus d'un siècle qu'on enregistre les voix,
0: oui.
1: Que en plus il y a maintenant aussi l'énergie des voix enregistrées,
0: bah oui,
1: des
0: bien
1: archives.
0: Bien sûr, tant qu'on n'a pas un obstacle au niveau physique. Il y a toute une continuité de ces ondes qui peuvent être dues à différentes origines et qui peuvent être reflétées ou bien sous forme d'écho aussi. Par exemple, on est dans un cube. Si on ferme bien, alors les ondes restent le plus longtemps possible. Ça s'affaiblit bien sûr, mais ça reste.

0: Furia Iqbal, je viens du Maroc. On me dit poétesse. Je m'intéresse énormément à la spiritualité musulmane qu'on appelle le soufisme.
1: Après la création d'Adam,
0: il est dit « Wa allamna Adam al-asma'a kullaha » en arabe. Et nous avons enseigné à Adam tous les noms. Et après, les anges vont riposter en répliquant à Dieu « Mais comment allez-vous donner à cet homme tous les secrets de la création ?»
1: Alors Dieu a répondu « Inni a'lamu ma la ta'lamun »
0: Je sais ce que vous ne savez pas.
1: Dieu a enseigné à Adam les noms, la totalité des noms. Parce qu'avant, il y avait les noms, mais il n'y avait pas les choses. Ou bien, il y avait les choses, mais elles ne sont pas connues par leur nom. Alors, Dieu a enseigné les noms de chaque chose. Et c'était ça le défi. C'était de...
2: Mais est-ce que Dieu a donné tout le langage en même temps?
1: Oui.
2: Il a donné le nom de toutes les choses.
1: Oui. Pour nous, c'est ça. Toutes choses étaient nommées. Et il était dans l'ignorance avant d'être connu par des noms.

Dans nos têtes, il y a des sortes de filtres qui filtrent les sons, les mots, la langue, le sens même. Tu vois, il y a même au sein de la même langue, il y a des manières de perception, d'écoute, de compréhension qui est totalement différente.

la langue en soi est un espace aussi de une structure, pas méta, j'aime pas le mot, mais une super structure aussi où il y a les conflits humains, où il y a les rapports de force, où il y a l'histoire, où il y a l'archive, où il y a la mémoire. Par exemple, dans l'archive, même si politiquement beaucoup de choses changent, la langue garde des mémoires. Chaque mot a une mémoire, chaque mot est créé, est forgé dans un contexte. Et même s'il est amené dans des temps et des contextes différents, cette mémoire, il le garde toujours. Pourquoi je me suis intéressé à la traduction, à être animé par ça? J'avais la chance de naître dans un contexte où on parle plusieurs langues. En naissant, on apprend d'abord l'arabe. Après, quand j'étais à 5 ans, on est rentré à Armet grâce aux voisins, donc il fallait que j'apprenne le tamazight. Après, on arrive à l'école, on apprend une nouvelle langue qui est l'arabe classique. Il y a le français qui arrive, et finalement l'anglais, il y a une ouverture vers l'espagnol. Et je crois qu'on est né dans la traduction. C'est que quand tu apprends une langue, le passage que tu fais dans l'autre langue, et il y a un rapport de traduction que tu te traduis toi-même dans une autre langue. Tu vois, en parlant français, tu utilises des différents muscles. Il y a une organisation du corps différente. Il y a une organisation de la phrase différente. Tu vois, tu commences par le sujet, après l'action. Que quand tu parles en arabe, indama tatakallamu bil arabi, je sens déjà que je change de posture. Peut-être c'est juste de l'illusion. Je sais pas moi si je parle arabe ou je suis. Il y a un vertige, tu vois, d'identité arabe ou berbère, berbère ou arabe. Parfois, on n'arrive pas à accéder à ça, en fait. Peut-être ça n'existe pas, l'identité aussi, ça. C'est quelque chose de faussé ou de juste purement politique.

0: Par rapport à ce que tu me dis, je me dis, mais en même temps, il n'y a pas plus immatériel que la parole. Il y a pour moi une sorte de paradoxe à me dire que les choses ont existé à partir du moment où elles ont été nommées par la voix. Et du coup, c'est la voix qui a donné une existence à des choses très concrètes, à une pierre, à un sentiment, une couleur, un lieu.
1: Oui, c'est la notion. Ça prend la notion. Après, il y a la deuxième sourate qui commence avec le serment de Dieu aussi sur le Noun. Noun. Oui, c'est la lettre N. Comme on dit N, normalement, N et N, et deux N même, avec un E à la fin.
2: L'homme est pétri des lettres, des 28 lettres de l'alphabet. Il est constitué avec ces lettres. Sa constitution intérieure, c'est ces lettres mêmes. Si on développe la lettre Noun, elle s'écrit Noun, c'est-à-dire un N, un Waw et un Noun, c'est-à-dire un Noun, Waw, Noun. Quand on la prononce en arabe, c'est le double Noun, Noun, Waw, Noun. Mais derrière les lettres elles-mêmes, il y a une notion fondamentale qui est les nombres, qui est les valeurs numériques. Et c'est ça ce qui va donner un autre sens au nom, puisque chez les anciens, vous savez, il n'y avait pas de... Les nombres, on les écrivait avec des lettres. Ça veut dire que les lettres elles-mêmes avait une valeur numérique, et la valeur numérique était la même chez tout le monde.
1: Peut-être que les lettres existaient avant ou pas, mais on ne connaît pas les lettres qu'à travers leur nom.
0: Oui, donc pour pouvoir écrire le nom des lettres, encore fallait-il connaître les lettres, mais pour connaître les lettres, il faut connaître le nom des lettres.
1: C'est comme si tu dis le jeu de est-ce que c'est l'œuf qui est avant la poule, ou c'est la poule qui est née avant l'œuf.
2: Si je peux vous dire, par exemple, ça s'appelle vert en français. Si je ne connais pas le français, que je ne connaissais que l'arabe, je vous dis non, c'est un caisse, parce que ça s'appelle en arabe caisse. Pourtant, nous parlons de la même réalité, mais les langues nous différencient, on peut se mettre très en désaccord, parce qu'on décrit la même réalité avec des langues différentes. Par contre, si je sais que dans toutes les langues, c'est la même valeur. Ça a 120 partout. Et donc, on est capable d'être dans une sorte de réconciliation à travers une langue derrière la langue, qui est la langue des signes numériques.
1: On est obligé de mettre un nom à cette chose. Alors, si on n'a pas ce nom pour cette lettre, on ne la connaît pas, il n'existera pas. Alors c'est ça l'importance des noms.
0: Ça rejoint un peu l'idée du secret, c'est-à-dire que c'est comme s'il y avait un code secret derrière les... Qu'il y a un code fait de chiffres derrière les mots et derrière la langue.
2: Mais oui, tout à fait.

0: tu me donnes la parole, c'est-à-dire, mm-hmm. tu me fais un signe.
1: Ok, d'accord.
0: D'accord.
1: Ouais.
0: Parce que quand, j'ai hésité pas mal de fois.
1: Ah ouais.
0: Je savais pas est-ce que tu vas continuer ou c'est à moi.
1: Peut-être je commence.

arabe, en arabe se dit kalam, les mots, les paroles, kalam. Et les blessures se disent kalim. Donc c'est la même racine qui va d'un mot devenir une blessure, parce que le mot peut en même temps être un remède, mais il peut rapidement devenir une blessure. Et la blessure ne se soigne qu'avec les mots finalement, mais ce sont ces mots-là qui permettent aussi de faire cette blessure-là. Et la source de parole, c'est la bouche. Et vous voyez très bien que la bouche, c'est déjà une blessure. C'est une première tranchée dans le visage. On ne peut parler que quand il y a une tranchée. Et quand il y a, pour pouvoir sortir le sang, il a fallu une blessure. Et de cette blessure, on peut sortir un mot qui blesse, mais surtout de faire des remèdes et des réconciliations.

0: J'ai une question. Vous me dites, et c'est très beau, je trouve que la bouche est comme une blessure, comme une sorte de béance, une première ouverture. Et quand vous me dites ça, je me dis, il y a presque une nuit dans la bouche. C'est presque un endroit de nuit, et quand je pense à la nuit, je pense au ciel et je repense à cette histoire des étoiles. Et à vous entendre, je me représente presque comme si le langage et cette chose miraculeuse qui a été donnée se trouvaient dans la nuit de la bouche.
1: Dans la nuit et dans le jour aussi, parce que je vous fais remarquer qu'effectivement il y a une nuit, mais avec les dents. Qui sent quand même des dents d'une blancheur qui rappelle le jour. Donc en fait, la bouche, c'est le lieu de la naissance de la parole, mais c'est aussi le lieu de l'émanation de cette parole-là.

0: soit qu'ils existaient ou pas, mais vraiment, on n'a pas la notion de l'existence si on n'a pas des noms. Si on a un nom, on dit que la chose existe. L'amour, on ne peut pas le détecter, mais il y a un amour.
1: Il y a même un mode de transmission qui s'appelle de bouche à bouche. Ça ne veut pas dire le mode du baiser d'aujourd'hui, mais ce qu'on appelle la fahwania, c'est-à-dire que le secret passe directement de la bouche du maître à la bouche de l'apprenti.

Généralement, mes professeurs ils étaient arabes ou arabophones. Donc, ils parlaient en français, mais l'arabe. Ils parlaient l'arabe en français, avec les mots français. Donc, ce qu'on a appris, on a appris un français, disons, comme disait Kelito, Atakallamu jami al-lughat, lakin bil-arabiya. Je parle toutes les langues, mais en arabe. Il donnait un exemple très beau d'Edward Saïd. Quand il était jeune, il a un peu étudié et grandi en Égypte. Après, pour des études universitaires, il est parti aux États-Unis. Et en arrivant, il se sentait étrange, tout le monde parlait anglais. Et lui, il racontait son histoire quand il est arrivé aux États-Unis avec son arabité, une identité méprisée aussi. Dans l'université, il y avait un prof de tennis pour lui qui était un arabe. Donc Edward Said, parce qu'il se sentait un peu étrange quand il l'a vu, il voulait s'adresser à lui, il est parti, et il a salué en arabe, et le prof n'a pas répondu, il n'a pas eu la gentillesse de répondre. Il a reparlé en anglais. Après, le professeur lui a dit, mon frère, my brother, here we don't speak anymore Arabic, you left Arabic in your country. Et ça a travaillé beaucoup Edward Said, parce qu'il disait, mais pourquoi il refuse l'arabe? Pourquoi il refuse cette langue? Il y a un problème. Même s'il a dit my brother, il n'y a pas cette structure dans la langue. My brother, c'est plus une idée plus arabe. C'est-à-dire que qu'il y a la matrice en fait islam ou la matrice de la culture arabe qui crée ce rapport de fraternité. Donc en anglais, ça n'existe pas. C'est comme si cette langue en fait. Il parle de lui-même, même si lui, il le refuse. Il rajoute, cette langue, peut-être, il prend la vengeance de celui qui le méprise. Je crois que la langue, c'est quelqu'un de vivant. Je sais pas chose ou un. Ou... Il s'écrit elle-même. C'est pas nous qui parlons la langue, c'est la langue qui parle à travers nous. Je sais, il y a ce jeu. La langue devient forte. Par la traduction, par se nourrir des autres. Et ça m'a renvoyé vers l'idée d'aujourd'hui, quand on parle de femme. Jusqu'à récemment, il n'y avait pas un mot que la femme pourrait utiliser pour s'indigner ou pour dire que ça, c'est pas bien. Ou pour exprimer l'action de l'harcèlement. Et d'ailleurs, les femmes qui sont beaucoup plus été engagées dans la lutte contre ces formes de domination masculine, c'est des femmes qui ont une culture un peu française ou francophone. Parce qu'ils avaient le mot harceler. Et harceler, il a tout ce sens de violence, quelque chose qu'il faut combattre, combattre. Par contre, en arabe, il n'y a pas un équivalent pour ça. Jusqu'à que, des années maintenant, je ne sais pas s'il y a un activisme autour de ça. Mais il y a une sorte d'apparition de moi, taharrosh biya. En tant que mot, il essaie de l'institutionnaliser, de lui donner un poids, et ça devient un élément d'empowerment, d'émancipation. Juste un mot, il fait la différence. Juste que quand je dis hada taharrosh biya, celui-là m'a harcelé, et que ça donne suffisamment de force pour dénoncer cette violence. Ça pourrait marcher, même s'il y a de temps encore à le faire.

Quand j'entends ma voix, je me sens plus. Je renforce plus la confiance en soi, en fait. L'attitude quotidienne de moi ne traduit pas exactement ce que je suis. Et c'est que à travers la voix, le chant, que je me sens vraiment que je vole. Moi, je suis une personne que on pouvait pas contrôler ses envies. Des fois, je me dis, mais pourquoi j'ai fait ça? Je sais pas. Je peux pas contrôler tout ce que je fais, mais là où je chante, je me reconnais pas. Je me reconnais pas Souleyma de tous les jours. Souleyma là, qui se stresse, qui travaille, qui fait trop de choses dans la journée. Lorsque je chante, c'est là, je m'apaise. C'est là, c'est grâce à la voix que j'ai vraiment cette paix intérieure. J'avais vraiment un problème d'exprimer les, je sais pas, mes sentiments et tout. Et à travers la voix, je commence à avoir et à rattacher à ma confiance plus en plus. Avant, je trouble. Je trouble carrément. Et maintenant, bah non. Je m'oublie en chantant. Je m'oublie et tout, je chante. En fait, je suis un peu fragile, c'est la vérité. Je suis un peu délicate, j'accepte pas tout, quoi. C'est ma joie. C'est ma joie. C'est ma joie, justement. C'est la joie que j'ai perdue il y a longtemps. Je chante pour mon père. Et je chante pour toutes les personnes qui m'ont aimée. Pour renforcer un peu de joie. Voilà.

0: Et c'est Aziz un jour qui t'a fait chanter, qui t'a dit, mais
1: ouais, oui, un jour il m'avait dit, la première chanson que j'ai chantée c'est la Habib aussi, ça. C'est parce que cette chanson, elle a un effet particulier sur moi. Je me suis sortie d'une Sulaima à une autre.

Pourquoi peut-être s'intéresser à la poésie? C'était toujours l'idée de là où t'as grandi. Je crois que le premier rapport à un texte ou à une poésie était à travers le Coran. Mon père, quelqu'un de très pratiquant, qui en fait beaucoup de chants du Coran. Et on a grandi dans cette culture, par exemple, très petit, même avant l'école. Il essayait de m'apprendre des textes. À un moment donné, j'aimais bien, je m'attachais plus au texte que je trouvais très beau, que m'a fait penser que les mots, ils ont une force ou un sens qui dépasse ce qu'ils portent comme ça visiblement. C'est-à-dire que le mot a un sens d'ici, de là. Et il y a l'effet aussi de deux mots, trois mots, des phrases, un autre contexte. Après, il y avait un moment aussi important, c'est que je sais pas comment mon père a eu ses CD. Par contre, il n'est pas dans ses cercles. Il a trouvé une série de CD de propagande à l'époque d'Al-Qaïda avec les Moudjahidines. Ils enregistrent des vidéos comme ça, mais ils l'accompagnent à des formes de chants. Mais c'était des chants basés sur une poésie très belle, d'action, c'est-à-dire une poésie qui appelle à l'action. Allez, il faut faire la révolution, il faut reconstruire un état de justice. À l'époque, je connaissais pas encore d'autres formes de poésie ou de chant, que je réécoutais, apprenais par cœur ces chansons, où il utilisait la beauté d'image, de lion, Ça, je ne pourrais pas oublier ça. Après, le rapport à la fiction était aussi à travers l'Isra ou le Mi'raj. L'Isra et le Mi'raj, c'est l'ascension du prophète dans une nuit de Mecca à Jérusalem et de Jérusalem au Saint-Ciel sur le dos du Borak. Ça, pour moi, c'était cette image de transport. Tu vois, c'est sorte d'histoire qui est un peu forge. Imaginons 9 ans, 10 ans, 12 ans, je crois, 12 ans, 2 ans comme ça, à être dans cet environnement. On avait aussi un rapport différent au rêve, c'est que le rêve a une signification. Et ma mère a la tendance, ou ma grand-mère, le matin quand on se réveille, elle discute sur les rêves, ce qu'ils ont fait, ça. Après, ma mère aussi, il interprétait les chants il y a un oiseau qui vit à la maison. Tu vois, il y a un autre rapport à ce qu'on voit, qui dépasse la physique, qui dépasse le touchable. À l'époque, j'ai

0: tellement bavarder, dire tout et rien dire, ne rien
1: si,
0: dire.
1: Si. Plein de choses. Je vais peut-être pas te prendre encore trop de temps.
0: Si, si.

Il était une fois, dans l'épisode 4, une maison dans un petit village de l'Ain, entourée de champs gelés par les températures du mois de janvier. Cette maison abrite Poussinette, Kaël, Néo, Minette, Cosette et Groslard. Six chats qu'une jeune Océane garde pendant 3 mois. Océane aime la forêt, le chocolat et les questions. Elle s'en pose tellement qu'elle s'en donne mal à la tête. Pendant 2 semaines, je suis avec elle dans cette grande maison.

0: raison. Elle essaiera cette fois-ci de répondre à mes questions. Cet épisode se passe dans l'Ain, le premier département de France que je ne connais pas du tout.
1: Je vous souhaite une agréable journée.
2: Ah mais c'est à tout brûler ici en fait.
3: Non, c'est l'hiver, ma douce.
2: On dirait que c'est tout brûlé.
3: Non, c'est juste l'hiver.
0: Vraiment pas.
2: Et puis il y a de l'eau, il y a un petit fleuve. Donc
3: c'est l'Ain.
2: Ah bah oui.
3: Je sais pas si c'est un petit fleuve que ça.
0: Pour ne rien vous cacher, on enregistre tout.
2: Là ça enregistre.
3: Oh, il y a un âne.
4: Je sais pas. Là si je parle là, c'est trop fort.
5: Oh waouh. Wow. Oh,
4: ouais. Je parle comme ça là.
0: Vraiment tout.
4: Coucou Juliette, t'es partie prendre ta douche. Je sais pas trop en fait, j'ai envie de dire des trucs, mais je sais jamais trop. Putain, t'as déjà fini ta douche, j'ai pas eu le temps de parler. Ah, mais c'est parce que les micros ils sont vers le bas. Ah, c'est peut-être mieux là. Bon, bah merde, j'avais grave une idée, je croyais que c'était super cool, mais en fait, pas du tout. Je sais toujours pas si tu m'entends bien, ça se trouve, j'ai parlé et tout, mais. Il y avait une phrase que je trouvais belle, c'était « Comment croire que cette myriade de choix n'est pas aussi guidée par un regard personnel ?» que j'avais vu dans le livre « Résister ».
3: En fait, c'est tellement vaste à la fois.
2: Oui.
0: Première étape, que, choisir le thème de l'épisode.
2: Plein de possibilités et tu veux tout faire, quoi.
3: Après, en fait, ne serait-ce que le thème de choisir, je trouve ça assez cool.
2: Ouais.
3: Parce que... Bah parce que là, j'essaie de faire un choix dans ma tête et de faire une sélection, j'arrive pas, et du coup, je trouve ça chouette de cette notion de choix. De pourquoi est-ce que je choisirais l'Ain ou l'autre, alors finalement, il y a déjà un thème qui s'appelle choisir. C'est pas du tout dans ce que t'avais mis dans la
2: liste.
3: Non,
2: non, mais du coup, c'est bien. Parce que moi, j'avais mis des trucs en fait qu'on avait déjà abordés et des thèmes qui me font penser à toi. Mais c'est bien de voir ailleurs en fait.
3: Moi, ça me tente.
0: Maintenant, notre petite routine s'installe. Des balades, encore des balades. Toujours des balades. Et l'interview peut commencer.
3: Pour moi, choisir, c'est plutôt choisir des directions. C'est comme si devant toi, t'avais plein de directions et tu devais choisir une direction. Je sais pas si c'est clair. En fait, moi, j'ai l'image d'un petit bonhomme. C'est moi ou n'importe qui. Et après, il y a plein de chemins, comme si t'étais en forêt. Et du coup, là, tu dois faire des choix. En fait, il y a ça aussi dans la dimension de choix, dans la définition du choix, il y a aussi la notion de résultat, vers quoi tu vas. C'est pas juste l'action de choisir, c'est aussi aller vers quelque chose.
6: Bonjour. Je suis toute gênée. Juliette sort son appareil photo. Elle l'allume. Bzzzt. Elle a les arbres de vol, elle a failli glisser. Mais elle rebondit, tel un chamois.
3: Je pense que le choix, c'est une chance, en vrai. Parce qu'il y a plein de gens qui n'ont pas le choix. Avoir le choix, c'est avoir la liberté de choisir. Et certes, ça peut être plein de tiraillements, mais je trouve que c'est incroyable. Genre, avoir le choix entre plein de choses, avoir le choix de ce que tu manges, avoir le choix de ce que tu dors, avoir le choix de quelle température tu mets le chauffage, avoir le choix de comment tu veux t'habiller, de quand est-ce que tu veux t'habiller, avoir le choix d'aller travailler ou pas travailler. Bon. Non mais en fait il y a plein de choix et ça peut être puissant, c'est sûr, mais c'est une chance. Je trouve que c'est incroyable.
6: Oh wow. Ça fait des échos dans la glace, t'as vu ?
3: Je sais plus si c'est dans un livre ou je sais plus si c'est même pas le mot Mektoub ou quoi qui dit que... Alors Mektoub, tout est écrit, mais je sais même pas si c'est pas autre chose qui dit que de toute façon le choix que tu feras c'est celui que tu étais censé faire. Du coup des fois en effet on se pose trop de questions, mais en fait le choix que tu vas prendre, pas besoin d'y prendre 8 ans parce que dans tous les cas c'est celui que tu es censé faire dans la vie. Trop d'intellectualisation ça complexifie le choix. Il y a un chat qui vient. Salut la poussinette. Elle a fait le choix de venir me voir. Elle a fait des choix.
7: Bonne nuit. Bonne nuit, chérie. Ciao. À demain matin.
3: Les seuls mauvais choix qu'on sait, je pense, avant... Bah, pendant qu'on fait le choix, c'est ceux qui vont... Genre, c'est comme vouloir faire du mal intentionnellement. des fois, il va faire du mal pour se protéger dans un sens, et des fois, il va faire du mal pour la méchanceté, pour l'arrogance, pour prendre la jalousie. Il y a des choses qui motivent le choix qui sont pas forcément éthiques, on va dire, moraux. Du coup, j'ai envie de dire, c'est les seuls choix que tu sais que c'est pas bon de les prendre et que tu le fais intentionnellement, que ça va faire du mal vraiment à quelqu'un. Pour peut-être même pour en tirer quelque chose ou pour rien en tirer, ça change rien. Après, les mauvais choix qui t'impliquent que toi, bah, c'était juste source d'apprentissage de la vie. Et genre, je vais pas dire ça te rend plus fort forcément, des fois ça te fracasse un peu. Bah, faut pas tout embellir, mais. Ça fait des leçons de plus.
5: Toi aussi, on dirait.
8: Ah,
5: oui, s'il fait beau.
8: Oui. Si je me suis dit, on va pouvoir faire notre balade.
5: Oui.
8: Coucou, coucou, Raoul. Je suis trop bonne humeur.
5: Après, j'ai fait des rêves chelous, mais.
8: Oh, avec des manifestations. Il y a toujours les chats. Au moment où je voulais pas aller à la manifestation, j'ai perdu les chats. Ah, j'ai dû en prendre des décisions. J'étais là, ah, oui.
3: Tu sais quoi ta question?
2: C'était est-ce qu'il y a un choix que tu as pu regretter? Et pourquoi on regrette, mais ça, tu as.
3: Regretter? Je pense au choix, par exemple, là, c'est plus, on va dire, en termes de consommation, par exemple, consommation des fois d'alcool ou autre, où du coup, tu peux dépasser une certaine limite, et du coup, soit tu passes pas un bon moment, soit tu dis quelque chose un peu trop de travers, ou tu dis quelque chose que tu voulais pas dire. Ça, c'est des premiers choix qui ont pu créer des petits regrets dans ma vie. Un deuxième, on va dire que ça a été... C'est des situations où j'arrive pas à exprimer ce que j'ai envie. Sur le moment de ne pas réussir à exprimer ce qu'on veut ou de se réduire ou de se mettre dans une sorte de carapace qui n'est pas la tienne. Ça, du coup, après coup, quand c'est souvent dans des instances de socialisation. Et une fois que tu n'es plus dans ces instances de socialisation, ça crée regret d'avoir camouflé ta personnalité ou tes dires. C'est les deux gros choix quand même, les consommations et les instances sociales qui ont pu créer du regret. Et en choix dur, je dirais... Les comportements familiaux, là, pour le coup. Les mots qu'on peut utiliser, les actes qu'on peut faire. Là, forcément, je pensais, quand j'avais arrêté de parler à ma mère pendant une période, c'était un choix compliqué à faire. Finalement, je le regrette pas. Mais peut-être que je regrette les choses, comment je les ai faites. Mais en même temps, quand je les ai faites à ce moment-là donné, c'était parce que j'ai fait avec que les ressources que j'avais à ce moment-là. Du coup, forcément, la personne que je suis maintenant les aurait fait différemment. Du coup, c'est pas un regret... C'est des petits regrets, mais qui sont juste, on va dire, ok, parce que ça fait partie de la vie, de l'évolution. Mais des fois, il y a des choix qui sont durs, mais pourtant qui sont nécessaires pour toi.
9: Là, c'est tout nouveau pour moi, je suis pas partie par ce moment-là.
10: Ok.
9: C'est la foule que vous avez eu. Petit bandeau.
10: C'est beau.
9: Je fais le tour par là et on voit.
10: Ouais.
9: Tu souffres.
10: Elle a l'air contente de te voir, regarde.
9: Oui.
3: Juliette est partie prendre en photo l'âne. Elle est contente. Elle m'a fait un sourire et elle m'a montré son oreille. Je n'ai pas compris pourquoi, mais c'était un peu kawaii. Elle sympathise avec la bête. Elle lui fait des câlins. Elle a un peu peur parce qu'il passe. Il passe sa tête entre les barbelés. Oh. Les petites douceurs du jour. Les choix qui vont te mettre en dehors de ta zone de confort, en fait, ça te permet aussi d'expérimenter plus de choses et d'avoir un nouvel angle de perception de la vie sur des choses que tu n'avais pas expérimentées. Du coup, en expérimentant, ça permet de connaître, d'avoir vécu des choses différentes. Comme là, en fait, le choix totalement de parler. Genre, t'as peut-être l'impression que je suis à l'aise et tout. En vrai, là, je suis à l'aise de ouf. Parce que je suis avec toi, on est à la maison et tout. Pour autant, tout à l'heure, j'étais un petit peu en stress. J'ai fait un peu durer le goûter, j'ai fait mes petites larmes, j'ai mis du temps à m'asseoir, tu vois. Il y a un petit truc, j'ai pas mis du temps à m'asseoir, même. Mais tu sais, c'est genre, c'était un choix qui me faisait plaisir et tout, mais il y a un petit choix intérieur moi qui était là. Oh, tu vas parler comme ça.
2: Hein. Peut-être de l'appréhension aussi.
3: Peut-être de l'appréhension. Mmh. Du coup, c'est des choses, en effet, grave. L'appréhension, la peur, ça, c'est des choses qui bloquent le choix ou en tout cas qui le freinent.
4: Et du coup, bah, c'est à toi de faire le choix. Est-ce que tu te laisses dominer par la peur, l'appréhension, la frustration, la colère, ou est-ce que tu vas plutôt vers la découverte, l'exploration, l'essai, l'expérimentation? Si tu vas tomber, c'est pas grave, tu peux te relever.

0: Un choix que j'attends avec impatience dans ma vie. Un choix qui va faire basculer ma vie, même si je suis bien dedans, mais qui m'attire aussi. Quelque chose qui sort de l'ordinaire. Mais est-ce que moi j'aime bien le risque? C'est quelque chose qui me plaît.
1: Un peu un dilemme, quoi.
0: Un peu un dilemme. Mais un dilemme où les deux sont cool. Mais je vais finir tiraillée, je t'appellerai à ce moment-là. Je dirai putain, c'est arrivé.
1: Et donc, l'autre partie de la question, c'était... En fait, ça peut être un peu pareil, tu vois, le choix devant lequel tu aimerais être un jour.
0: Oui, finalement, ça peut être un peu pareil. Si, moi, je dirais le choix en vrai d'un engagement à quelqu'un, tu vois, pour celle-ci. C'est marrant, parce que là, c'est une question. Un choix où tu te dis, bah, est-ce que. C'est pas un concrétisme, mais est-ce que. On prend le même chemin dans la forêt ensemble? Ou pas, tu vois? Genre, des fois, t'as un rond-point dans le chemin, il y a un carrefour avec plein de gens. Et après, des fois, est-ce que bien, on va tous les deux dans ce chemin? Ça fait un peu perdu comme ça! Ça, c'est des vieux méchants loups!
1: C'est un peu bizarre.
0: Je sais pas si tu pourras, mais ce sera compliqué. En plus, j'ai rigolé super fort.
1: Mais dehors, je crois qu'il y avait des numéros. Si demain, je te donne un micro entre les mains, quelles questions tu aimerais poser aux personnes autour de toi?
0: J'ai envie de poser des questions ouvertes, genre pour vous c'est quoi le sens de l'existence, tu vois? J'aime trop la notion d'existence. Pour vous c'est quoi exister, mais c'est super large.
1: Et après, tu sais peut-être à qui t'aimerais les poser ou pas.
0: À tout le monde. Tous les humains. Pour vous c'est quoi l'existence? Et après je partirai. T'as enregistré ou t'as pas enregistré? Je repensais juste tout à l'heure au choix et en fait j'ai dit le choix de d'arrêter de parler à ma maman et que c'était un choix dur mais qui était utile. C'était un choix dur mais c'était un choix qui était utile. Mais du coup dans la temporalité je trouve que ça joue un truc. J'avais pas la notion de temporalité mais après j'ai fait le choix de lui reparler et de recréer le lien. Et là en fait c'était aussi le choix du bon moment et du coup la notion de temporalité parce qu'il y avait besoin de le choix de faire rupture et le choix de faire renouer le lien. Voilà, c'était ça. En fait, des fois, tu dois prendre un peu le chemin de la forêt, et après, tu dois rebrousser chemin pour reprendre l'autre chemin qui s'offrait à toi dans la forêt. Pour autant, t'avais besoin d'aller vers le premier chemin dans la forêt, et d'après rebrousser chemin pour pouvoir aller vers l'autre chemin. T'as réussi à le suivre, toi, en tout cas?

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1: Nouvel épisode de Catnip sur les ondes de Station et Radio Grenouille. Alors, nouvel épisode et dernier de cette saison. Et pour l'occasion, on part en B2B avec Sylvain. Et c'est lui qui a introduit le set avec Jamie Brunch.
2: Ouais, Jamie Brunch, c'est une trompettiste new-yorkaise que j'adore. Elle nous a tragiquement quittés en 2022. Et je me replonge très souvent dans sa discographie. Et je vous invite à faire de même. Vous êtes bien sur Catnip Wave. Dis bonjour. Et le chat ne parle plus. Il est intimidé par le micro, mais il a bien écouté l'épisode. Il a fait la sieste.

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0: Ending de cet épisode avec Duval, Timothy qu'on avait mis d'ailleurs dans le premier épisode, il me semble. Alors dans ce mix, vous avez entendu Duval Timothy, mais aussi un extrait du dernier album d'Adja Monette, Elsewhere. Une petite parenthèse nostalgique avec Chimamanda, j'espère que je prononce bien. Ou encore les inspirations dub de Leslie Winner. Merci beaucoup d'avoir suivi cette première saison de Catnip Wave. On est en joie d'avoir accompagné vos siestes, vos trajets matinaux ou vos soirées méditatives.
1: Cet épisode et les suivants sont dispo sur les sites de Station Station et Radio Grenouille et sur le SoundCloud de Station Station. Vous pouvez retrouver les tracklists des épisodes sur nos Insta respectifs, Sloypi et
0: Eline.m.
1: C'était donc Eline.m et Sylvain, a.k.a. Sloypi, pour Catnip Wave. Saison 1. À bientôt.
0: Ciao.
1: C'est bien, c'est bien. Tu me rends bien.
0: On ne pourra pas te rémunérer, mais merci beaucoup.
1: Eh ben.
0: En croquette, hein.
1: Ouais.
0: Il a compris qu'il avait, il avait fait le job.
1: Il a fait le job.
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1: Hello, hello, bienvenue dans Tornado Tape. Je suis Tina Tornade et on est en train d'écouter un super morceau de Era Free qui s'appelle Forest Science Department. Aujourd'hui, on repart sur la thématique de l'afrofuturisme parce que j'ai l'impression que je n'ai pas fait le tour encore la semaine, enfin pas la semaine dernière, mais le dernier podcast à ce propos. Et j'avais vraiment envie d'apporter un éclairage un peu plus contemporain sur la question parce qu'on a fait un peu le tour de la genèse, de comment ça s'était... comment ça avait évolué dans les années 90, dans les années 2000 aussi avec par exemple Ranel Mouanaï, etc. Et je me suis dit que ce serait intéressant de reprendre là où on s'était arrêté, à savoir on avait un peu commencé à parler de la techno, de la house, de Drexia plus précisément, et j'avais fini par Slickback. Et en fait il se trouve que Slickback pour moi c'est vraiment un artiste qui est très avant-gardiste et qui est à la pointe de... ce mouvement d'artistes afro-diasporiques, afro-descendants, qui traite de l'afrofuturisme, mais qui se revendique d'un courant qui, à mon sens, est un peu plus radical et qui ressemble plus à ce qui avait pu être la genèse en fait, du mouvement. Parce qu'il faut savoir, évidemment, que comme tous les mouvements subversifs, le capitalisme et le système l'ont réingurgité pour le recracher de manière très, très lisse, très polissée. Et bien que j'adore évidemment le film Black Panther, je trouve que il y a quand même un imaginaire afro-futuriste qui est très bancable, très sexy, qui rentre dans les codes un peu de ce qui est capitaliste quoi. Donc je trouve que à contrario, toute cette nouvelle scène donc qui est un peu menée par Slickback, mais aussi toutes les personnes qui sont à Nairobi, genre je pense beaucoup au collectif Anti-Masse Collective. Avec notamment Ensasi, Authentically Plastic et Turkana. Je pense aussi à, par exemple, à Osan, je pense évidemment à Joko. Et c'est vraiment des collectifs et des personnes qui sont des personnes afro-descendantes ou afro tout court, qui remettent en fait le dialogue et le centre sur un peu la dystopie finalement que sonnera. Et ses autres camarades essayaient de fuir finalement en allant vers quelque chose, vers le haut, vers le ciel, vers Saturne, vers un imaginaire très utopique. Et eux, ils vont s'emparer du coup de tout cet imaginaire-là, de la technologie. Ils vont s'en servir un peu à la manière de leurs prédécesseurs de Détroit, mais d'une manière encore plus noise, encore plus radicale, encore plus disruptive et encore plus... qui est le contraire de bancable finalement, parce que cette musique-là, elle n'est pas faite pour être jouée dans des fashion shows, ou elle n'est pas vraiment faite pour être jouée dans des pubs, etc. C'est vraiment une musique qui sert à impacter le corps, qui l'impacte à un niveau, je trouve, très intéressant, parce que c'est pas genre un simple outil de danse ou de catharsis par la danse, c'est vraiment quelque chose qui est abrasif, qui fait un peu mal aux oreilles, qui demande un peu une écoute spécifique. Donc je trouve que c'est très intéressant à remettre en lumière à l'heure d'aujourd'hui, dans l'époque qu'on vit, et essayer de, on va se balader un peu dans l'œuvre de tous ces artistes-là, de Nairobi jusqu'à Paris, en passant par New York et d'autres endroits. Donc j'espère que ça vous plaira. On va écouter Exhal de Slickback juste après, parce que je pense que c'est une track qui est assez intéressante. Et voilà, comme ça on commence, là on a fini la dernière fois. Bonne écoute!

On est en train d'écouter Turkana et Authentically Plastic sur leur album en commun qui s'appelle Doxa, qu'elles ont fait avec Nsassi, ils font partie tous les trois de Antimass Collective. Et ce collectif vient de Nairobi. Donc voilà, on est en train d'écouter Diesel Femme. J'espère que vous kiffez. Et on va continuer aussi avec une autre track de Authentically Plastic, parce que je trouve que son travail est très intéressant. C'est vraiment très détroit. Il y a vraiment un motif de répétition qui revient beaucoup. Et je trouve que c'est très intéressant. Donc voilà, la prochaine qu'on va écouter, ça s'appellera Chaosmos. Voilà.

On écoute toujours Authentically Plastic. Le morceau s'appelle Chaosmos et il était sorti donc sur un des labels parallèles de Nigé Nigé qui s'appelle Hakuna Kulala. Super super album, je vous le conseille vraiment, il est incroyable. Ça s'appelle Raw Spaces, Raw Space plutôt, il n'y a pas de S. Et donc voilà, on a écouté Chaosmos et on va écouter ensuite son comparse Nsassi et une track qui s'appelle Homme Wesso.

On écoute toujours Ensassi. L'œuvre s'appelle Homme Oiseau. Et aussi, c'est un super album qui s'appelle Queenage. Il est sorti aussi sur le même label, Hakuna Kulala. Et pour le fun fact, Ensassi, c'est la divinité du tonnerre dans la, comment dire, la religion Congo. Voilà. Et donc, du coup, je trouvais ça marrant. Tina Tornade, Ensassi, on est ensemble.

on est toujours sur le même label, Hakuna Kulala, parce que ça regorge vraiment d'énormément de pépites afro-futuristes. Là, on est en train d'écouter Chris Mann, qui est un Congolais de RDC. Et cet album s'appelle Dosage. Il est vraiment incroyable. Il y a des trucs hyper trap dedans. Je vous conseille d'écouter. Voilà, on écoute le morceau qui s'appelle Tech Metal.

Donc on est bien du côté noise de la force. Ce que je trouve super intéressant dans le travail de Chris Mann et notamment en vrai, dans à peu près le travail de tous les artistes que je vais présenter aujourd'hui, c'est la manière dont il se sert de la technologie pour créer cette espèce de son très rugueux, très dystopique en fait. Et je trouve que du coup c'est intéressant un peu la manière dont ces artistes contemporains vont questionner cette place de l'utopie et cette place du futur. Parce qu'on dirait que du coup ils ont décidé que la dystopie c'était genre leur réalité maintenant et du coup leur donner une place assez prépondérante, et je trouve ça hyper cool à écouter et voir un peu l'épaisseur que ça a. Enfin voilà.

on vient d'écouter un morceau de Menzi que je trouve vraiment super et j'avais, ouais, je pouvais pas parler dessus parce que vraiment je trouve qu'il est tellement subtil, il y a plein de petites choses et tout, et puis si on n'entend pas les paroles, tout ça, je trouve qu'on comprend pas vraiment l'esprit du morceau, donc voilà, j'ai juste fermé ma grosse boca. Et du coup, là, on est en train d'écouter un autre morceau qui est super, de NKC, qui est aussi une artiste congolaise, comme Chris Mann, et elle travaille beaucoup autour de la cosmologie Congo. Donc il y a vraiment beaucoup cette espèce de reprise du mouvement cyclique, en fait, de la pensée Congo, quoi. Donc, qui parle beaucoup dans la spiritualité de genre du passage entre la vie et la mort, qui est lié aux saisons et qui est lié beaucoup aux éléments naturels, genre notamment le fleuve Zaïre, quoi. Donc je trouve que c'est très intéressant parce que dans son travail, on retrouve beaucoup ce motif de répétition et ce truc du pattern pour peut-être respirer mieux et aussi... je sais pas, je crois ressentir corporellement aussi cette espèce d'intensité, ce truc un peu de tension entre peut-être plusieurs de ses identités, parce que c'est une artiste qui habite entre la Belgique et le Congo. Donc voilà, je vous laisse avec le morceau qui s'appelle Passeur, qui est sorti, c'est une non-release, ça s'appelle, c'est la tape, elle est trop marrante, ça s'appelle DJ Kitoko, et Kitoko en Kikongo ça veut dire joli. Donc voilà, je vais laisser DJ Joli vous parler.

On est en train d'écouter le projet de Afrorack. Ce morceau s'appelle Last Modular. Et je trouve que ce projet est assez intéressant parce que du coup, c'est plusieurs personnes africaines. Je me souviens plus d'où exactement, donc je ne vais pas dire de bêtises. Mais ce dont je suis sûre et que je trouve très intéressant, c'est que c'est un projet 100% modulaire. Et du coup, c'était la première fois que je croisais un album avec des personnes du continent qui faisaient vraiment une mise en avant de ce savoir-faire-là, de synthèse, de production soustractive, quoi. Et c'était une grosse claque, cet album. Donc je vous conseille l'écoute. Il s'appelle, de manière éponyme, The Afrorack. Et voilà, donc on va écouter ce morceau qui s'appelle The Last Modular.

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1: On est en train d'écouter un morceau de Aosam qui s'appelle Rhizome 4 et il est sorti sur son album qui s'appelle Rhizome. C'est vraiment un super projet et donc la track qu'on écoute, c'est avec une artiste dont je vous avais parlé à la dernière émission qui s'appelle Moor Mother, qui est aussi une personne qui travaille beaucoup autour de l'afrofuturisme. C'est une personne qui fait du spoken word, de la poésie et du coup je trouve que son travail est vraiment très intéressant. Très dystopique aussi et voilà, je trouvais que les deux ensemble c'était assez intéressant comme mélange. Aosan est aussi assez proche du collectif dont on va parler juste après qui s'appelle Joko, donc je trouvais que c'était une bonne introduction. Voilà, on écoute Rhizome 4 de Aosan et je vous laisse écouter la fin de ce morceau.

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on est en train d'écouter un morceau qui s'appelle Anolage, qui a été fait par deux artistes que j'adore, qui sont Mookie et Bamba. Et donc le projet, enfin l'EP s'appelait Proto Nexus, et c'était un peu le prélude du projet dont on va parler juste après, qui s'appelle Nexus. Et donc Mookie et Bamba sont deux artistes qui font partie du collectif panafricain Joko, qui est situé, enfin du coup ils habitent tous à Barcelone. Et je trouve que c'est hyper intéressant leur travail, notamment genre de reprises de patterns afro-vernaculaires, créoles par exemple, ou alors sénégalais, ce genre de choses. Et du coup, ils viennent du coup le revisiter avec des accents un peu noise et surtout très punk. Moi, ça m'a fait beaucoup penser à Aurore, par exemple, ou à JPEG Mafia, qu'on va écouter aussi après. Et donc voilà, c'était un peu le prélude à leur nouveau projet qui sont sortis il n'y a pas très très longtemps, qui est un projet de live et aussi de... Ouais, c'est une sorte d'hybride live, quoi. Et c'est assez intéressant, donc je trouvais ça assez... J'ai pas envie de dire avant-gardiste, mais presque, parce que je trouve que... En tout cas, ça faisait longtemps qu'on n'avait pas entendu un projet qui était aussi radical et aussi punk, je trouve, dans la scène bass music et... Parce qu'on l'avait entendu par exemple dans la trap ou ce genre de choses, mais moi ça, en tout cas ça faisait longtemps que j'avais pas trop entendu ça dans la bass music et surtout

guerre, ils sont tous des imbéciles, fournissent des milices désarmées. 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

On vient d'écouter European Horror Movie de Nexus, que je trouve absolument excellent. Et donc pour un peu faire le parallèle, je vais mettre un morceau de Aurore qui s'appelle Woke Up Dreaming et qui, je trouve, a un peu la même énergie bass music, noise, trap. Mais bon, c'est assez avant-gardiste parce que ça, c'est un morceau qui date de 2012, quoi, dites-vous. Donc voilà, on va écouter Woke Up Dreaming de Aurore.

on est en train d'écouter un morceau qui s'appelle Another Beautiful Lie de Zulu, et je vous en parle juste après le morceau parce qu'on va arriver à la fin de cette émission. Je vous laisse profiter un peu.

On est toujours en train d'écouter Another Beautiful Lie. On arrive sur la fin de cette émission, donc je vous remercie d'avoir écouté ce dernier Tornado Tape. On est toujours sur Station Station. Et écoutez, j'espère que vous avez appris des choses qui vous ont intéressé à propos de l'afrofuturisme, mais pas que. Sur aussi les nouveaux courants qui se dessinent à partir de voilà, les sillons qu'ont tracé Sonra et autres Ranel Monae. Donc je vous laisse avec ce morceau pour la fin. C'est un artiste que j'aime beaucoup qui est parisien. Il est tiré d'un album qui est trop chouette qui s'appelle Smart and Loyal, qui est sorti sur le label qui s'appelle Dear Dogs. Donc voilà, j'espère que vous kiffez. On écoute toujours Zulu et je vous dis à très vite.

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2: Romain. On dit que tôt ou tard, on se réveille au bois, dormant. Mais que se passe-t-il une fois vos yeux mis que l'eau? C'est la question en dormance au cœur du château faible de Tara Charlotte.
3: Je suis seule dans le château et les jardins appellent, infiniment lointains. Je suis seule dans le château, les jardins appellent, le parc, les fenêtres m'appellent, puis les couleurs aussi. Quelque chose du dehors me sonne. Je suis allée dans ma chambre, mais, maudits autres, les chambres et les meubles des autres chambres résonnent. Les choses m'appellent, me happent lentement. Les douves bruissent, le parquet grince, j'entends le dehors et l'intérieur s'étirer. C'est bien simple, inutile que j'aille ailleurs, rien ne me semble étanche. Pourquoi faut-il que je me trouve seule? Tout de même, je me suis isolée. J'ai essayé de me cacher sous le grand lit, rangé en boule comme une enfant, et le château entier a vibré avec mes forces molles. J'ai pensé à Lenka qui n'était pas là. J'ai pensé à ce qu'était ma vie,

0: C'était Château Faible aux éditions Béton Roman.
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2: Et c'est Bizarre d'Histoire qui est reparti dans les tuyaux après quelques mois d'absence. De retour, et le thème rappel du principe de l'émission avant tout. Bizarre d'Histoire, un thème, une idée, un concept raconté en musique et avec la musique. Et le thème d'aujourd'hui, nous l'avons deviné avec chère Christine qui est avec moi.
3: Hello.
2: Salut. Nous l'avons deviné juste avant de le faire, c'est-à-dire que c'est l'intuition. Mais qu'est-ce donc ? L'intuition. Qu'est-ce que c'est d'ailleurs ?
3: Moi, j'ai plein de questions à te poser, Yannick, sur l'intuition.
2: Et je t'écoute.
3: Alors, la première que je me pose vraiment, c'est est-ce que tu as déjà su que quelque chose allait se passer sans savoir pourquoi ?
2: Mais évidemment. Par exemple, j'ai su qu'on allait me rappeler récemment. Pourquoi ? Je ne sais pas. Ce n'était pas de la sagesse, c'était de la pure neuroscience, neurologie. Ton cerveau, en fait, traite des millions de données en continu. Et surtout, tu captes que dalle quand tout ça se passe. La réponse arrive avant même qu'on comprenne la question, ou même juste avant que la question soit posée. Et c'est évidemment l'intuition. C'est un peu la surface visible d'un traitement invisible et inconscient.
3: Ah, mais donc en gros, ton cerveau bosse pendant que toi tu ne fais rien ?
2: Exactement, mon cerveau est beaucoup plus productif que moi. Et oui, ça c'est chambé ça.

0: on vient d'écouter « Creation is pure intuition », le déclic. C'est quoi le lien entre création et intuition, Yannick ?
1: Alors Christine, l'improvisation et le cortex préfrontal sont le lien entre les deux. Miles Davis par exemple jouait en suivant tout ce que ses doigts savaient avant même que sa tête le décide. Et le neuroscientifique Rex Jung a montré que le cerveau des créatifs désactive temporairement le cortex préfrontal, c'est-à-dire la zone du contrôle, de la vérification et de la censure. En fait, moins tu contrôles, plus tu crées. C'est un peu ce que les artistes savent depuis toujours et ce que la neuroscience confirme enfin.
0: Donc le secret de la création, c'est d'être un peu plus con ?
1: Exactement, c'est d'être un peu plus con temporairement et surtout volontairement. Et tout ça, c'est très très différent.

0: On écoute la fréquence 852 Hz. Ça sonne comme de la physique quantique ou de l'ésotérisme. Mais c'est quoi exactement ?
1: Excellente question. Dans les traditions énergétiques ou ésotériques, 852 Hz active le troisième œil et l'intuition. Côté science, les sons influencent les ondes cérébrales alpha-theta pour la relaxation. C'est assez documenté. Mais malheureusement, aucune écoute rigoureuse ne lie en fait spécifiquement cette fréquence de 852 Hz à un calme supérieur ou justement au développement du troisième œil et de l'intuition. C'est un effet général, en fait, juste des sons apaisants. En fait, le calme aide à avoir des insights cognitifs. On est un peu dans le franglish pour l'intuition. Et tout ça sans causalité prouvée.
0: Donc, les sciences et l'ésotérisme se rejoignent presque sur l'intuition ?
1: Presque, c'est le terme qu'il fallait ajouter pour être un peu rigoureux. En fait, juste les deux reconnaissent que la relaxation et le calme mental facilitent les pensées intuitives. Mais la science attribue tout ça à des mécanismes cérébraux normaux et non à une fréquence précise. Mais je vous invite en fait à écouter cette fréquence qui est très, très relaxante.

0: Damasio, c'est un personnage dans Harry Potter ?
1: Et non, pas du tout. C'est un neuroscientifique portugais. Il a montré que le corps enregistre des signaux émotionnels avant que le cerveau conscient les traite. Un peu comme parfois les tensions dans la poitrine que vous pouvez ressentir. Un nœud dans le ventre, c'est une sorte de certitude physique avant la certitude mentale. Et oui, l'intuition parle souvent par le corps. Mais attention les gars, elle peut aussi se tromper. C'est ce qu'on nomme parfois intuition n'est qu'un biais de confirmation, une habitude en fait déguisée à une sorte de révélation physique.
0: Mais donc, mon intuition que les lundis, tous les lundis sont nuls, c'est pas de l'intuition ?
1: Eh ben non, pas du tout ! C'est de l'expérience, c'est un pattern appris et compris, et pas vraiment une intuition. Vu que tous les lundis sont nuls, tu le sais parfaitement. Donc, quand dimanche arrive, c'est pas ton intuition qui va te dire que le lundi est nul.
0: C'est mon pattern.
1: Exactement !

0: On a parlé
1: neurosciences, spiritualité, fréquence, création. T'as une intuition sur ce qu'on retient de tout ça ?
2: Évidemment. Bien évidemment que oui. Que l'intuition, en fait, ce n'est ni un super pouvoir, ni une superstition. C'est ce qui arrive, en fait, quand le cerveau a assez travaillé pour savoir en deux-deux, en tac-tac, quoi faire. Damasio parle du langage du corps, Miles Davis appelait ça juste jouer. Tous décrivent le même phénomène. Un savoir qui surgit avant les mots, par le corps, le silence et la répétition. La question n'est pas si l'intuition existe, c'est pourquoi on doute tant d'elle.
1: Et toi, Yannick, tu fais confiance à ton intuition ?
2: Mais quelle géniale question, Christelle ! Je fais toujours confiance à mon intuition, sauf quand je doute. Allez, c'était la fin de Bizarre d'Histoire numéro excellente question.
1: Et à l'intuition, c'est le numéro combien ?
2: À l'intuition, c'est le numéro 15 ou 16, je crois bien. Allez. À réécouter en podcast. Ouais. Eh bien, bisous les gars.

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3: Cocorico. Un rayon de soleil passe à travers les coucous. Dans les champs, au bruit des cocorico, les céréales blondissent. Les violettes poussent le vent au fond de l'étang. Le ruisseau entretient la clarté des pétales de magnolia. Un insecte brille, gros comme la feuille de dingo qui hésite sur l'arbre. Le cerisier caresse le ton. Les gentils fantômes entrent par la fenêtre.
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Salut à tous, bienvenue sur Festinalente. On commence par une track de Così Fanno Tutti et on enchaînera avec un morceau de Giulio Erasmus.

0: On a écouté avant ça Klein Volk et maintenant on écoute Théâtre Yada et le morceau s'appelle en français Laisse la brume te guider.
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0: On enchaîne avec Hernia Organism, puis avec Bernard Aubervilliers, Nightbird.

Vous avez encore quelques mots pour moi, ce que je crois. À propos, ne retournez-vous pas bientôt chez Monsieur Goldschmidt? Mais qui faire? Quoi? Rien. Vraiment rien? Bon, c'est bien. Vivant tous les comment cela s'appelle-t-il du reste? Je vous souhaite maintenant bonne nuit. Suis dans votre lit à les faire éclater. Dormez en bonne santé. Tendez votre cou jusqu'à votre bouche. Je suis toujours là.

Après avoir écouté Minimal Man et Pseudocode, on va écouter Zeigenbock Cops. Et après, vous irez voir la playlist parce que.

J'adore ces synthés de ouf, lancinant, complètement barge. Et j'ai dit ciao, je devrais m'arrêter, mais je fais une dédicace à mon ref avec Tania Stephens. C'est pas trop dans le thème, mais pff, ça me bat les couilles.

Libération. Aujourd'hui, nous plongeons dans l'histoire des femmes dont les voix ont marqué le cours des conflits armés. Des animatrices de radio qui parlaient aux soldats, qui diffusaient les chansons familières, qui parfois ébranlaient le moral des troupes. Leur nom résonne encore. Rose de Tokyo, Axis Sally, Hanoi Anna. La radio a souvent joué un rôle essentiel dans les guerres modernes du XXe siècle. Elle informait, divertissait, mais servait aussi d'arme psychologique. Les armées l'utilisaient pour soutenir leurs combattants ou pour semer le doute chez l'ennemi. Au cœur de cette bataille des ondes, quelques femmes sont devenues célèbres ou redoutées. Rose de Tokyo, connue en anglais comme Tokyo Rose, décrit en vérité un groupe de femmes qui parlaient l'anglais et diffusaient de la propagande sous différents alias. Cependant, une suite d'événements fait qu'Eva Togoli Dakin a été désignée comme étant la protagoniste de ce mouvement. Eva Togoli naît en 1916 à Los Angeles, fille d'immigrés japonais. Elle étudie la zoologie à UCLA et mène une vie d'étudiante américaine classique, passionnée par le sport et la musique swing. En 1941, elle se rend au Japon pour, elle donne comme raison, visiter une tante malade et étudier la médecine sans son passeport américain. La même année, l'attaque de Pearl Harbor change tout. Bloquée au Japon, elle décide de rester volontairement jusqu'à la fin de la guerre. En 1943, Eva devient animatrice pour Radio Tokyo sur le programme Zero Hour, conçu pour démoraliser les soldats américains. Introduite comme Orphan Anne, ce qui signifie orpheline Anne, elle diffuse des nouvelles et des chansons populaires comme Speak to Me of Love, In a Little Gypsy Tea Room ou encore Love's Old Sweet Song.

0: Bien que certaines analyses militaires suggèrent que ces émissions n'affectaient pas le moral, elle inquiétait quand même l'armée américaine car Annie semblait être en possession d'intelligence sur les mouvements des navires et des troupes. En 1945, elle épouse Felipe d'Aquino, un Portugais d'origine japonaise-portugaise. Elle ne renonce cependant pas à sa nationalité américaine. Après la reddition du Japon, la presse américaine cherche Tokyo Rose. Deux reporters, Henry Brundage et Clark Lee, identifient Eva et la présentent publiquement comme la fameuse propagandiste. L'opinion publique la considère comme une traîtresse et en 1948, elle est arrêtée et ramenée aux États-Unis. Son procès débute en 1949 et elle est condamnée pour avoir parlé de pertes de navires américains. Eva sert 6 ans de prison, retourne ensuite à une vie normale et elle est graciée en 1977 par le président Gerald Ford. Elle est décédée en 2006, laissant derrière elle une histoire complexe de loyauté, de propagande et de perception publique. Tokyo Rose est un exemple fascinant de la manière dont une voix et quelques chansons peuvent devenir mythiques et comment l'histoire peut transformer la perception d'une personne. Aujourd'hui, nous allons aussi écouter l'histoire d'une voix, une voix familière aux soldats américains de la Seconde Guerre mondiale. Celle d'une Américaine installée en Allemagne, devenue l'instrument de la propagande nazie. Son nom, Mildred Gillers. Pour les GI, elle était Axis Sally.
1: This is Berlin calling. And I'd just like to say that when Berlin calls, it pays to listen.
0: Mildred Gillers naît en 1900 dans le Maine. D'abord comédienne de théâtre sans grand succès, elle avait étudié à l'université de l'Ohio avant de quitter les États-Unis. En 1929, elle voyage en Afrique du Nord, puis en Europe. Quelques années plus tard, elle s'installe en Allemagne pour suivre des cours de musique à Dresde.
2: I have to tell you now that no such undertaking has been received, and that consequently, this country is at war with Germany.
0: Lorsque la guerre éclate, elle reste sur place. Sa voix, d'abord celle d'une Américaine ordinaire, va bientôt devenir une arme psychologique. À Berlin, Mildred survit en donnant des cours d'anglais et en multipliant les petits boulots. Mais au début des années 40, sa vie bascule. Le Reich cherche des voix étrangères, capables de parler aux soldats ennemis. Elle entre d'abord dans les studios comme secrétaire, invisible, effacée. Puis, on lui tend un micro. Sa voix américaine, claire, fluide, séduit les producteurs. Elle commence par annoncer des chansons familières aux GI.

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1: Pendant la guerre, des milliers de soldats américains captent sur ondes courtes des émissions en anglais venant d'Allemagne. Ils y entendent des chansons de chez eux et entre deux morceaux une voix féminine qui les interpelle. Axis Sally ne crie pas. Elle insinue, elle parle des fiancés infidèles, des familles qui souffrent, des morts à venir, et pour mieux accrocher ses auditeurs, elle diffuse les chansons qu'ils connaissent par cœur.
2: Good evening, women of America. Well, you know, as time goes on, I think of you more and more. I can't somehow seem to get you out of my head. You women in America.
1: À la veille du débarquement de Normandie en 1944, elle diffuse un message glaçant. Dans une voix douce et séductrice, elle prédit aux soldats alliés horreur et carnage s'ils osent envahir l'Europe fortifiée d'Hitler. En 1946, Mildred Gillers est arrêtée à Berlin par les services américains. De retour aux États-Unis, elle est inculpée de 10 chefs d'accusation pour trahison. En 1949, elle est condamnée pour l'un d'entre eux, lié à son fameux discours avant le débarquement.
3: In a moment, Axis Sally will come through the main gate.
1: Sa peine, entre 10 et 30 ans de prison et une lourde amende. Elle restera 12 années derrière les barreaux. Libérée en 1961, elle choisit une vie discrète. Elle rejoint un couvent près de Columbus, dans l'Ohio, et enseigne le français, la musique et l'allemand dans un lycée catholique. Elle y restera jusqu'à sa mort en 1988.

Lili Marlene est l'une des chansons de guerre les plus célèbres à avoir traversé les lignes ennemies. De base, c'était une chanson d'amour allemande écrite dans les années 1930, et puis elle est devenue populaire après que la radio Belgrade des forces allemandes ait commencé à la diffuser régulièrement pendant la Seconde Guerre mondiale. Axis Ali l'utilisait parfois dans ses émissions européennes et les versions chantées par des artistes tels que Lalle Andersen et plus tard Marlene Dietrich étaient également diffusées sur les stations alliées. Les paroles mélancoliques d'un soldat qui se languit de sa bien-aimée trouvaient un écho chez les hommes des deux camps, ce qui en faisait un morceau de musique rare, apprécié à la fois par les soldats de l'Axe et ceux des Alliés. Ainsi, même si Lili Marlene n'était pas liée à un seul propagandiste, elle servait de bande-son commune au désir et à la séparation, façonnant subtilement le moral des armées adverses.

0: GI, your government has abandoned you. They have ordered you to die, GI. Do not trust them. Defect, GI. It is a very good idea to leave a sinking ship.
1: Sur TikTok, cet extrait de radio a des millions d'écoutes. Qui était donc cette femme qui parlait aux soldats américains pendant les guerres de Vietnam? Il s'agit de Trinh Thi Nhoc, et je m'excuse si la prononciation est incorrecte, j'ai fait quelques recherches, mais je n'ai malheureusement pas eu le temps de les vérifier avec des personnes vietnamiennes. Mais voilà, elle est plus connue sous le nom américain de Hanoi Anna, et elle diffusait des programmes en anglais pour Radio Hanoi pendant la guerre du Vietnam. Ces émissions diffusaient des reportages, des commentaires et de la musique destinée à déstabiliser les soldats américains et à encourager le sentiment anti-guerre dans leur pays. Née en 1931 à Hanoi, Trinh Thi Nhoc grandit dans une famille aisée, passionnée de cinéma américain. Son anglais impeccable vient de cours particuliers pris pour mieux comprendre les films hollywoodiens qu'elle adorait. Dans les années 50, elle rejoint la radio nationale, la Voice of Vietnam. Son pseudonyme, Tu Huong, signifie « parfum d'automne ». Mais pour les soldats américains, elle devient Hanoi Anna. De 1965 à 1973, trois fois par jour, elle s'adresse aux GIs. Elle annonce des noms de soldats tués, diffuse des chansons folk anti-guerre, relaie les manifestations qui secouent les États-Unis. Elle répète que Washington les a trahis, que la guerre est perdue. Certains rient, d'autres écoutent avec une curiosité inquiète. Même des prisonniers américains comme John McCain admettront plus tard qu'il l'entendait chaque jour. Sa voix devient familière, presque incontournable, sur le front comme dans les camps. Sur le plan musical, elle diffusait souvent des tubes américains rock, soul et folk des années 1960. Les soldats américains pouvaient écouter les chansons populaires telles que « We gotta get out of this place » des Animals, ou « Where have all the flowers gone » de Pete Seeger, des titres choisis parce que leur thème de désillusion ou de nostalgie correspondait aux objectifs psychologiques de la station. De nombreux soldats ont admis qu'ils écoutaient cette station en partie parce qu'elle diffusait des morceaux actuels qui leur rappelaient leur pays.

0: Si la plupart des soldats américains reconnaissaient la propagande, la combinaison d'une voix féminine calme parlant anglais et d'une musique familière rendait ces émissions mémorables et émouvantes pendant les longs déploiements.
1: They lie to you, D.I.
0: Trentino se voit pourtant moins comme une ennemie que comme une journaliste. Elle dira en 1992 « Nous servions une cause, nous y croyons ». Elle transmet même des informations que la presse américaine tarde à révéler, comme le massacre de My Lai. Après la chute de Saigon en 1975, elle quitte la radio et travaille pour la télévision de Ho Chi Minh Ville. Discrète, elle répète qu'elle n'a jamais nourri de haine envers les Américains. « Laissons le passé derrière nous, soyons amis », confie-t-elle en 1978. Elle meurt en 2016 à 85 ans. Aujourd'hui, un simple extrait audio fait renaître sa mémoire. Hanoi Anna, la femme qui transforme la radio en arme psychologique, continue de voyager par les voies et les écrans d'une génération qui n'a pas connu la guerre, mais qui tend encore l'oreille. Ces voix, qu'elles viennent de Tokyo, de Berlin ou de Hanoi, ont traversé les mers et les frontières. Elles ont bercé les soldats avec des chansons connues, puis les ont piqués de doutes et de peurs. Elles rappellent que la guerre ne se joue pas seulement avec des armes et des uniformes, mais aussi avec des ondes, des mots et des mélodies. Aujourd'hui, elles appartiennent à l'histoire, parfois à la légende. Tokyo Rose, Axis Sally, Hanoi Anna, chacune à sa manière, a montré la puissance d'une voix dans le tumulte du XXe siècle. Et si leur récit nous intrigue encore, c'est parce qu'il souligne une vérité intemporelle. Au cœur des conflits, la musique et la radio ne sont jamais neutres. Elles portent des messages, elles façonnent des souvenirs et elles influencent des destins.

0: Côté. Pour vous, c'est quoi l'enfance?
1: Ben, pour moi, c'est aller à l'école, faire des soirées pyjama avec ses amis, partir en vacances avec ses parents, et c'est tout. Pour moi, c'est ça, mon enfance.
0: Mireille, on est dans les années 40.
2: Eux aussi, ils ont été enfants.
0: Et aujourd'hui, ils le sont encore. Parce que ce sont des grands enfants.
3: Ah ben maintenant, on t'a vu, maintenant. Hein,
4: tu vois, fais gaffe avec elle.
3: Ouais.
4: Parce que...
3: Oh mais, tu vois comment elle s'appelle, Léa, elle faisait pareil quand on était à table.
4: Ouais.
3: Non, oui, c'était quand on était à table que nous avons enregistré.
4: Avec le téléphone.
3: Son copine, hein.
4: Bon, pousse à toi, tu me gênes, là.
3: Voilà, je m'en vais. Allez, je s'en va. Pour moi, l'enfance, c'est un monde heureux, joyeux. Normalement, une enfance, c'est le bonheur. C'est une période heureuse de la vie, moi, je trouve, l'enfance.
4: C'est une période de la vie où on apprend la vie, justement. Alors, on l'apprend par les parents, bien sûr, essentiellement. Mais on l'apprend également par sa propre expérience de la vie. Sinon, ben, l'enfance, elle se termine un jour quand on commence à devenir ado, ou on commence à avoir des problèmes existentiels, ce qui est tout à fait logique, où on remet tout en question, ce qui est logique aussi. On se remet soi-même en question. Et puis après, ben, avec les années, on s'aperçoit que finalement, la vie, ben, elle est telle qu'elle est, on la prend comme elle vient. Et il faut bien s'adapter, puis on s'adapte à tout finalement. Hein? Voilà.
5: Répondez bien à cette question. Quel fromage ai-je mis dans ma farinette? 1. La fourme d'Ambert. 2. Le Saint-Nectaire.
3: Parfait.
4: Ça met?
3: Ouais, parfait.
4: Il faut les coller après.
3: Ben oui, mais il faut attendre un peu. Tu vois, ça se décale tout seul quand ils sont froides. On en fera tout à l'heure en rentrant du promener.
4: Ok. Oui, chef.
3: Le premier jour de mon école, j'ai détesté et je me suis sauvée. Je me souviens, j'avais une petite robe blanche, j'avais des chaussures blanches, et ben je suis repartie en courant chez moi. Et ben après, c'est le fait d'être partie, de m'être sauvée de l'école qui m'a marquée. Après, je me souviens plus comment ça s'était goupillé. Je détestais l'école, ce système d'école où il fallait être toujours le meilleur, des meilleures notes, les meilleurs ci, les meilleurs là, les meilleurs copains. Je détestais ça.
4: J'ai des souvenirs de mon enfance avec mes parents quand nous partions l'été, nous prenions. Je me souviens, ma grand-mère habitait à côté d'Agen. Je me souviens toujours que, à l'époque, mes parents n'avaient pas de voiture, et donc on prenait le train à Marseille la nuit, le train de nuit, donc on partait le soir de Marseille, on passait la nuit dans le train. À l'époque, il n'y avait pas de couchette, donc on passait la nuit sur une banquette, c'était super sympa, et on arrivait à Agen le lendemain matin à 6h. Ça m'a toujours marqué, ces voyages de nuit, là, c'était épique.
0: Il y aura toujours des enfants, même quand je serai grande. Dans toute la vie, il y aura des enfants. J'aimerais bien que ça sera plus juste, qu'on s'entraide et que la planète soit en bonne santé, mieux. L'art à venir, il dépend de nous. Et aussi, on sera toujours des enfants si on y pense. Et qu'on l'est, on sera.

0: Tu te regardes, les individus.
1: Elle est comme son grand-père.
2: Si, t'es curieux quand même.
1: On n'a pas perdu.
0: Elle est là ?
1: Oui. On était quand même 5 filles à la maison. On avait un frère, mais on était séparés de lui parce qu'il avait un handicap. Et à cette époque-là, on ne vivait pas avec les handicapés. Et puis, ce que je regrette un peu, c'est qu'on n'est pas... On avait entre mes sœurs, on n'est pas soudés, on n'a pas cet esprit de... Les liens, on dit que les liens du sang ne sont pas si forts que ça, mais je crois que c'est vrai. On a peut-être des amis ailleurs plus fortes qu'avec

0: les personnes qui ont le même sang que nous.
1: Avec ma mère, ça se passait bien, parce que comme j'étais le petit dernier, donc j'étais un peu gâté. Mais vu son caractère et vu le mien, quelquefois, ça faisait un peu des étincelles. Je dois reconnaître que c'est un peu de ma faute aussi, parce que je lui ai donné matière à s'énerver, quelquefois. Mais c'était... Alors qu'avec mon père, on avait une relation... comment dire... On se parlait peu, mais on se comprenait bien, un peu secret. Mais un homme que j'admirais beaucoup. Je ne veux pas dire par là que j'en aimais plus l'un que l'autre, je les aimais tous les deux, mais d'une façon différente.
0: Et mon papa, on avait un petit peu une petite connivence tous les deux. J'étais très proche de lui et moi, il m'a beaucoup manqué parce qu'il nous apportait l'affection que maman ne nous donnait pas. Elle ne savait pas faire. Ce n'est pas qu'elle ne voulait pas. Mais elle, peut-être que quand elle était plus jeune, elle n'en a pas eu non plus. C'est vrai que si j'avais des petits soucis d'amoureux, des petits soucis féminins même, j'allais pas vers maman, elle aurait pas su. Quand j'ai eu mes premières règles, elle m'a dit « tu vas saigner, c'est normal, c'est comme ça ». Aucune explication, il fallait pas parler de ça, c'était tabou. On parlait pas d'argent, on parlait pas de sexualité, on parlait de religion. Ça oui, mes parents étaient très croyants, très pratiquants. Et une anecdote amusante, c'est que quand on était avec ma sœur Marie-Thérèse, celle qui est au-dessus de moi, on était persuadés que les garçons, ils avaient les règles aussi, comme nous. Ben, on nous avait pas dit, on savait pas.
1: Tu veux t'asseoir un peu ?
0: Faire la respiration. Non, non, mais... Alors, je ne vous parle pas.
1: Non.
0: Et je vais à mon rythme. Vous ne vous occupez pas de moi.
1: Ici, si, on reste avec toi. Bon, c'est pas bien long, mais... Regarde un peu.
2: Tu veux bien faire tes petites chansons, papy ?
1: Qu'est-ce que tu dis ?
2: Tu sais, quand tu marches, je fais... Pop, pop, pop, pop,
1: pop, pop, pop, pop. Mais non, mais je vais pas chanter. Oui, je connaissais de vue depuis longtemps. Puis un jour on a fait un camp de ski l'hiver dans le Vercors.
0: J'avais 16 ans quand j'ai rencontré papy. Et quand on a commencé à se fréquenter, qu'on estimait que c'était assez sérieux, mon papa m'a dit, dis à Alain de venir un peu à la maison, je vais discuter un peu avec lui.
1: C'est que... On était une bande d'amis, là, de copains, et, avec les filles. Et un beau jour, on s'est retrouvés en haut, au col du Rousset, en haut. Et il y avait un tunnel pour traverser pour aller de l'autre côté. Et je ne sais pas pourquoi, au milieu du tunnel, j'ai embrassé. Et puis c'est parti de là. Que...
0: Et donc Alain est venu un après-midi, une fin de journée. Et ils se sont enfermés dans le salon avec mon papa, je me souviens, à la rue d'Aubagne, là. Ça a discuté pendant un petit moment. Et puis après, il nous a donné l'autorisation, parce qu'à cette époque-là, il fallait qu'on ait l'autorisation pour aller à une séance de cinéma tous les deux. Mais autrement, on ne pouvait pas. Donc là, quand il a connu Alain, qu'il a discuté un petit peu plus, après, on a eu un petit peu plus de liberté.
1: Puis après, on ne s'est plus quitté. Après, on est toujours ensemble.
3: On n'est plus un enfant quand on grandit, quand on a... Quand on a une maison seule et quand aussi comment on parle, parce que on a des voix différentes.
1: Je crois que quand c'est, oui, en fait, ça doit être ça. C'est quand j'ai quitté mon cocon familial, tu sais, chez moi, chez mes parents. Là, ça m'a fait, oui, j'ai changé complètement de monde, quoi. C'est vrai, j'étais coucouné un peu avec mes parents. Là, je me retrouve lancé dans un système que je ne connaissais pas du tout. C'est sûr que là, tu te dis, ah tiens, il s'est passé quelque chose, j'ai peut-être changé de statut. Voilà, je crois que c'est à ce moment-là que ça a fait, en tout cas, ce qui me concerne.
0: Tu sais, quand tu as 18 ans, tu t'en vas avec ton amoureux. Ses parents m'ont amené passer quelques jours à Sisteron, et c'était le week-end de Pâques. Quand on est rentré, ma sœur aînée m'attendait pour me dire que mon papa avait eu un accident de voiture. Il est resté 3 mois dans le coma, il est parti, il ne s'est jamais réveillé. Quand j'ai 18 ans, en plus l'accident de mon papa s'est passé le jour de mes 18 ans, là tu deviens adulte rapidement. Surtout que ma maman nous a textuellement dit quand elle a perdu papa, moi j'ai tout perdu. Ben, on lui a dit non, on est là. Non, mais moi j'ai tout perdu. D'un air de dire, ben, c'est pas vous qui allez... Après je le comprends maintenant avec l'âge, c'était un couple qui s'entendait très bien et qui était très proche l'un de l'autre. Mais nous, en tant que gamins, on s'est dit, bon, ben, elle a perdu papa, ben, elle ne s'intéresse plus à nous. Mais finalement, après, au fur et à mesure des années, elle nous a réclamé l'amour maternel qu'elle ne nous a pas donné. Il a fallu que nous, on le lui donne. Attention, si vous trouvez un fan ou pensez abandonner, n'approchez pas. Sa mère n'est jamais loin et reviendra le chercher lorsque vous serez parti. Ne le touchez surtout pas. Votre odeur déposée sur son pelage masquerait son identité olfactive à la chevrette. Et oui, c'est le nom de Madame Chevreuil.
1: Voilà.
0: Oh, d'accord. Alors,
1: si tu vois une chevreuil, fais gaffe.
0: Moi, j'ai jamais vu. On est venu quelques fois, on n'a jamais vu d'animaux. Les oiseaux, c'est tout.
1: Il n'y a pas de chevreuil par là. Ah merde, j'ai plus de trucs dans l'œil.
0: Chaque enfant de chaque génération a ses avantages, mais c'est vrai que le principal souci, c'est qu'ils ont une planète en mauvais état.
1: Vu le développement de la civilisation actuelle, je suis un peu inquiet pour l'avenir, parce qu'il se passe trop de choses dans le monde qui sont inquiétantes. Les nationalismes reprennent le dessus un peu partout. Et je trouve que ça provoque un grand risque. Là, actuellement, nous sommes témoins de plusieurs conflits qui se déroulent dans le monde. Et comme je te dis, avec l'émergence des nationalismes qui est de plus en plus évidente, je crains pour l'avenir, pour les jeunes sur ce plan-là.
0: Moi, j'ai foi en l'être humain. Je sais que des amis, des fois, quand on discute, me disent « Oh, toi, Mireille... » Non, moi, je crois que l'être humain... C'est vrai qu'on a... Quand tu réfléchis à des êtres humains, on a... C'est pas joli, joli, mais l'être humain a un bon côté quand même. Et, je suis assez optimiste. De tempérament, déjà, je suis optimiste. Alors, je pense que la génération, maintenant, elle va y arriver. Oui, il n'y a pas de raison. Il n'y a pas de raison. Vous le voulez, donc il n'y a pas de raison. Vous allez y arriver.
4: À mon avis, ça doit être un truc comme je dirais...
0: Paf.
4: Automatique.
0: Pas si vite. Tu vois? On l'a encore oublié, le pauvre.
1: Bonne nuit.
0: Bonne nuit.
4: Je suis bloqué.
1: C'est une question difficile. Une question à poser à des gens.
0: Regrettez-vous la vie que vous avez eue? Peut-être, je ne sais pas.
1: Non, je ne vois pas. Tu as une question. Tu me poses une colle, là.
0: êtes-vous satisfait de ce que vous vivez? Peut-être.
1: Non, je ne vois pas de...
0: Qu'est-ce que vous aimeriez changer?
1: Ah, je croyais ça.
0: Êtes-vous heureux dans la vie? Et puis, si vous avez des ennuis, ben c'est pas grave. Il y a toujours une solution.
3: Eh oh, c'est encore moi. Moi, j'aimerais vous poser comme question... Comment le bébé est né? Mais maman, elle sait pas. Je lui ai posé, elle sait pas. Elle m'a dit parce que c'est un oiseau qui venait le déposer. Moi, je l'ai pas cru.
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3: 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Mélancolie solaire, solitaire. 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

Finir et recommencer. Zola, me réveiller. Ambiance sans pensée, suffocante. Ce qui se passe dans la vie des autres doit être occulté. Paris cryptogame. Vanité, fuir ce legs. La bactérie sociale. Contraste avec Marseille, la ville sans bruit de tête. Décor fermé, dessiné au marqueur, vide comme des vases. Une chaleur métallique, à l'arrivée déjà, le reflet des flots, la houle sur mes mains, une simple vitrine. Scooter à l'abandon, resté taciturne avec le sourire. Un regard vivant, un port, un autre regard, des navires échoués. Autrement, une spirale, un mot bête et leur physionomie, le sexe des ânes. Chlore, vérifié, jeté. Primum non nocere. La conscience à demi-molle. Un brouhaha frêle, frais. Comportements autochtones. Qu'est-ce que j'entends de romanesque? Peu ou pas de concentration dans l'esprit. Peu ou pas. Je vais étendre tout et laisser sécher les rapports divers de la population, ses envies tendues. À la fenêtre, un groupe d'amis, deux immeubles, grosses perles de sueur, tactiles comme des... Oui, non, c'est moi, je suis out. Évanouissement, enfouissement profond. Je ne pense pas du tout. Marseille est une ville calme et claire.

0: C'était Alex en Provence, aux éditions Béton Roman.
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0: Discours de la méthode pour bien construire sa raison et chercher la vérité. Tout parlera. Témoignage de Yolande Vaubois aux éditions Béton Roman.

0: lorsque je dis « ils existent ». Ça parle, ça sous-entend quelque chose, comme une caresse froide se mêle à l'évidence. Mais qu'est-ce que c'est? De quoi ça parle? C'est dans cet environnement-là que j'enquête. Sans jamais regarder ailleurs, sans jamais recourir au monde extérieur, il faut que ce soit de leur monde, de leur matière manière, vous comprenez? Si j'isole le phénomène naissant, comme en ce moment, ils existent, vous verrez bien, vous commencerez. Je vous le souligne, ce n'est pas une hallucination. Ils existent. Entendez-vous quelque chose? Des ombres au loin, ils existent. Vous entendez tout près quelque chose? Au loin, des ombres s'étirent. Cela veut dire qu'il y a des formes, des monstres mondes ou des corps d'autres tout près. La possibilité de qui s'élargit. La lourdeur d'une chose dense comme une forme à demi palpable avec des yeux qui ressort des vocables. Vous la sentez? Une âme comme une narration souterraine, ainsi, telle qu'elle, sous-jacente. Il ne faut rien dire de plus, juste réécouter. Laissez passer derrière nous cette épaisseur imaginaire angoissante, cette densité, le roman d'une seule phrase, la puissance de ce moment qui parle, j'éteins. Ils existent.
1: C'était Tout parlera aux éditions Béton Roman.
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3: En musique, ou plutôt dans l'enregistrement, on pense souvent que l'erreur est censée disparaître. On la coupe, on la corrige, on la remplace, et pourtant, historiquement, on a bien vu que quelques-unes de ces erreurs sont belles et bien restées. Elles traversent le mix final, elles deviennent audibles, parfois même centrales. Mais ces moments ne sont pas seulement des curiosités. Ils apparaissent à des moments précis de l'histoire, disent quelque chose d'un contexte, d'une tension, d'une manière de produire et d'écouter la musique. Aujourd'hui, on va regarder d'un peu plus près ces instants où l'imprévu ne corrige pas la musique, mais la transforme et parfois même redéfinit ses

Quand on écoute Blitzkrieg Bop des Ramones, on entend une musique simple, rapide, presque brute. Mais cette simplicité n'est pas une limite technique. Elle est une décision consciente qui s'inscrit dans une rupture plus large. À la fin des années 70, le rock dominant devient de plus en plus complexe. Les groupes investissent des studios coûteux, multiplient les prises, cherchent une forme de perfection sonore. Cette évolution crée une hiérarchie implicite. D'un côté, les professionnels, capables de produire cette musique, et de l'autre, le public réduit à l'écoute. Le punk vient briser cette séparation. En laissant apparaître les erreurs, les saturations, les approximations, il remet en cause l'idée même de qualité musicale. Il ne s'agit plus de jouer parfaitement, mais de jouer immédiatement. Et cette immédiateté est essentielle, car elle réduit la distance entre l'intention et le résultat. Elle donne à la musique une dimension plus directe, presque, on va dire, urgente. L'erreur devient alors un signe d'authenticité, mais aussi un outil de contestation. Elle refuse les normes imposées par l'industrie et propose une autre manière de faire circuler la musique.

Dans le Bronx, à la même période, une autre forme d'invention apparaît, mais dans un contexte très différent. Le hip-hop ne naît pas d'un rejet esthétique, d'une musique trop sophistiquée, il naît, entre autres, d'un manque. Manque d'instruments, manque d'accès aux studios et manque de moyens. Face à ces contraintes, les artistes transforment les outils disponibles. Les platines deviennent des instruments et les disques deviennent des matières premières. Dans The Adventures of Grandmaster Flash on the Wheels of Steel, la musique n'est pas composée au sens traditionnel. Elle est assemblée, découpée et recomposée en temps réel. Ce geste change profondément la logique musicale. Parce qu'on ne part plus de zéro, on part de l'existant, on manipule, on répète et on détourne. Le scratch, par exemple, peut être compris comme un moment de friction entre le geste humain et la machine. Ce n'est pas un son propre, entre guillemets, c'est un son produit par une résistance, par un frottement et par une irrégularité. Ce type de son introduit une nouvelle esthétique, une esthétique du fragment, du rythme, de la rupture. Ici, l'erreur n'est plus une anomalie, elle devient un vrai principe de création.

Dans les années 80, cette logique de détournement se retrouve dans l'usage des machines. La Roland TB-303 est conçue pour imiter une basse, mais elle échoue à produire un son réaliste. Cet échec est important, car il révèle un décalage entre l'intention du fabricant et l'usage réel. Lorsque les producteurs commencent à explorer cette machine, ils ne cherchent pas à corriger son défaut. Ils cherchent à comprendre ce qu'il permet. En poussant les réglages à l'extrême, ils révèlent des sonorités inattendues. Dans Acid Tracks de Future, le son devient instable, répétitif, presque hypnotique. Cette instabilité est essentielle, parce qu'elle crée une tension et une sensation de mouvement permanent. Ce qui est intéressant ici, c'est que l'innovation ne vient pas d'une amélioration technique, mais d'un mauvais usage. Un usage non prévu, non validé, quoi. Et ça montre que la technologie musicale n'est jamais neutre. Elle propose des possibilités, mais ce sont les pratiques qui en déterminent le sens. L'erreur ou le défaut devient alors un point d'entrée vers de nouvelles formes.

Sur scène, cette logique prend encore une autre dimension. Avec Nirvana, les concerts ne cherchent pas à reproduire fidèlement les versions enregistrées. Ils les transforment. Par exemple, dans certaines versions live de Smells Like Teen Spirit, la voix peut se briser, le tempo peut fluctuer et la structure se désorganise. Ces éléments pourraient être perçus comme des défauts, notamment d'une oreille plus contemporaine, mais dans ce contexte, ils deviennent des signes de sincérité. Le live introduit une dimension de risque. Contrairement au studio, il n'y a pas de possibilité de correction. Tout se joue dans l'instant même. Ce rapport au risque modifie la manière dont la musique est perçue. L'auditeur ne cherche plus une version parfaite, il cherche une vraie expérience, quelque chose d'unique qui ne se reproduira pas exactement. Cette transformation est aussi liée à un contexte social. Au début des années 90, une partie de la jeunesse exprime un rejet des formes trop contrôlées, trop lisses. L'imperfection devient alors une manière de rendre visible ce malaise.

À travers ces exemples, on voit apparaître une constante. L'erreur devient significative lorsqu'elle s'inscrit dans une transformation plus large. Elle peut être un refus, comme dans le punk, une invention créée de la contrainte, comme dans le hip-hop, un détournement technologique, comme dans la musique électronique, ou une recherche de sincérité, comme dans le live. Dans tous les cas, elle indique un déplacement, un changement dans la manière de produire, de jouer ou d'écouter même la musique. Finalement, l'erreur ne dit pas seulement quelque chose du son, elle dit quelque chose du moment dans lequel ce son apparaît. Alors, tout ça me donne un peu envie de dire que la prochaine fois que vous entendez une imperfection, une irrégularité ou un moment instable, que vous pourriez peut-être prendre le temps de l'écouter autrement, parce que ce n'est peut-être pas une erreur, mais simplement une trace d'un changement en cours.

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0: Bonsoir et bienvenue dans le Carré VIP, une émission proposée par le collectif Barbarie, collectif culturel, acteur du grand remplacement. Pour cette dernière édition de la saison, et on espère se retrouver en septembre, on enregistre exceptionnellement pas en direct, mais une semaine avant. Alors on vous passe le bonjour depuis le mardi 12 mai des studios de Station Station. Pour clôturer cette saison, on a le plaisir d'accueillir derrière nos micros Olivier Marbeuf. Bonsoir Olivier.
1: Bonsoir.
0: Ce soir, on voulait parler de méthode, de posture et d'imposture derrière les drapeaux et étiquettes décoloniales. Repenser ensemble comment le libéralisme agit concrètement dans les espaces culturels, qui plus est quand ils sont habités par des corps minorisés. Donc on peut peut-être commencer par présenter notre invité ou qu'il se présente lui-même. Est-ce que tu veux te présenter, Olivier ?
1: Alors, je vais me présenter moi-même, c'est un drôle d'exercice, mais allons-y, je m'appelle Olivier Marbeuf, donc voilà. J'ai plutôt des pratiques, alors j'ai une pratique artistique, j'ai une pratique aussi d'écriture, donc j'écris des textes, des livres, d'intervention publique, et sinon, dans mon parcours, j'ai été éditeur, directeur d'un centre d'art associatif, l'Espace Chiasma, producteur de cinéma et commissaire d'exposition indépendant, on va dire ça, c'est des choses officielles. Après, je suis aussi actif dans les sphères militantes depuis un certain temps et je suis un militant décolonial et je fais partie de ces voix en France dû aussi de mon expérience à la fois en région parisienne qui est mon terreau de pensée et puis mon terreau de cœur qui est la Guadeloupe.
0: Merci beaucoup pour cette présentation très riche. Dans le collectif Barbarie, on tente de rester attentif à la façon dont on utilise certains codes esthétiques ou termes, surtout quand on parle de questions politiques antiracistes et décoloniales. D'une part, par bon sens militant et tentative d'honnêteté, et d'autre part, parce qu'on observe aussi autour de nous, et ce particulièrement dans le champ culturel ou sur les réseaux sociaux comme Instagram ou dans les soirées, des formes de mésusage du vocabulaire antiraciste ou d'esthétique de lutte, souvent à des fins ou dans des formes très libérales, et on s'en inquiète collectivement. Donc, on a plusieurs un peu axes dans cet entretien. On voulait parler un peu d'état des lieux, de qu'est-ce que c'est que pratiquer le décolonial. Pour entamer cette discussion, j'ai une première question. Donc, déjà, est-ce que, selon toi, une pratique artistique elle peut être qualifiée de décolonial ?
1: Alors là, on commence fort, là. Du coup, ça m'oblige en plus à faire un tout petit détour pour arriver à ta question. Mais c'est une bonne question et dire aussi que c'est vrai que ces questions-là, elles se posent de la manière dont tu viens de les poser maintenant. Parce qu'on est dans une époque assez particulière où il y a même une forme d'accélération de ce mouvement néolibéral qui absorbe des choses dont, en tout cas, moi, les gens de ma génération, qui sont un peu plus âgés que vous, on n'imaginait pas que ça irait jusque-là. En fait, il y a des endroits, des luttes radicales, par exemple, où on se sentait peut-être un peu protégé de ce processus d'absorption qui n'est pas nouveau, mais qui n'a pas arrêté de se renouveler, et dont je dirais, effectivement, le champ culturel et artistique.

0: dès le départ comme un argument, de ne pas passer pour quelqu'un qui est de mauvais coucheur ou quelqu'un de jaloux. Parce que déjà, en fait, la première chose, c'est personnaliser ces questions-là, c'est les dépolitiser. Moi, là, je ne parle pas de mon opinion à moi simplement, mais d'une espèce d'analyse à laquelle je contribue, mais d'autres personnes contribuent aussi. Et ça, c'est très important parce que la particularité, je dirais, des mondes de l'art et de la culture, c'est d'hyper-personnaliser et de fait de dépolitiser. Donc la première réponse la plus simple, c'est qu'en fait, est-ce qu'une pratique artistique peut être qualifiée décoloniale, en tout cas pas au niveau individuel. Déjà, ça, c'est un truc qui est au moins clair. Des gens qui utilisent ces étiquettes en mettant même décolonial parfois pour quelque part parler d'une œuvre, pour séduire un programmateur, pour utiliser un peu quelque part des effets sur le monde de la culture qui n'ont pas été produits par eux. Parce que la première chose pour moi du décolonial, là je parlerai en termes d'éthique, c'est la question de l'affiliation. Dès lors qu'on est dans une pensée décoloniale, on est dans une pensée qui relie ce qui a été fait avant nous. Et ça, ça pourrait être, c'est pas une définition, ce qu'on va venir à la définition, mais c'est au moins une méthode, ou au moins une éthique de la méthode, c'est de dire que toute personne qui sont tout le temps en train de tuer le père, la mère, la tante, ou tout ce qui les a précédés, etc., peuvent pas être décoloniaux. Parce que du coup, là, l'éthique au moins décoloniale, c'est de dire, je parle en présence de ceux qui m'ont précédé, et je poursuis quelque chose qui a été fait. La question coloniale, et là on va parler dans le champ de la pensée et de la culture, c'est une question qui se construit autour de principes de rupture. Ça coupe et ça découpe et ça interrompt le colonial. Autant ça interrompt les continuums culturels dans des pays qui ont été colonisés, ça interrompt les transmissions interpersonnelles, ça interrompt les amitiés, vous avez dû le vivre dans vos environnements, en tout cas, ce principe colonial crée des ruptures. Donc la première chose qu'on pourrait dire décoloniale, c'est une pratique de réparer des ruptures, d'être dans des rapports intergénérationnels qui sont reconstruits, qui ne sont pas forcément d'ailleurs abstraits ou obéissent à des règles abstraites, qui sont très concrètes, c'est-à-dire on se parle et on apprend à se parler, à se respecter, à être ensemble. Et puis on apprend que des gens ont fait des choses avant nous, et ces choses avant nous ne sont pas non plus des fétiches, sont des choses qu'on peut aussi critiquer, qu'on peut, en tout cas on reconstitue du lien. Donc une pratique pour moi déjà décoloniale, sans venir aux questions de définition, on va sûrement avoir l'occasion d'en reparler plus précisément, c'est déjà en fait une espèce d'éthique de la réparation. Et je pense que le terme de réparation, il est vraiment important si de nouveau on ne le métaphorise pas. Parce que le monde de la culture, ce qu'il produit massivement sont des métaphores de la politique. Et la politique, pour moi, c'est quelque chose de matérialiste. Être décolonial, ça veut dire concrètement, qu'est-ce qu'on fait ? Et pas jouer sur des espèces, une économie des mots, je vais dire ci comme ça. Moi, je suis poète, j'écris, donc j'aime les mots. Et pourtant, je suis aussi un poète matérialiste. J'écris des choses qui sont reliées à des choses vivantes, qui essayent d'avoir un effet sur le vivant. Donc c'est vrai que la question de la réparation peut être déjà un premier critère qu'on tient. Et pour parler des questions dont tu parles, dans l'époque dans laquelle on se trouve aujourd'hui, le rapport intergénérationnel, le rapport à l'histoire, et pas le rapport aux grand-mères, à la grand-père, à l'ancêtre, le rapport à celui et celle qui est à côté de toi. C'est facile de parler des gens qui ne sont pas dans la salle, c'est facile de parler de ceux qui ne vont pas répondre. Au lieu de parler des ancêtres, déjà tu parles de père, mère, sœur, cousin, proche, ami. Tous ces gens-là qui se font dégager parce que tu construis une carrière et donc que tu t'inventes comme le premier ou la première de quelque chose. Tout le vocabulaire qui va être, c'est la première fois qu'une femme noire a fait, première fois qu'une personne... Tout ça, en fait, c'est vraiment pas un truc décolonial. Parce qu'on n'est jamais les premiers et c'est pas important de l'être. Ce qui est important, c'est la filiation. C'est avec qui on est les nouveaux quelque chose. On rejoint un mouvement long et nous, on est les nouvelles personnes de ce mouvement long. C'est pas un nouveau, comme j'appelle ça, le nouveau-nouveau qui serait sorti de nulle part. C'est la nouvelle occurrence. Et moi, comme je viens aussi d'une culture animiste antillaise, on est la nouvelle occurrence d'un esprit qui a existé avant nous. Donc on est toujours nouveau, ce n'est pas le problème, mais on n'est pas un nouveau qui vient de nulle part. On est la répétition de quelque chose.
1: Et pourtant, j'ai l'impression que dans les logiques un peu curatoriales des institutions, autant privées que publiques, par public, moi j'entends les institutions d'État, il y a quand même un peu cette forme de prédation autour de ces vocabulaires-là. Et moi, j'aimerais savoir qu'est-ce que tu penses que ça a dit, en fait, du champ culturel, un peu des décideurs, de cette volonté-là d'investir et d'essayer d'incarner ou de désincarner ce que peut être les esthétiques décoloniales ou un peu ce champ lexical-là dans tout ce qu'il investit dedans.
0: Alors, il y a une première réponse qui est du, co-

0: Tu sais, on va dire, parce que très vite, quand on parle du décolonial, il faut très vite parler du capitalisme. C'est un antidote au fake décolonial. Parce que là, tu vois la grimace qui arrive. Moi, il y a plein de gens qui suivaient mon travail. Et puis d'un coup, ils disent, ah, il est quand même vachement anticapitaliste. Et du coup, là, tu nettoies la moitié de la pièce déjà au Karcher parce que les gens, ils ne te suivent pas là-dessus. Puis tu peux rajouter après des couches de radicalité. Mais déjà, la question capitaliste. Comment fonctionne le capitalisme? Et là, on a parlé du colonialisme et qui sont complètement intriqués les uns dans les autres. Si on rajoute la question raciale, on a vraiment la machine de la modernité, c'est-à-dire vraiment le racisme, le capitalisme et donc la colonisation, la prédation. C'est d'abord la question de la disponibilité. Le colonialisme et l'impérialisme, c'est un imaginaire qui rend toujours les choses disponibles. Cette terre est disponible, j'arrive et je la nomme, je suis le maître, et il n'y avait pas de maître avant moi. Ce corps est disponible, cette ressource est disponible, tout est disponible. Cette disponibilité-là, c'est le propre du capitalisme, qui est un système extractif. Et donc, si on ramène ça au champ culturel, on va dire que le processus d'extraction du champ culturel repose sur le fait que tu dois, en fait, singulariser quelque chose. Tu vas créer un objet que tu peux extraire. Donc toutes les formes collectives, toutes les formes partagées, toutes les formes culturelles réelles, c'est-à-dire qui n'appartiennent à personne, qui n'ont pas d'auteur, forme musicale, forme de danse, manière de vivre, nourriture, ça le capitalisme n'aime pas, parce que le capitalisme doit trouver un propriétaire, doit trouver quelqu'un qui vont fabriquer comme étant l'auteur, ou le propriétaire, parce que c'est ça la question de l'auteur dans l'histoire de la modernité occidentale. L'auteur, c'est le propriétaire de quelque chose. On va fonder des auteurs et des autrices, et on va pouvoir extraire. Il y a un exemple que moi j'utilise souvent et qui est lié à la culture guadeloupéenne, qui est la musique boka. Et la musique boka, qui est une musique qui donc correspondait à un ensemble de manières de vivre, de se retrouver ensemble, de jouer du tambour, avec de la danse, avec du chant. C'est à la fois un espace politique, un espace esthétique, un espace qui n'a pas de début et pas de fin, un espace du tambour, c'est-à-dire qu'il n'y a pas de lieu, il n'y a pas d'institution, tout un ensemble de caractéristiques. Sauf qu'en fait, le gouvernement français a cherché et a réussi à classer à l'UNESCO la musique guoka. Et ça, c'est un truc typique qu'on peut reporter à n'importe quelle autre catégorie. Donc tu dis, c'est visibilité, valorisation. Voilà, ça c'est le discours de la libérale. Je vous donne de la visibilité et de la reconnaissance. Et on parlera de savoir par qui on veut être reconnu. De fait, il y a des gens qui disent « Ah bah c'est bien, parce qu'on était, la groka qui était associée aux esclaves était pour certains dénigrée, pas assez reconnue, machin. » Mais en faisant ça, tu produis aussi des auteurs de certains rythmes. Donc c'est lui et c'est pas lui, c'est le rythme d'un tel et pas d'un tel. Tu crées tout un répertoire, mais à partir du moment-là, tu peux extraire cette chose-là qui résistait à l'extraction. Parce qu'une culture, à l'origine, dans son rapport diffus et quotidien et son mélange entre vie et pratique artistique, son et nourriture, danse et manière de vivre, elle est dure à extraire parce qu'elle n'est pas encore découpée. Et donc un classement à l'UNESCO, c'est un découpage de la culture en disant la musique guoka, c'est le grand tambour, donc le guoka, et c'est la musique. Alors qu'en fait, pour la culture guoka, le lewos, tout ça, ce n'est pas que le tambour, en fait. C'est tout un ensemble de choses qui sont reliées à ça, qui sont reliées aux esprits par la percussion, mais qui sont aussi reliées au fait qu'on fait un cercle. Le cercle répond à un principe de confiance, on doit pouvoir se voir dans les yeux, des gens rentrent dans le cercle, il n'y a pas de spectateur. Il y a tout un dispositif culturel qui est complètement incompatible avec le capitalisme culturel. Donc on va redéfinir la pratique. Musique, c'est de la percussion. Par blague, les gens du guoka disent, bah, ils veulent apprendre le tambour au conservatoire, mais le guoka, c'est pas le tambour, c'est beaucoup plus que ça. Et du coup, tu vois, en créant une catégorie comme ça, tu peux vraiment réussir à l'extraire. Et globalement, l'usage de la catégorie décoloniale dans l'institution est du même type. C'est-à-dire qu'ils vont inventer un truc qui, dans leur économie de visibilité, de singularité, de nouveauté, peut fonctionner, tout en abîmant ce que c'est en réalité la pratique décoloniale. Et ça, c'est vraiment typique, parce que quelque part, le champ culturel capitaliste et la culture sont des trucs qui ne se recouvrent pas. La culture, c'est des manières de vivre. On ne va pas t'expliquer comment tu fais ton plat quand tu fais ton plat pour tes amis. Sauf que la culture dit non, il faut une recette, il faut qu'elle soit écrite. Et il faut qu'elle puisse être reproduite, etc. Donc ce geste-là institutionnel, en fait, et là, c'est un truc central pour moi, c'est pour ça que je parle de réparation dès le début, le geste institutionnel crée une séparation, c'est-à-dire qu'elle isole un élément et qu'elle dit « ça, c'est la culture ». Alors qu'en fait, c'est un morceau qui a été extrait, comme dans le monde de la musique, tu sais qu'on va ressortir certains musiciens, DJ ou que sais-je, de tout le phénomène de la fête qui est une coproduction culturelle, parce que ceux qui vont danser, écouter, produisent quelque chose, ils ne sont pas juste passifs. Pourtant, l'économie va se porter sur celui ou celle qui joue. Et c'est pareil, en fait. La manière de définir la culture, c'est là que le décolonial revient, je pense, sur la définition même de la culture.
1: Puis j'ai l'impression aussi que, peut-être dans des gestes de très jeunes artistes ou d'apprentis artistes, ben, on apprend très vite à exercer justement ce geste d'extraction-là en essayant de placer des éléments de la culture maternelle, quand on est non-blanc par exemple, et de les placer dans l'espace de l'art. Et quand je dis art, je parle de pas l'art, tous les systèmes de pratiques culturelles, mais bien l'art contemporain qu'on entend un peu en fétichisant un objet.
0: C'est ce qu'on demande. Hein.
1: Et c'est ce qu'on demande.
0: Si tu fais ça, tu fais ce qu'on te demande.
1: C'est ça.
0: Pourquoi ? Parce que l'extraction, arrivée à un stade lorsqu'une critique antiraciste, politique et décoloniale a bien travaillé, elle met l'extracteur blanc dans les cordes, qui lui riposte en utilisant des jeunes indigènes pour extraire à sa place. C'est une riposte. Mais si tu as compris que c'est une riposte, alors tu rentres dans l'histoire longue. Tu dis, ce que font les institutions aujourd'hui, elles ne le faisaient pas comme ça il y a 30 ans. Donc on a agi, on a avancé, on a une histoire, sauf qu'eux, ils réagissent. Mmh. Donc si tu vois que la réaction, tu vois tout le temps le moment déceptif. Moi, je vois qu'on a aussi gagné, parce que des gens que j'avais en face de moi quand j'ai commencé il y a une trentaine d'années, ils ont changé de stratégie parce qu'on en a bloqué certaines. Donc on n'a pas que des défaites. Et c'est ça qu'on doit apprendre. Aujourd'hui, pourquoi on presse les jeunes artistes racisés ou minoritaires à faire ce travail d'extraction ? C'est parce que ça ne passe plus quand les Blancs le font. Et donc on a gagné ça. On a gagné le fait qu'ils ne peuvent plus eux-mêmes venir prendre des trucs. Tout le monde trouve ça relou. Et moi, j'ai vu des curateurs qui ont commencé en même temps que moi, dans la même génération que moi, qui sont dans les institutions aujourd'hui, et qui deviennent fans des Noirs, des Queers et tout. Ils n'avaient jamais de leur vie travaillé sur ça, il y a encore 5 ans. Ils ont retourné leur veste à une vitesse incroyable. Mais si nous, on n'est pas capable de raconter cette histoire-là entre nous en parallèle, alors on est dupe. Ce qu'on doit transmettre, et moi, je peux vous le dire aujourd'hui, ils ont changé de stratégie. Donc, le combat qu'on mène sert à quelque chose. On a fait bouger les choses. Évidemment, quand tu vas produire des textes décoloniaux, des réflexions ou des éléments stratégiques, moi, je l'ai appris à mon dépens, nos premiers lecteurs sont les institutions blanches. Eux, ils le lisent le jour même, quoi. Et j'ai vu, c'est arrivé pour mon essai « Suite décoloniale », c'est 3 ou 4 ans plus tard que j'ai mes étudiants racisés qui ont commencé à lire un chapitre. Alors que le curateur qui va les faire travailler a lu le livre entier le mois de sa sortie. Ce décalage-là dont je parle dans le livre, il nous est fatal des fois. C'est-à-dire qu'on a nos adversaires apprennent plus vite de nous-mêmes que ceux à qui on voudrait transmettre des savoirs. Donc c'est vrai qu'il faut qu'on multiplie les manières de les transmettre, comme on fait un podcast aujourd'hui, des émissions, des formats courts, pour que l'information circule plus vite et qu'on soit à jour à peu près tous de ces choses-là. Parce que c'est vrai qu'il faut vraiment penser qu'on est dans un paysage dynamique qui n'arrête pas d'agir en fonction de ce qu'on fait. Et donc, effectivement, là, aujourd'hui, c'est aussi nous retourner un peu les uns contre les autres.
1: Oui. Et moi, je me souviens, cet été, j'avais écouté Louisa Yousfi aux universités d'été des coloniales de Parole d'honneur, qui parlait justement d'une forme d'inquiétude et en même temps qu'elle voyait bien que les questions décoloniales, quand elles sont emparées des sphères culturelles, elles n'inquiètent pas l'État. Mais quand on parle de collectif, et quand on parle de faire collectif politiquement et de monter un front, bah, c'est à ce moment-là où il y a la répression, où il y a des démantèlements, et que c'était déjà aussi un indice de comprendre comment... juste comment ces questions, elles sont absorbées et comment elles agissent. Et moi, j'ai l'impression que là, une des méthodes, c'est un peu de se dire, si on se réjouit que tu sois là et que tu portes ce discours-là et qu'on te finance et qu'on est super content, c'est qu'il faut se méfier pour ta cause et pour les tiens.
0: En fait, tu sais, il faut faire sa vie. Quand on demande faire une carrière, moi je dis, il faut faire ta vie. Une carrière, c'est pas grand-chose, t'es un être humain, il faut faire ta vie avec ceux que tu aimes, ceux qui t'aiment. Et donc, il y a des paliers. Moi, je ne vais pas jeter la pierre à ceux qui disent « Bon, je me suis bagarré jusque-là et là, j'ai besoin de me poser. » C'est ceux qui se posent sans être bagarrés jamais qui sont un peu embêtants. Parce qu'il faut que chacun fasse sa part. Il faut être... Tu apprends avec l'âge à être parfois indulgent avec ceux qui ont bousillé leur vie. Parce que quand tu es dans l'antagonisme, quand tu es ostracisé, quand c'est dur. À un moment de ta vie, tu